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2: Mais sérieux, on a été au cinéma. Moi, j'aime bien voir les films américains parce qu'il y a plein de musique. Alors, tu pleures, t'es ému dans les films américains. Ils sont forts, les Américains, parce que des fois, ils te filment des trucs qui sont pas très émouvants, mais avec la musique, tu pleures. Ils peuvent te filmer un môme en train de te brosser les dents. Tu peux pleurer, je te jure. Les mecs, ils arrivent comme ça devant la caméra et...
3: You know, red is far. You know, I harbuck my life. I was fooling around and petting around and skating around steady shit. But I have one fucking question right now, and you have to answer me to my fucking question, man. Just one fucking question. Where is Brian? Looking in the kitchen, he has spent all his fucking life in this kitchen, but there's no Brian anymore in the kitchen, man. I've been looking in the bathroom. Oh, it's raining today. Where is my umbrella? Il faut sauver le soldat Brian!
2: C'est comme ça qu'il pleure dans les films américains. Je pleure en anglais là. Madame Olsen. Monsieur Ingalls, c'est si triste. Et ça fait longtemps qu'il n'a pas coupé du bois. Il joue tout seul du violon avec un pied sur la cheminée. Et Almanzo est de plus en plus lunatique. Vous n'avez pas vu Brian par hasard? Si. Derrière moi. Ah! Il est allongé. Oh no, Brian, are you dissidied? Brian. Ah!

0: Tous les soirs, quand je joue ce moment du spectacle, je me dis la même chose. Je me dis, si j'étais né aux États-Unis, je serais un acteur américain.
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4: Merci, merci. Quand je parle, souvent, on pense que j'ai un accent québécois. Mais en réalité, c'est parce que j'en suis à ma troisième commotion cérébrale. Vous êtes en forme? Ouais, cool, c'est important d'être en forme, il faut être en forme. Moi, je suis pas tellement en forme. J'ai réalisé ça récemment, je suis pas en forme. Parce que des fois, je suis assise et j'ai envie de m'asseoir. Ça vous arrive, ça? Je suis pas en forme, ça. Je sais pas pour vous, mais moi, chaque année, c'est mon anniversaire. Et puis, c'est mon jour préféré dans l'année, mon anniversaire. Le jour que j'aime pas, c'est le lendemain de mon anniversaire. Parce que je suis mal à l'aise avec le bon anniversaire en retard. Pas seulement que c'est trop tard, mais parce que ça veut rien dire, bon anniversaire en retard. On peut souhaiter ça à n'importe qui ici ce soir dont c'est pas l'anniversaire, puis ça marche. 17 mars, bon anniversaire en retard. Mais ça fait pas plaisir. Tu peux pas souhaiter dans le présent que mon anniversaire se soit bien passé dans le passé, ça change rien à comment ça s'est passé. Dire bon anniversaire en retard, c'est comme si t'écrivais sur la pierre tombale d'un soldat mort « Bon courage à la guerre! » Non, fallait lui dire avant, il est mort. Souvent, les gens, avant de mourir, ils disent « Je t'aime » à ceux qu'ils aiment. C'est mignon, mais ça aussi, ça sert à rien. Ceux que t'aimes, ils savent déjà que tu les aimes. Moi, j'aimerais ça dire à ceux que je déteste que je les déteste. C'est quelqu'un que tu détestes, il est dans ta famille, donc tu ne l'as jamais dit, mais il t'énerve. Ben mon plan, c'est sur mon lit de mort, quand tout le monde va m'écouter dire mes dernières paroles, je vais faire « Hey, toi, viens ici, t'es toujours détesté. » Ben, il va pas comprendre pourquoi, il va essayer de se justifier. « Comment ça, Maud, pourquoi tu me détestes? Qu'est-ce que je t'ai fait? Pourquoi? » Et là, je vais dire « Parce que tu... Tiens-toi, ça t'apprendra à être un con. Tu sauras jamais pourquoi, Sébastien. » Parlant de mourir, j'ai vécu un deuil récemment. Mon chat, il est mort. Ouais, il s'est suicidé. Comme ça. Il s'est jeté du 5e étage et il est mort. Ouais, il est mort. Parce qu'il y en a beaucoup aussi qui disent que les chats, ils atterrissent toujours sur leurs pattes. Oui, mais aussi sur leur gueule, leur ventre et leur queue. Il atterrit sur tout, il est mort, OK? Au moins, il m'a dit au revoir. Avant de sauter, il a dit « Ciao! » L'autre jour, je regardais mes araignées. Mes araignées, parce que c'est les araignées qu'il y a chez moi. Hein, j'ai pas mes araignées. Vous aussi, vous avez des araignées chez vous, c'est pas vos araignées. Je fais pas de l'élevage d'araignées. Mais... Bref, l'autre jour, Sabrina, je l'ai trouvée. Elle était prise dans une toile d'araignée. J'ai fait « Ah! » Je crois que c'est un accident de travail. Elle construisait sa toile, elle s'est mélangée, c'est beaucoup 8 pattes, elle est tombée. Ça n'a pas l'air facile de faire une toile d'araignée, hein? Mais avez-vous déjà essayé de tricoter une écharpe à base de laine que vous sortez au fur et à mesure de votre cul? Sans ça, par ses fesses, sans gêne, comme ça. Oh, quel courage! Heureusement qu'ils ont changé l'histoire dans les films de Spider-Man. Ils se sont dit, ouais, peut-être que ça serait plus mignon par les poignets. Ouais, en effet, ouais. Bien joué. Mon père a des gros doigts. J'ai changé de sujet. Mon père, il a des gros doigts, donc il peut pas m'envoyer des textos. Ben, il peut m'envoyer des textos, mais tout ce qu'il m'envoie, c'est grubble-feu, ça veut rien dire. Donc j'ai présenté mon père à Siri. Vous connaissez Siri? Ouais. J'ai dit, regarde, papa, c'est Siri. Tu gardes tes gros doigts dans tes poches, t'as qu'à lui poser une question. Vas-y, essaie. Donc il essaie, il dit « Siri, la météo s'il vous plaît. » Siri de répondre « Voici cette recette avec du poulet. » J'ai fait « C'est pas juste. » Siri comprend pas ce que mon père lui dit parce qu'il est trop poli avec elle. Comme vous connaissez le Google Home? Ouais. C'est quoi la phrase qu'on doit dire pour l'activer? Okay, Google, c'est pas une manière de s'adresser à quelqu'un pour lui demander quelque chose. C'est quoi votre nom, mademoiselle? Marie? OK, Marie, à quelle heure ferme la pharmacie? Wow! Bonjour, ça va? Mais non, on est méchant avec Google. On voudrait surtout pas gaspiller notre gentillesse avec un robot, hein. Ces engins, ils sont conçus pour qu'on leur parle comme de la merde. On connaît tous quelqu'un ou on a déjà été témoin de quelqu'un qui a été vulgaire avec Siri pour faire rire ses amis. Siri, suce ma bite. Mais chaque fois, Siri répond avec une politesse exemplaire. « Merci, mais j'ai déjà mangé. » Elle n'est pas obligée. Moi, je programmerais Siri pour que quand tu l'insultes, elle s'éteigne et elle se rallume pas avant que tu te sois excusé. Des vraies excuses devant tout le monde. Siri, je m'excuse. Vous vous excusez pourquoi?
0: M'excuse de t'avoir dit de sucer ma bite.
4: J'ai pas compris. Je m'excuse de t'avoir dit de sucer ma bite. Ben voilà, c'était pas si difficile. Dans 300 mètres, tournez à droite, connard. Dites, vous avez déjeuné aujourd'hui? Oui? Oui, un bon appétit en retard. Merci.
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2: Salut, salut les auditeurs, ici c'est Mike, vous êtes bien sur 92.6. Alors ce soir avec moi dans le studio, nous avons les trois fromages. Salut les mecs, ça roule?
3: Ah c'est cool, alors première question.
2: Pourquoi les trois fromages?
4: Oh, incroyable ça.
5: Hey, Thibaut, tu lui dis là?

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0: 1990. System activate. Ça y est, nous y sommes. Nous avons remonté le temps.
1: Ce garçon carbure d'enfer. Il est ha ha ha.

Eh bien, salut à tous, bienvenue dans votre émission Toute la Dance, le meilleur de la dance music des années 90. Je sais, vous aimez, et moi aussi d'ailleurs, je vous adore, avec la musique qui vous fait danser. Pendant 60 minutes, c'est maintenant, c'est Fabien qui vous accompagne pour le meilleur de l'Eurodance.

0: That's right.
1: Toujours dit, rien que des tubes, de la dance music dans les oreilles. Les années 90 sont toujours au rendez-vous dans cette émission de folie. Je vous accompagne avec le meilleur. Maintenant, cette fois-ci, nous aurons

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Toujours de très bons titres, de très bons souvenirs dans la radio. C'était un titre de 1993, Queen avec Dreams dans toute la dance.

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Écoute un peu ça. We're flying high. Bienvenue, tu es chez Fabien.

ils se sont associés. On a pu reconnaître un peu le style des deux. C'était Porn Kings avec DJ Supreme, Up to the World Style.

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Après ce moment assez sympathique avec la chanteuse Wakefield, Saturday Night, le remix, je vous conseille de ne pas acheter de boîte de coton-tige puisque vos oreilles vont bien sûr se déboucher toutes seules avec le titre de Chopper.

Après ce titre d'un sample assez infernal, nous repartons avec l'Eurodance. Oui, ça nous a pas manqué, hein. On en passe toujours dans l'émission. Donc il n'y a pas de problème pour les années 80 à 90, c'est maintenant. Allez, maintenant ça va vous faire tout drôle, on accélère les BPM, on écoute le titre de Loft, Love is Magic.

0: Alors, figurez-vous que j'étais parti à passer un morceau avec les BPM un peu plus lents. Mais le patron de la radio est arrivé dans le studio et tout de suite, il m'a dit « Mais quoi? Qu'est-ce que tu fais? Mais qu'est-ce que c'est que ça ?» Continue. Bon, bah voilà. En fait, j'ai passé un deuxième titre. C'était Tonic à l'instant, Don't Heal Dancing. Et j'espère que j'ai fait plaisir au patron.
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Alors vous savez très bien que moi j'adore les remix, j'adore ce qui est resamplé, ce qui est retravaillé. Et The Jackson 5, eh bien ça a été retravaillé par un DJ, c'est Shepardear and LRX, et le titre c'est I Want You Back. Écoutez, c'est une pépite.

Et voilà les amis, l'émission est terminée. On se quitte avec le tout dernier titre de l'émission. Je vous dis à plus pour une prochaine édition. C'était toute la dance avec Fabien. La dance des années 80, 90, mais aussi début 2000. Oui, c'était un pur bonheur d'être avec vous

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2: Merci. Merci Montreux, très honoré de clôturer cette soirée. Le festival va fêter ses 25 ans. Moi ce mois-ci, je vais fêter mes 7 ans sur scène. Et d'ailleurs, mon premier spectacle se termine et il est sorti en DVD. Et je voulais vous poser la question, est-ce qu'il y en a qui ont acheté légalement le... C'est marrant comme question, hein. Plus personne n'achète les DVD. On n'en vend plus un seul. Et je sais, moi j'en ai fait les frais quand il est sorti. Je l'ai vécu comme un traumatisme parce que quand mon DVD est sorti, c'était un rêve d'enfant. Vraiment, je rêvais d'avoir mon spectacle en vidéo. Et donc, le jour de la sortie de mon DVD, je suis devant mon ordinateur comme ça et je guette les premiers commentaires. Je suis comme ça, je suis avec mon père et je fais « Ça va papa, t'es fier de moi ?» Et là, mon père fait « Ouais, ouais. » Enfin, mon père ne montre jamais aucune émotion. Il est heureux, mais il ne le montre pas. Mon père, quand il a un orgasme, il dit « J'ai fini. » J'espère que tu seras enceinte. Et arrive le premier commentaire. Et ça, ce que je vais vous raconter, Montreux, je vous le jure, sur la tête de ma mère. Et j'aime pas dire sur la tête de ma mère parce qu'elle perd ses cheveux. Le premier commentaire arrive. Le mec me met Baptiste, virgule. On est sur Twitter, le mec met une virgule. La virgule sur Twitter, c'est l'équivalent de la cravate. Je me dis, c'est un mec classe. Que nini ! Ouais, j'ai dit que nini, ouais. Baptiste, virgule, j'ai piraté ton DVD. C'est de la merde ! Waouh! Vas-y, la violence du gars! C'est-à-dire que le gars me vole mon DVD, il me le dit et il rajoute que c'est pourri! C'est hyper violent, je vous le fais à vous! Vous êtes chez vous comme ça là? On vole votre bagnole! Ah non! Mon Tourane! On m'a volé mon Tourane tout neuf! Le voleur appelle, ouais, c'est moi qui l'ai volé. Eh dis donc, il consomme, enculé! Mais je vous fais pas la morale sur le téléchargement, je l'ai fait une fois, je le referai plus. J'avais téléchargé le film d'horreur Scream, mais vous savez, je suis tombé sur la mauvaise version, je suis tombé sur la version belge. Un film d'horreur en belge, ça le fait moins. Dring, dring, allô?
3: Allô, Sydney, j'ai tué ta mère!
2: Et il y a pire que les films en version belge, il y a les films québécois. Alors les Québécois, ce qui est horrible, c'est que déjà, ils traduisent les titres. Nous, Dirty Dancing, quand c'est sorti chez nous, on a appelé ça Dirty Dancing. Eux, non, non, ils ont appelé ça Danse Lascive. Ce qui est dégueulasse, quand même. Sherlock Holmes 2, ils ont appelé ça L'Artiste. Il n'y a aucun rapport. Titanic, ils étaient à deux doigts d'appeler ça Oulala, elle est pas chaude chaude. Mais allez voir des films au cinéma, faut aller les soutenir. Moi, il y a des films qui me rendent fier. Le film Intouchable, c'est un de mes films préférés. C'est une belle histoire. Et je l'ai encore plus soutenu le jour où il y a eu une polémique aux États-Unis. Je sais pas si vous vous souvenez de ça, le journal Variety avait trouvé que le film Intouchable était raciste. En fait, dans le film, il y a François Cluzet qui est dans son fauteuil et il y a Omar qui danse devant lui. Tu vois, et puis c'est une très jolie scène. Et les Américains ont trouvé raciste qu'un blanc dans un fauteuil soit diverti par un noir. What the fuck? Un blanc dans un fauteuil diverti par un noir, il trouve ça raciste? Eh, les Américains, ça existe déjà chez vous, ça? Ça s'appelle la NBA? Et j'ai appris une petite anecdote concernant Intouchables que je voulais partager avec vous. C'est que, à la base, c'était pas François Cluzet qui devait jouer le rôle, c'était Daniel Auteuil. Daniel Auteuil avait dit oui, et quelques mois avant le tournage, il a appelé, il a dit non, finalement, je le sens pas, il a refusé. Ça arrive. Les acteurs, on a tous refusé un scénario qui est devenu un succès. La preuve, j'ai refusé Twilight. Bon. Et le pack des loups. Bon. Mais ce qu'il faut savoir, c'est qu'en plus d'avoir refusé Intouchables, Daniel Auteuil, avant, il avait refusé Bienvenue chez les Ch'tis. Et là, j'ai envie de dire, waouh! T'as du pif, Daniel, dis donc! Hey, tu veux un Dolirume? Non, non, c'est bon. Et oh, je vais continuer à lire des scénarios à me chier à mon Blair. Qu'est-ce que c'est que ça, Avatar des hommes en bleu? Ça marchera jamais, ça. C'est vous le scénariste? Ça ne marchera jamais, monsieur Cameroun. C'est Cameron. Ouais, oh, ouais. J'ai fait la fille du pizzatier, hein. Tu vas te calmer. Mais j'adore le cinéma, j'adore ça. J'ai revu un grand classique il y a pas longtemps, j'ai revu Bambi avec les yeux d'un homme de 29 ans. Et j'en ai conclu une chose, et je m'en fous si je balance un pavé dans la mare. Les scénaristes de Bambi sont des gros connards. Ah, je le dis, on a tous vu Bambi, je vous refais le pitch. Bambi, petit fan, bien sous tout rapport, il vit avec sa mère, célibataire, biche au foyer. Bon. Au début du film, bim, la mère de Bambi se fait buter par un chasseur. Là-dessus, tout le monde chiale. Tout le monde ici a chialé devant Bambi. Même ton grand frère qui avait dit ha, ha, ha, tu chiales, tu seras homosexuel. Lui, il s'enfermait dans les toilettes, il disait en fait, c'est moi qui suis gay. J'ai mon prof d'équitation et je triche à la bonne paye. Toi, t'es là, tu pleures. Bambi chiale. Oh, ma mère s'est fait tuer par un chasseur. Arrive le lapin. Bah, mec, qu'est-ce qui se passe? Ma mère s'est fait tuer par un chasseur. Bah, attends, je vais t'aider. C'est vrai, comment tu t'appelles? Je m'appelle Pampan.

0: Et je terminerai en parlant de mon super-héros favori, Batman. Batman, c'est mon super-héros préféré parce que c'est le seul super-héros qui n'a pas de super-pouvoir. Il est humain dans la vie, il est Bruce Wayne, mais il a développé des facultés de foufou, notamment celle de disparaître super vite. J'ai jamais vu ça. Vous avez tous vu cette scène dans Batman? Vous savez, Batman, il est là, il est dans le bureau du commissaire Gordon, il fait « Commissaire, il faut arrêter le Joker, il devient de plus en plus dangereux. » « Je sais, Batman, mais cette ville a besoin de vous. Vous savez, Gotham a été formé sur... Batman ?» Et là, il se tourne vers la caméra, il fait « Oh, je déteste quand il fait ça !» Je suis sûr que Batman, il a dû se louper au moins une fois. « Commissaire, il faut arrêter le Joker, il vient de plus en plus dangereux. » « Je sais, Batman, mais cette ville a besoin de vous. Vous savez, Gotham a été formé sur... » « Batman, ça va ?»« Putain de Velux de merde !» « T'as vu pourquoi c'est bloqué ?»« Bah, il y a une sécurité enfant, faut enlever le clic !»« Putain, c'est pas à moi de faire ça !» !»« J'ai un assistant !»« Robin ?»« Oui ?»« Ah !»« Putain, tu m'as fait peur !»« Bah, on apparaît, on disparaît super vite, c'est toi qui me l'as appris. » Bon, t'ouvres le Velux. Il y a un clic, c'est une sécurité enfant. Tu l'ouvres comme un bonhomme. Oh, ça va, il chafouin en ce moment. Ah, je me suis fait mal. T'as mis quel kick, je suis là, faut l'ouvrir comme ça. Voilà. Bruce, tu saignes. Hein? Putain, mais dis pas mon nom. Oh mon Dieu, vous êtes Bruce Wayne. Putain, mais ta gueule, Robin. Ben quoi, Bruce, faut le dire, en plus, t'es hémophile. Oui. Oh mon Dieu, vous êtes Bruce Wayne et vous avez un point faible. Putain, mais ta gueule, Robin! Putain, tu parles trop! Non, si, non, si, si, tu parles trop! Ouais, c'est bon, oh, les gars, arrêtez de vous battre! Toi, ta gueule, bouffin de latte! Eh oh, vous parlez pas clair! Allô? Oui, Daniel Auteuil, je sais, le scénario est un peu bizarre. Oh, c'est chiant! Robin, t'es chiant! Puis je vais te dire un truc, à moi de révéler un truc. T'es gay? Non, si, non, si, si, t'es gay! Quand je te dis on part en mission, tu m'envoies un texto, tu m'envoies Oki à la fin. Pff, n'importe quoi! Autre preuve que t'es gay! Quand t'es fatigué, tu dis ouh, je suis complètement groggy! T'es gay! N'importe quoi. Ok, on va faire le test ultime pour savoir si t'es gay. Hein, on va mettre du Coldplay, on va voir s'il se mord les lèvres. Ta gueule, le commissaire, si ferme ta gueule. On va faire mon test. Test pour voir si t'es gay. Commissaire, dites pamplemousse.
1: Pamplemousse.
0: Très bien, il est pas gay. Daniel Auteuil, dites pamplemousse.
1: Pamplemousse,
0: il est pas gay. Robin, dites pamplemousse. J'aime pas ces trois acides.
2: Merci beaucoup.
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4: C'est que les Chinois sont vachement forts. Question proverbe, c'est toute la sagesse populaire chinoise qui passe au travers des siècles comme ça, c'est quand même beau. C'est vrai, les Chinois disent, par exemple, ils disent « une de perdue, une de perdue ». Et ça se vérifie tout le temps, tu peux y aller. Pas de nouvelles, pas de nouvelles. Les Chinois, ils disent « faut pas vendre la peau de l'ours ». Non, faut pas la vendre. Femme à lunettes, femme à lunettes. Ah, puis tu peux vérifier, hein, ça a 3000 ans, je veux dire. On n'a pas inventé grand-chose, hein. Les Chinois disent, rien ne sert de courir, ça sert à rien du tout. Et j'en ai trouvé un très beau, il n'y a pas longtemps, qui dit ça, qui dit, écoutez bien, qui dit, c'est au pied du mur qu'on voit le mieux le mur, hein, quand même.
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2: Je reviens d'une séance d'épilation. Enfin, je reviens. Ça fait déjà 15 jours, quand même. Ah, oh, ça me brûle. Maintenant, je sais ce que ressent un homard dans son fétou. Ah, j'ai tout essayé. Les glaçons, les rondelles de patates crues. Les glaçons, ça fond et les patates, ça cuit. Je me suis retrouvée avec un gratin dauphinois dans la... Alors, curieusement, ce qui m'a un peu soulagée, c'est la végétaline. Ah si, ça apaise. Bon, je sais, la plupart des frites vous diront le contraire. Mais faut pas croire tout ce que dit une frite. Ça commence à peine à devenir supportable, la douleur, mais ça continue à battre. Vous savez, comme quand on se coince un doigt, ça fait toutouf, toutouf. Avant, j'avais une touffe, maintenant j'ai une toutouffe. Je suis allée en vacances en Corse. Et pour être désirable, je suis allée dès le premier jour chez l'esthéticienne du village du coin, au pif. Chez Jocelyne Colonna Esthétique. Alors avant d'aller chez l'esthéticienne, faut bien laisser pousser les poils, hein, sinon ça sert à rien. Alors moi, j'avais bien laissé pousser les poils. Ah ben plus, c'était pas possible. J'étais au maximum. La femme chien. Un tapitouf. Eh ben Jocelyne, elle s'est pas laissée démonter par le tapitouf. Jocelyne Colonna, c'est l'Attila du poil. Maintenant, je ressemble à la Corse après les incendies de l'été. Pour le maillot, j'avais demandé le modèle ticket de métro. Et ben là, je voyage sans ticket. Il me reste tellement peu de poils, je peux mettre un string avec la ficelle devant. Je peux même mettre une gommette. Ouais, ça ressemble un peu à la moustache d'Hitler. Ça fait peur à mon slip qui vient du sentier. Bon, faut dire, les femmes corses sont velues. Alors forcément, les esthéticiennes corses, elles sont maniaques. Oh putain, la Jocelyne, quand elle a arraché sa bande de cire, j'ai cru qu'elle allait m'emporter les organes. Que même mes trompes de Fallope allaient suivre le mouvement, comme aspirer. Vous imaginez, tout dehors, en train de pendouiller, oh. Madame, vous perdez votre charcuterie. Je vais faire les polyphonies corses. Corsica. Heureusement que Jocelyne m'avait donné une bouteille de rhum à boire et un bout de bois à mettre entre les dents. Sinon, je lui aurais fait bouffer sa bande de cire pleine de poils. J'ai préféré m'évanouir. C'est plus distingué. Et puis, pendant que j'étais dans le coma, Jocelyne en a profité pour me faire les guiboles et les dessous de bras. Elle m'a même fait un cadeau surprise. Elle m'a rasé les sourcils gratis. Quand je me suis réveillée et que j'ai vu ma gueule, j'ai cru que j'avais pris la foudre. Ça me rappelait un documentaire sur Régine. En tout cas, pour être désirable, c'était réussi. Bon, de toute façon, je pouvais pas envisager le moindre petit coït de vacances. Rien que de m'asseoir sur une chaise, c'était insoutenable. Alors, sur un homme, c'est la peine. Il paraît qu'il faut y aller tous les mois, se faire épiler. Alors, moi, je vais vous dire, l'épilation, c'est fini. Et mes prochaines vacances... Je les passe au Portugal.
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4: N'avance pas ou je fais exploser ta sœur. Ne bougez pas, ne bougez pas, je vais essayer de le raisonner. Blanca, je suis le commissaire Léon. Je suis commissaire psychologique. Je vais essayer de vous raisonner, j'ai fait des études. Allez, laissez sortir les chaises. Libérez les vieilles chaises et le petit tabouret de cuisine. Jamais. Si vous tentez quoi que ce soit, je m'assois dessus et je les étouffe une à une. Mais il y a pire encore dans l'horreur. On peut toujours trouver pire. Je t'aurais prévenu. Si tu fais un pas de plus, je termine le restant de pâté.
5: Non, je t'en supplie, pas le restant de pâté, pas le restant de pâté. Tu t'attaquerais pas à un restant de pâté sans défense.
4: Et alors? C'est justement parce qu'il est sans défense que je vais l'attaquer, je suis pas fou, moi.
5: Non, non, je t'en supplie, pas le restant de pâté, pas le petit bout de pâté. Il est innocent, il est innocent.
4: Et alors? Il va te payer pour les millions de porcs, de veaux, de vaches, de cochons. Confiné en pâté, jambon, saucisson, rillettes, cornichons.
5: Ne lance un supplié, pas le petit bout de pâté. Laisse-lui sa chance, laisse-lui sa chance.
4: Et aux autres, on leur a laissé. Maintenant, tu vas faire ce que je vais te dire. Donne-moi un morceau de pain et un cornichon. Pose-le doucement sur la table. Douce. Le cornichon aussi. Voilà. Maintenant, recule. T'approche pas de la fenêtre.
6: C'est encore Blancard.
4: Oh, quelle tête de lard.
7: Blancard, je suis le commissaire Léon. Vous me connaissez? Je suis commissaire psychologique. Vous vous souvenez de moi? J'étais avec vous sur le coup des 16. Allez, laissez sortir votre femme avec le restant de pâté.
4: Jamais! Si vous tentez quoi que ce soit, je fais exploser le cornichon!
7: Vous êtes cerné, Blanca! Tout le quartier est bouclé par un cordon de chipolata! Rendez-vous!
4: Jamais! Plutôt cramé!
7: Vous vous êtes fourré dans un sac à pétrole, Blanca! Il est encore temps d'en sortir! Allez, rendez-vous sans violence! Sortez avec le cornichon sur la tête!
4: J'exige la présence d'un avocat vinaigrette. Je veux discuter avec le procureur de la charcuterie.
7: Vous entendez trop, Blancard? Il faut le neutraliser. Il faut le neutraliser.
4: Allez, brigadier, briefing. Arrêtez de picoler. Préparez-vous à passer l'attaque. À mon commandement, envoyez-lui des tartines de pain et crémochène dans la gueule. Et avancez en rang serré.
7: À mon commandement, feu à volonté, pain nourri.
4: Oh merde, laisse-moi faire la photo, merde, bonjour, d'accord.

0: Bonjour à tous, nous fêtons Germain en ce 28 mai. Alors, que vous réserve cette journée?
1: Eh bien, les béliers, le soutien de Jupiter en signe d'air vous apporte une dose de joie de vivre et de bonne humeur.
0: Taureau, vous êtes joyeux, rien semble vous mettre le cœur en joie. Voilà une belle journée qui s'annonce à vous.
1: Gémeaux, la journée commence sur des complications. Et oui, il va falloir régler quelques imprévus présents sur votre chemin.
0: Cancer, vous n'êtes pas en grande forme. Il serait peut-être bon, si c'est le cas, de vous accorder un petit peu de répit.
1: Les lions, du changement dans votre vie professionnelle est possible. Et pour certains, vous pouvez espérer un changement de poste. Pour d'autres, il pourra s'agir d'une mutation.
0: Vierge, l'amitié est essentielle, ne l'oubliez pas. Et cherchez donc à l'entretenir.
1: Balance, ne vous engagez pas sans avoir la preuve formelle de l'attachement de votre partenaire, que ce soit en amour ou même en amitié.
0: Scorpion, un accord pourrait bien se concrétiser. Pour d'autres, il serait bon de mettre de l'ordre dans quelques papiers.
1: Sagittaire, votre tempérament n'est pas fait pour les aventures, mais vous serez prêt à investir beaucoup dans une relation solide.
0: Capricorne, vous pourriez faire preuve d'imprudence. Alors, évitez les sports à risque, s'il vous plaît.
1: Les Verseaux, les planètes vous invitent à vous évader. L'important est de profiter de l'instant.
0: Enfin, Poisson, vous déployez tous vos atouts de séduction pour parvenir à vos fins. Bonne journée à tous. On se retrouve demain pour un nouvel horoscope. Vous penserez bien à fêter Aymar.

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1: Seul l'arbre qui a subi les assauts du vent est vraiment vigoureux, car c'est dans cette lutte que ses racines, mises à l'épreuve, se fortifient. Sénèque.
0: C'était l'idée positive du jour.
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1: Et voici en nouveauté Willy Sambo avec le titre Respire.
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1: Bonjour à tous. Les États-Unis ont mené de nouvelles frappes en Iran. L'armée américaine a abattu hier 4 drones iraniens et a visé une base au sol dans le sud du pays. C'est la 2e opération menée par Washington de ce type cette semaine, alors que le cessez-le-feu est toujours officiellement en vigueur. Plus tôt dans la journée, Téhéran avait jugé peu probable une reprise des hostilités. En France, il fait toujours aussi chaud. 17 départements sont en alerte orange canicule. Paris et sa petite couronne, ainsi qu'une grande partie de la façade ouest du pays sont concernés. De nouveaux records de température ont été battus hier pour un mois de mai avec plus de 36 degrés à Mérignac ou encore à Carcassonne. Autre conséquence, la pollution à l'ozone. L'Île-de-France est notamment touchée aujourd'hui encore. La vitesse maximale autorisée a notamment été réduite. Et face à cette vague de chaleur inédite, le Premier ministre Sébastien Lecornu organise aujourd'hui une réunion interministérielle d'urgence. L'objectif, faire le point sur la préparation des services de l'État. Dans le reste de l'actualité, les 2 adolescents accusés d'avoir tué un garçon de 11 ans à Rennes, ils ont été mis en examen pour meurtre et placés en détention provisoire hier soir. L'enfant avait

0: Roland-Garros. Pas de miracle pour Valentin Royer face à Novak Djokovic. Le Français s'est battu, mais s'est finalement incliné face au Serbe en 4-7. Et puis, dans le duel franco-français, c'est Quentin Alice qui sort vainqueur face à Hugo Humbert. Il sera opposé au numéro 3 mondial, Alexander Zverev, au 3e tour. Excellent début de journée à tous.
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1: Nous sommes aujourd'hui le 28 mai, retour sur un match qui a fait couler beaucoup d'encre lors de la Coupe du Monde de football de 1982.
2: En sport, et notamment dans le football, on se souvient le plus souvent des matchs où l'héroïsme est le mot phare de la rencontre. Mais on préfère la plupart du temps oublier ces confrontations où tricherie et lâcheté prennent le jeu à leur compte et laissent place à la supercherie et à la parodie sportive. Plantons le décor. Nous sommes en 1982 en Espagne. L'Algérie se qualifie à la Coupe du Monde pour la première fois de son histoire. Mais le cadeau de bienvenue semble empoisonné. En effet, les Fenech, surnom des footballeurs algériens, hérite au premier tour de l'Allemagne de Rominieux, de l'Autriche et du Chili. Le 16 juin 82, donc, les joueurs africains rencontrent ainsi la RFA pour leur entrée dans le tournoi. Les blancs et verts s'offrent le plaisir de réaliser une surprise et affligent au double champion du monde de l'époque une défaite 2-1, grâce notamment au célèbre Rabah Madjer. Après une défaite contre les Autrichiens de 2-0, rien n'est perdu pour autant pour l'Algérie. Le jeudi 24 juin, pour la dernière opposition de poule, les hommes de Maïedine Ralef remplissent un bout du contrat et neutralisent le Chili et 3-2. Mais quid de la dernière rencontre du groupe entre les deux nations germanophones? Nous sommes alors le lendemain, le 25 juin, à Riron, en Catalogne. L'objectif est clair pour les deux formations, se qualifier, et ceci à tout prix. Il suffisait à l'Allemagne d'inscrire un tout petit but et d'enregistrer une victoire afin de se voir passer un palier supplémentaire dans cette compétition et ainsi éliminer l'Algérie. Dès la 10e minute, les compatriotes du gardien Schumacher inscrivent ce but. Et après cela, plus rien. Le match est éteint, plus aucune action de jeu, à part une passe à 10 interminable pour respecter ce pacte de non-agression. La supercherie est trop flagrante, trop dégoûtante. Elle indigne le public ibérique, pas dupe du tout, qui quitte le stade El Molinón. Les commentateurs TV des deux pays ont même honte de leur sélection. Le fair play en prend un coup, et les Maghrébins aussi. Leur rêve est gâché par calcul, par malhonnêteté. Des années plus tard, des joueurs allemands, comme le défenseur Briegel, avoueront que des ententes ont été effectuées afin de geler ce résultat, qualifiant leur patrie aux dépens des Algériens. Aucune sanction n'a été prononcée, mais par remise de conscience et pour éviter de nouveau ces malversations, la FIFA a instauré cette règle que les matchs de la dernière journée de chaque poule se joueraient désormais le même jour et à la même heure.
1: Allez, on se donne rendez-vous demain pour d'autres histoires d'un jour avec Mémoire Sport.
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3: Et on commence avec la communauté de communes mensonois qui recrute pour assurer un remplacement du 1er septembre 2026 au 31 décembre 2026. Un ou une agent de bibliothèque pour un contrat à durée déterminée de 4 mois à 17h30 hebdomadaire. Vous travaillerez sous l'autorité de la directrice du réseau de bibliothèques médiathèques. Vous serez en charge d'assurer le bon fonctionnement. Vous accueillerez et renseignerez le public. Vous participerez aux différentes animations. Vous occuperez de l'acquisition et de la gestion des collections. Vous êtes issu idéalement d'une formation dans le métier du livre ou vous avez une expérience similaire. Vous devez avoir une bonne culture générale, un goût pour l'animation également auprès de tous les publics, la maîtrise de l'informatique et une capacité de travailler en équipe. Le permis B est également obligatoire. Si cette offre vous intéresse, vous pouvez envoyer un CV et une lettre de motivation au président de la communauté de communes mensonois, 7 place Henri Coutard, 72 260 Marolles-les-Braux, ou vous envoyez un mail à c.trifo@mensonois.fr. Les débutants sont acceptés. Numéro de l'offre France Travail, 208 T. C W Y. La société Hélice Men recherche un chauffeur, livreur, commercial en VL, homme ou femme, pour un contrat à durée indéterminée de 39 heures hebdomadaires. Après une période d'intégration et de formation, vous prendrez votre poste à 6 heures du matin. Vous travaillerez du lundi au vendredi uniquement. En plus de vous occuper de la récupération des vêtements et de les rapporter aux clients, vous participerez aussi au développement d'un portefeuille client en allant démarcher certaines entreprises. Les débutants sont acceptés. Si vous êtes intéressé par cette offre, vous contactez Maude Grenet de l'entreprise Hélice au Mans. Numéro de l'offre France Travail 208 S Y Y Q. À Ardage, on recherche un serveur ou une serveuse de bar pour un recrutement, pour un CDD de 3 mois, 20 heures hebdomadaires. Vous travaillerez du jeudi au dimanche midi. Vous avez idéalement une expérience pour travailler dans un bar à bière. Si vous êtes intéressé par cette offre, rendez-vous sur votre espace France Travail, numéro 208 S R V Y. La ferme de la Grande Rivière de Saint-Michel-de-Chavaigne recherche un ouvrier de culture maraîchère, homme ou femme, pour un CDD de 1 mois, 18 heures hebdomadaires. Vous travaillerez au sein de l'exploitation en agriculture biologique. Vous serez amené à mettre en place les cultures, faire l'entretien des cultures et des abords. Vous ferez les conduites culturales, les récoltes. Vous devez être capable de travailler seul en autonomie. Vous serez parfois amené à travailler en groupe. Des déplacements sont à prévoir sur les communes de Berfet et Montaillé. Les débutants sont acceptés. Si cette offre vous intéresse, contactez la ferme de la Grande Rivière de Saint-Michel-de-Chavaigne. Numéro de l'offre France Travail 208 R Y Z F. Et enfin, l'agence actuelle intérim de La Ferté-Bernard recherche un agent ADV logistique pour une mission de 3 mois, 35 heures hebdomadaires. C'est pour un job saisonnier. Au sein du service de transport logistique, vous toucherez à toutes les facettes de l'administration des ventes et de l'organisation des flux. Vous saisirez les commandes, vous occuperez de la facturation client, éditerez les avoirs et les rapprochements des bons de livraison. Vous ferez de la saisie des commandes d'achat, contrôlerez les réceptions et suivrez le plan de transport en amont. Vous serez en relation directe avec les transporteurs. C'est pour un poste à pourvoir sur Bonnétable pour la période estivale. Les connaissances en Word et Excel ainsi que l'outil SAP seraient un plus. Si cette offre vous intéresse, contactez l'agence actuelle intérim de La Ferté-Bernard. Numéro de l'offre France Travail 208 M X Q C.
4: Si l'une de ces offres vous intéresse, contactez France Travail sur son site internet francetravail.fr.
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4: Vous avez vu, là, c'était Halloween, là, pas très longtemps, là, la fête des enfants. C'était cool. Ça me dégoûte, tous ces adultes, là, qui se déguisent. Ouais, non, il a sonné chez moi, là, déguisé en Spider-Man. Il sonne, il me dit, ouais, un bonbon ou un sort. Et je vois qu'on a le même âge, tu vois. Je dis, mec, si tu veux des bonbons, va chercher du boulot, quoi. Hein? Et il insiste, il dit, un bonbon ou un sort. Je fais, dégage, j'ai pas de bonbons. Hein? Il dit, ouais, mais les gens, quand ils ont pas de bonbons, normalement, ils donnent de l'argent, tu vois. Je dis, quoi? Je suis parti chercher un drap, j'ai fait deux trous dedans, et je l'ai suivi. On n'a pas eu de bonbons. On n'a pas eu d'argent. Et par contre, je me suis arrêté par la police. Ils m'ont pris pour une femme voilée. Après, j'aurais dit, c'est bon, c'est pour Halloween, ils ont laissé par terre. Parce que quand c'est Halloween, c'est cool. Mais quand c'est l'Aïd, c'est pas cool. Je serais content de revenir sur scène, là, c'est cool. J'étais invité, là, pas très longtemps, là, par Netflix, là, pour faire une soirée rire contre le Covid. J'avoue, c'était pas une soirée de ouf, hein. Moi, j'étais pas trop chaud pour y aller, tu sais, faire des blagues sur le Covid, j'étais pas trop chaud, hein. Après, j'ai reçu un mail pour savoir combien j'étais payé, tu vois. Donc, j'ai trouvé des petites blagues et je suis allé, quoi. Tu sais, parce que pour moi, c'est pas des soirées qui font avancer les soirées rire contre le Covid. À la fin de la soirée, t'as rigolé et puis il y a toujours le Covid, quoi. Tu sais, c'est comme les soirées rire contre le racisme, tu vois. Jamais à la fin de la soirée, t'as un facho et il fait « Ah !» C'est vrai qu'ils sont marrants, quand même. Heureusement qu'elle marche pas, ces soirées, quoi. Ah, sinon, il y aurait d'autres soirées pour régler d'autres problèmes, quoi. Il y aurait les soirées rire contre les pédophiles, quoi. Et à la fin de la soirée, pareil, t'as les curés, frère. Ah. Va falloir quitter l'église, maintenant. C'était chiant, le Covid, parce qu'on pouvait pas sortir comme on voulait, quoi. À part si on avait une vraie excuse ou un animal, quoi. Moi, j'avais aucun des deux. Moi, quand j'avais envie de sortir, je sortais avec une laisse, tu vois. En fait, c'était pas une laisse, c'était juste une ceinture, tu vois. Et je faisais, j'étais une laisse. Et dès que je me faisais arrêter par les flics, je disais, ben, vous inquiétez pas, il va revenir. Un jour, il y a un flic qui a voulu attendre avec moi. Je me tâche dans la merde. Tu sais, j'étais là avec ma ceinture, je la cachais comme ça. Et je faisais un Fluffy, Fluffy, t'es où? J'ai inventé un blast, quoi. Hein? Fluffy, Fluffy. À un moment, le flic, il me regarde, il n'existe pas, Fluffy. Je dis, si, c'est. À un moment, je dis ça, il y a un chien qui arrive, tu vois, de nulle part, et il joue le jeu, tu vois. Il fait comme s'il était Fluffy, quoi. Je dis, ben voilà, Fluffy. Et les flics, ils partent, hein. Et dès que les flics, ils partent, le chien, il part aussi. Et j'ai jamais su où il était parti. Peut-être qu'il est parti sauver d'autres menteurs dans le parc, tu sais. J'ai eu le Covid aussi, là, pendant que c'était permis, là. Tu sais, j'ai pas su tout de suite. J'ai su quand j'ai perdu le goût, tu vois. Et j'ai appelé les mecs du Covid-19, tu vois. Je les ai appelés, ils m'ont dit, ouais, allez chercher le poivre. Tu vois. Je dis, putain, ça a changé la médecine. Hein. Donc je vais chercher le poivre, tu vois. Et moi, c'est un poivre qui se moule. Hein. Je suis chez moi, je suis comme ça. Hein. Je suis en train d'exciter mon poivre, quoi. Et j'assaisonne ma bouche, tu vois. Et c'est vrai que ça n'a pas de goût. J'ai dit, vous êtes sûr là de votre truc là? On dit, ok, on va faire un autre test. On dit, ouais, mettez YouTube, mettez Weshden. Ils m'ont dit, vous aimez bien? Ouais, ça passe, ouais. Ils m'ont dit, bon, mais là, c'est sûr, vous avez perdu le goût, là. Bon, normalement, je ne vais pas remonter sur scène avant la fin de l'année, parce qu'en fait, je suis intermittent du spectacle. Emmanuel Macron, pour aider les artistes comme nous à cause de la crise, il nous a donné un an de chômage gratuit, sans cotiser, hein. Ce que je trouve vraiment pas mal. Mais je me suis dit, c'est pas nous les artistes qui cotisons, c'est-à-dire que c'est vous, quoi. Donc, je suis venu ce soir pour vous remercier, hein. Merci beaucoup. Merci, c'était Jimon.
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0: Bonjour, bonjour, il est l'heure de se réveiller à l'écoute du 90.2 FM. Vous êtes en compagnie de Maëlan pour bien démarrer cette journée. Jeudi, le jour de Jupiter. Et nous allons commencer cette émission avec l'horoscope de Nathalie et Lionel.
5: Bonjour à tous, nous fêtons Germain en ce 28 mai. Alors, que vous réserve cette journée?
6: Eh bien, les béliers, le soutien de Jupiter en signe d'air vous apporte une dose de joie de vivre et de bonne humeur.
5: Taureau, vous êtes joyeux, rien semble vous mettre le cœur en joie. Voilà une belle journée qui s'annonce à vous.
6: Gémeaux, la journée commence sur des complications. Et oui, il va falloir régler quelques imprévus présents sur votre chemin.
5: Cancer, vous n'êtes pas en grande forme. Il serait peut-être bon, si c'est le cas, de vous accorder un petit peu de répit.
6: Les lions, du changement dans votre vie professionnelle est possible. Et pour certains, vous pouvez espérer un changement de poste. Pour d'autres, il pourra s'agir d'une mutation.
5: Vierge, l'amitié est essentielle, ne l'oubliez pas. Et cherchez donc à l'entretenir.
6: Balance, ne vous engagez pas sans avoir la preuve formelle de l'attachement de votre partenaire, que ce soit en amour ou même en amitié.
5: Scorpion, un accord pourrait bien se concrétiser. Pour d'autres, il serait bon de mettre de l'ordre dans quelques papiers.
6: Sagittaire, votre tempérament n'est pas fait pour les aventures, mais vous serez prêt à investir beaucoup dans une relation solide.
5: Capricorne, vous pourriez faire preuve d'imprudence, alors évitez les sports à risque, s'il vous plaît.
6: Les Verseaux, les planètes vous invitent à vous évader. L'important est de profiter de l'instant.
5: Enfin, Poisson, vous déployez tous vos atouts de séduction pour parvenir à vos fins. Bonne journée à tous. On se retrouve demain pour un nouvel horoscope. Vous penserez bien à fêter Emma.
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0: 7h passées de 3 minutes à l'écoute de votre radio locale Ornithorynque. Vous êtes avec Maëlan et je vais laisser le micro à Patoche avec Philo Café tout de suite.
1: Un petit moment de détente ou de prise de tête, c'est l'heure du café. Je dirais même plus, du Philo Café. Allez, Philo Café. C'est trop contre un mari d'être coquette et dévote. Une femme devrait opter. Jean de la Bruyère, extrait de Les Caractères.

0: Vous êtes toujours à l'écoute de C'est pas trop tôt, la matinale d'Ornithorynque, et ça va être l'heure de la rubrique emploi avec Teddy tout de suite.
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2: Et on commence avec la communauté de communes Mensonois qui recrute pour assurer un remplacement du 1er septembre 2026 au 31 décembre 2026. Un ou une agent de bibliothèque pour un contrat à durée déterminée de 4 mois à 17h30 hebdomadaire. Vous travaillerez sous l'autorité de la directrice du réseau de bibliothèques médiathèques. Vous serez en charge d'assurer le bon fonctionnement. Vous accueillerez et renseignerez le public. Vous participerez aux différentes animations. Vous occuperez de l'acquisition et de la gestion des collections. Vous êtes issu idéalement d'une formation dans le métier du livre ou vous avez une expérience similaire. Vous devez avoir une bonne culture générale, un goût pour l'animation également auprès de tous les publics, la maîtrise de l'informatique et une capacité de travailler en équipe. Le permis B est également obligatoire. Si cette offre vous intéresse, vous pouvez envoyer un CV et une lettre de motivation au président de la communauté de communes Mensonois, 7 place Henri Coutard, 72 260 Marolles-les-Braux, ou vous envoyez un mail à c.trifo@mensonois.fr. Les débutants sont acceptés. Numéro de l'offre France Travail, 208 T. C W Y. La société Hélice Mène recherche un chauffeur, livreur, commercial en VL, homme ou femme, pour un contrat à durée indéterminée de 39 heures hebdomadaires. Après une période d'intégration et de formation, vous prendrez votre poste à 6 heures du matin. Vous travaillerez du lundi au vendredi uniquement. En plus de vous occuper de la récupération des vêtements et de les rapporter aux clients, vous participerez aussi au développement d'un portefeuille client en allant démarcher certaines entreprises. Les débutants sont acceptés. Si vous êtes intéressé par cette offre, vous contactez Maude Grenet de l'entreprise Hélice au Mans. Numéro de l'offre France Travail, 208-S-Y-Y-Q. À Arnage, on recherche un serveur ou une serveuse de bar pour un recrutement, pour un CDD de 3 mois, 20 heures hebdomadaires. Vous travaillerez du jeudi au dimanche midi. Vous avez idéalement une expérience pour travailler dans un bar à bière. Si vous êtes intéressé par cette offre, rendez-vous sur votre espace France Travail, numéro 208 S R V Y. La ferme de la Grande Rivière de Saint-Michel-de-Chavaigne recherche un ouvrier de culture maraîchère, homme ou femme, pour un CDD de 1 mois, 18 heures hebdomadaires. Vous travaillerez au sein de l'exploitation en agriculture biologique. Vous serez amené à mettre en place les cultures, faire l'entretien des cultures et des abords. Vous ferez les conduites culturales, les récoltes. Vous devez être capable de travailler seul en autonomie. Vous serez parfois amené à travailler en groupe. Des déplacements sont à prévoir sur les communes de Berfay et Montaillé. Les débutants sont acceptés. Si cette offre vous intéresse, contactez la ferme de la Grande Rivière de Saint-Michel-de-Chavaigne. Numéro de l'offre France Travail, 208-R-Y-Z-F. Et enfin, l'agence actuelle intérim de La Ferté-Bernard recherche un agent ADV logistique pour une mission de 3 mois, 35 heures hebdomadaires. C'est pour un job saisonnier. Au sein du service de transport logistique, vous toucherez à toutes les facettes de l'administration des ventes et de l'organisation des flux. Vous saisirez les commandes, vous occuperez de la facturation client, éditerez les avoirs et les rapprochements des bons de livraison. Vous ferez de la saisie des commandes d'achat, contrôlerez les réceptions et suivrez le plan de transport en amont. Vous serez en relation directe avec les transporteurs. C'est pour un poste à pourvoir sur bon étable pour la période estivale. Les connaissances en Word et Excel ainsi que l'outil SAP seraient un plus. Si cette offre vous intéresse, contactez l'agence actuelle intérim de La Ferté-Bernard. Numéro de l'offre France Travail, 208 MXQC.
3: Si l'une de ces offres vous intéresse, contactez France Travail sur son site internet francetravail.fr.

0: 7h15 et vous êtes toujours en train de m'écouter. Bon, bah je vais vous faire écouter quelque chose d'un petit peu plus sensé. Ça va être le Flash Info tout de suite sur le 90.2 FM.
1: Bonjour à tous. La situation se tend encore un peu plus entre l'Iran et les États-Unis. L'armée américaine a ainsi abattu hier 4 drones iraniens au-dessus des détroits d'Ormuz. Elle a aussi bombardé une station de contrôle au sol. C'est la deuxième opération de ce type cette semaine, alors que le cessez-le-feu est toujours officiellement en vigueur. L'Iran, de son côté, a rapidement répliqué. Les gardiens de la Révolution affirment ce matin avoir visé une base américaine en représailles. En France, 17 départements sont toujours en vigilance orange canicule. Une grande partie de la façade ouest du pays ainsi que Paris et sa petite couronne sont concernés. Conséquence de la forte vague de chaleur qui frappe le pays depuis plusieurs jours. De fortes températures sont encore annoncées allant de 32 à 34 degrés en moyenne. Les médicaments anti-obésité Wegovy et Mounjaro seront bientôt remboursés par la Sécurité sociale. La ministre de la Santé, Stéphanie Rist, doit l'annoncer officiellement à la mi-journée à l'hôpital de la Pitié-Salpêtrière à Paris. Ils ne pourront être prescrits en première intention que par des médecins spécialisés en endocrinologie, diabétologie et nutrition. Seuls les malades souffrant d'une obésité massive seront concernés. Le renouvellement, lui, sera ensuite possible par les généralistes. Une pièce de théâtre où joue Patrick Bruel, perturbée hier à Paris. Des militantes féministes de Nous Toutes sont intervenues pour dénoncer la présence du chanteur visé par des plaintes pour viol qu'il conteste. Elles ont notamment crié « Bruel, violeur » avant d'être évacuées. Un vaste dispositif de sécurité pour la finale de la Ligue des Champions. Le PSG affronte Arsenal samedi en Hongrie. Et en France, 22 000 policiers et gendarmes vont être mobilisés, dont 8 000 à Paris et dans son agglomération. Le ministre de l'Intérieur annonce également dans Brut que les Champs-Élysées seront fermés à la circulation à partir du milieu de l'après-midi ce samedi. Et puis toujours en foot hier soir, le français Jean-Philippe Mateta a offert son premier titre européen à Crystal Palace. L'attaquant des Bleus, sélectionné pour le Mondial, a inscrit le seul but de la finale de Ligue Conférence. Crystal Palace qui s'impose 1-0 face aux Espagnols du Rayo Vallecano. Excellent début de journée à tous.
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0: Allez, je sens que le réveil est dur ce matin pour certains auditeurs. On va essayer de se mettre en forme à l'écoute du 90.2 FM avec Tous en forme de Nathalie tout de suite sur Ornithorynque.
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2: Pourquoi manger des cacahuètes longtemps réduites à un simple apéritif? La cacahuète est en réalité un aliment nutritionnellement riche. Source de protéines végétales, de bons lipides, de vitamines, de fibres et de minéraux essentiels comme le manganèse et le sélénium, elle offre de nombreux bienfaits pour la santé. Sa teneur en nutriments essentiels en fait un aliment à forte valeur nutritionnelle. La cacahuète fait partie des légumineuses comme le pois chiche ou la lentille. Sa composition

nutritionnelle la rapproche pourtant des super aliments riches comme les amandes ou les noisettes. Avec environ 25 grammes de protéines pour 100 grammes, elle est aussi bien chargée en lipides de qualité, notamment 49% d'acides gras, majoritairement monoinsaturés, ces bonnes graisses qui chouchoutent le cœur. La teneur en glucides reste modérée, 16%, dont une large part de fibres, ce qui en fait un aliment à index glycémique bas, utile pour la gestion de la glycémie. Elle offre des apports intéressants en vitamines et minéraux, des vitamines E, B3, B9, qui soutiennent l'énergie et la régénération cellulaire, et une bonne dose de magnésium, zinc et cuivre pour la forme. Elle contient également des antioxydants comme les polyphénols qui aident à neutraliser les radicaux libres et à protéger les cellules. Son profil en acides aminés essentiels est plus équilibré que celui de la plupart des végétaux, ce qui en fait un allié de choix pour ceux qui veulent limiter la viande. Avec environ 560 calories pour 100 grammes, la cacahuète est un aliment dense à intégrer en quantité mesurée. Mais sa richesse nutritionnelle en fait une collation idéale, notamment avant ou après une activité physique. On pourrait croire que les cacahuètes font grossir à la simple vue de leur densité calorique. Et pourtant, elles peuvent aider à garder la ligne. Tout est une question de mesure et d'alimentation contrôlée. Leur teneur en fibres est plutôt importante. Résultat, elles restent plus longtemps dans l'estomac, elles ralentissent la digestion et calment la faim. Pour les sportifs, la cacahuète est l'encas idéal pour recharger les batteries sans tomber dans la junk food. Elle coche donc toutes les cases du sportif, bon gras, glucides complexes et protéines végétales bien fournies et en prime des acides aminés. La cacahuète est aussi riche en magnésium, parfait pour éviter les crampes, et en vitamine B3 essentielle au métabolisme énergétique.

0: 7h30 et c'est l'heure du petit point culture. Et est-ce que Yves va nous emmener dans le sud de Sarthe? Alors là, je ne sais pas, mais je l'espère. On se retrouve après Sartoisement Vôtre sur Ornithorynq.
1: Bonjour. Aujourd'hui, nos pas nous mènent en Maine-Roux, centre nord-ouest du département, proche perche sartois, à la rencontre des Torcéens, les 1500 habitants de Torcé en Valais. Traversé par la Parence, bourg rural, Torcé en Valais est bordé par Brionne-les-Sables, Bonnétable, Saint-Cellerin, Lombron, Sillé-le-Philippe et Beaufet. Pour le plaisir de visiter, direction l'église Notre-Dame des 12 et 16e siècles, inscrite au titre des monuments historiques en 1926, classée à ce titre depuis 2003. Autre patrimoine religieux, la statue La Vierge à l'Enfant en pierre du 16e siècle, classée monument historique au titre d'objet en 1905. Autre inscription au titre des monuments historiques depuis 1969, le dolmen de la Pierre Couverte. Il trône au centre de la commune dans un espace de verdure. Moins ancien, mais qui mérite également que vous vous y attardiez, les ruines du château fort des Aulnay. Château en meilleur état, celui du Chênay du 19e siècle. Plus bucolique, le lavoir sur la Vive Parence. Pour les sportifs et fans de mécanique, un petit tour au circuit de motocross Marcel Seyri. Et justement, nous suivons la trace de Marcel Seyri, créateur du groupe sportif de Torcé en Valais, manager de l'équipe de France de motocross en Grand Prix dans les années 70, membre du comité directeur de la Fédération française de motocyclisme, secrétaire de la Ligue de Normandie, commissaire de piste, directeur de course, organisateur d'épreuves sportives variées comme sidecar cross, motocross, trial, enduro dans la Sarthe. Marcel Seyri fut aussi président de la commission enduro à la Fédération française de motocyclisme. Créateur du circuit de motocross Kangourou à Torcé-en-Valais, le terrain est renommé en 1999 circuit Marcel Seyri en son honneur. Marcel Seyri est décédé à Torcé-en-Valais en juillet 2007. Fin de cette balade à Torcé-en-Valais. Mais nous nous retrouvons très vite pour une nouvelle déambulation sartoise. À bientôt. Et sartoisement vôtre.
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0: Après avoir eu le petit point culture, il est maintenant l'heure de venez nombreux. Alors on sort l'agenda pour noter les dates des prochaines sorties sur le 90.2 FM.
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2: 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Entrée gratuite, de nombreux exposants et de nombreuses animations. C'est la 75e édition et ça se passe place du Champ de Foire à Saint-Calais. Le dimanche 31 mai au Breil-sur-Mérise, marché d'hier et d'aujourd'hui, ainsi qu'un bric-à-brac. Rendez-vous sur le terrain du Landon, restauration sur place. Repas servi à partir de 12h30 sur réservation. Animation musicale, et c'est organisé par le comité des fêtes. Pour tout renseignement, 06 73 23 25 81.
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0: êtes toujours à l'écoute d'Ornithorynque. Vous êtes en compagnie de Maëlan dans cette matinale C'est pas trop tôt. Et on va retrouver le journal d'info avec l'horoscope. Il est 8h moins le quart.
1: Bonjour à tous. Les États-Unis ont mené de nouvelles frappes en Iran, provoquant la riposte de Téhéran. Il fait toujours aussi chaud en France et notamment dans les établissements scolaires. Et puis Nicolas Sarkozy a de nouveau plaidé son innocence hier. La situation se tend encore un peu plus entre l'Iran et les États-Unis. Donald Trump a soufflé le chaud et le froid hier. Le président américain qui a dit qu'il n'était pas satisfait des propositions iraniennes en vue d'un accord mettant fin à la guerre. Et Zachary Bro, les Américains ont de nouveau frappé.
2: Oui, la bataille semble avoir repris dans le détroit d'Ormuz. L'armée américaine a ainsi abattu hier 4 drones iraniens. Ils représentaient, selon elle, une menace pour cet axe stratégique. Les États-Unis qui ont aussi bombardé une station de contrôle au sol. C'est la deuxième opération de ce type cette semaine, alors que le cessez-le-feu est toujours officiellement en vigueur. L'Iran, de son côté, a rapidement répliqué. Les gardiens de la révolution affirment ce matin avoir visé une base américaine en représailles. En parallèle, l'armée du Koweït a fait savoir qu'elle était en train de repousser des attaques de missiles et drones ennemis.
1: L'armée israélienne, de son côté, a frappé la ville de Tyr, dans le sud du Liban, ce matin. Elle avait ordonné plutôt aux habitants de plusieurs quartiers de la ville d'évacuer. Israël est intensifiant depuis plusieurs jours ses attaques contre le Hezbollah pro-Iran, malgré le cessez-le-feu. C'est le feu. L'actualité, c'est également la vague de chaleur qui frappe la France. 17 départements sont toujours en vigilance orange canicule. Une grande partie de la façade ouest du pays ainsi que Paris et sa petite couronne sont concernés. Conséquence de la forte vague de chaleur qui frappe le pays depuis plusieurs jours. De fortes températures sont encore annoncées allant de 32 à 34 degrés en moyenne. La température qui a aussi dépassé les 30 degrés cette semaine dans plus de 2/3 des collèges. La vague de chaleur qui touche la France depuis le début de la semaine n'épargne pas les établissements, parfois mal isolés aux bâtiments vétustes et donc mal adaptés au réchauffement climatique. Une réunion interministérielle sur cette canicule précoce est d'ailleurs prévue cet après-midi à Matignon. Un rendez-vous tardif, illustration du manque d'anticipation du gouvernement sur ce sujet, selon la secrétaire générale du SNES-FSU, Sophie Venetité.
3: Cette réunion interministérielle 48 à 72 heures après qu'on ait repris les cours dans ces conditions-là, ça montre bien la grande désinvolture, une forme de mépris, comme si on avait pu passer 48 à 72 heures dans ces conditions sans problème. Entre les consignes de bon sens d'Edouard Geffray le mardi matin et cette réunion qui arrive bien tardivement, on voit bien que encore une fois, l'éducation nationale et le gouvernement n'ont pas pris la mesure de la gravité de la situation dans l'éducation nationale.
1: La réunion interministérielle pour faire le point sur la préparation des services de l'État face à cette canicule est prévue vers 16h15. Et autre conséquence de cette chaleur, la pollution à l'ozone. L'Île-de-France est notamment touchée aujourd'hui encore. La vitesse maximale autorisée a notamment été réduite. Dans le reste de l'actualité, les deux adolescents accusés d'avoir tué un garçon de 11 ans à Rennes, ils ont été mis en examen pour meurtre et placé en détention provisoire hier soir. L'enfant avait été retrouvé sans vie dimanche avec un linge autour du cou. Les deux suspects ont admis avoir voulu se venger et récupérer du matériel de pêche. Cette affaire a commencé dans le mensonge et dans le complot. Elle doit finir dans la vérité et dans la transparence. Les mots hier de Nicolas Sarkozy à la fin du procès en appel sur les soupçons de financement libyen de la campagne présidentielle de 2007. Il continue de clamer son innocence. Et pour la dernière journée, sa défense a plaidé la relaxe, de quoi susciter l'indignation côté partie civile. Vincent Bringart, avocat de l'association anticorruption Sherpa.
4: Il y a un étau qui s'est considérablement resserré contre la défense et aujourd'hui, encore aujourd'hui, la défense était parfaitement dos au mur. Elle était dos au mur parce que nous avons dans ce dossier des éléments nouveaux spectaculaires, dont l'attestation de Claude Guéant, dont le positionnement de Claude Guéant, qui sont des éléments dont nous ne disposions pas en première instance. Et ça permet aussi de dire l'importance que peuvent revêtir les débats oraux. Il n'y a strictement aucun dossier vide, aucun complot judiciaire dans cette affaire. Et nous attendons de la justice qu'elle en tire toutes les conséquences et nous ne comprendrions pas les raisons pour lesquelles une décision de relax interviendrait.
1: Le parquet, on le rappelle, a requis 7 ans de prison. La décision est attendue pour le 30 novembre. Les médicaments anti-obésité Wegovy et Mounjaro seront bientôt remboursés par la Sécurité sociale. La ministre de la Santé, Stéphanie Rist, doit l'annoncer officiellement à la mi-journée à l'hôpital de la Pitié-Salpêtrière à Paris. Ils ne pourront être prescrits en première intention que par des médecins spécialisés en endocrinologie, diabétologie et nutrition. nutrition. Seuls les malades souffrant d'une obésité massive seront concernés. Et puis on termine avec du tennis. C'est le deuxième tour de Roland-Garros. Pas de miracle hier pour Valentin Royer face à Novak Djokovic. Le Français s'est battu, mais s'incline face au Serbe en 4-7. Et dans le duel entre Français, c'est Quentin Alice qui sort vainqueur face à Hugo Humbert. Il sera opposé au numéro 3 mondial Alexander Zverev au troisième tour. Voilà pour l'essentiel de l'actualité. Excellent début de journée à tous.

0: Bonjour à tous, nous fêtons Germain en ce 28 mai. Alors, que vous réserve cette journée?
1: Eh bien, les béliers, le soutien de Jupiter en signe d'air vous apporte une dose de joie de vivre et de bonne humeur.
0: Taureau, vous êtes joyeux, rien semble vous mettre le cœur en joie. Voilà une belle journée qui s'annonce à vous.
1: Gémeaux, la journée commence sur des complications. Et oui, il va falloir régler quelques imprévus présents sur votre chemin.
0: Cancer, vous n'êtes pas en grande forme. Il serait peut-être bon, si c'est le cas, de vous accorder un petit peu de répit.
1: Les lions, du changement dans votre vie professionnelle est possible. Et pour certains, vous pouvez espérer un changement de poste. Pour d'autres, il pourra s'agir d'une mutation.
0: Vierge, l'amitié est essentielle, ne l'oubliez pas. Et cherchez donc à l'entretenir.
1: Balance, ne vous engagez pas sans avoir la preuve formelle de l'attachement de votre partenaire, que ce soit en amour ou même en amitié.
0: Scorpion, un accord pourrait bien se concrétiser. Pour d'autres, il serait bon de mettre de l'ordre dans quelques papiers.
1: Sagittaire, votre tempérament n'est pas fait pour les aventures, mais vous serez prêt à investir beaucoup dans une relation solide.
0: Capricorne, vous pourriez faire preuve d'imprudence. Alors, évitez les sports à risque, s'il vous plaît.
1: Les Verseaux, les planètes vous invitent à vous évader. L'important est de profiter de l'instant.
0: Enfin, Poisson, vous déployez tous vos atouts de séduction pour parvenir à vos fins. Bonne journée à tous. On se retrouve demain pour un nouvel horoscope. Vous penserez bien à fêter Aymar.

0: am your father.
1: Non, je suis ton père.
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1: Seul l'arbre qui a subi les assauts du vent est vraiment vigoureux, car c'est dans cette lutte que ses racines, mises à l'épreuve, se fortifient. Sénèque.
0: C'était l'idée positive du jour.

0: On va retrouver Teddy avec sa rubrique emploi dans la matinale C'est pas trop tôt sur votre radio locale Ornithorynque. Vous êtes avec Maëlan sur le 90.2 FM.
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2: Et on commence avec la communauté de communes Mensonois qui recrute pour assurer un remplacement du 1er septembre 2026 au 31 décembre 2026. Un ou une agent de bibliothèque pour un contrat à durée déterminée de 4 mois à 17h30 hebdomadaire. Vous travaillerez sous l'autorité de la directrice du réseau de bibliothèques médiathèques. Vous serez en charge d'assurer le bon fonctionnement. Vous accueillerez et renseignerez le public. Vous participerez aux différentes animations. Vous occuperez de l'acquisition et de la gestion des collections. Vous êtes issu idéalement d'une formation dans le métier du livre ou vous avez une expérience similaire. Vous devez avoir une bonne culture générale, un goût pour l'animation également auprès de tous les publics, la maîtrise de l'informatique et une capacité de travailler en équipe. Le permis B est également obligatoire. Si cette offre vous intéresse, vous pouvez envoyer un CV et une lettre de motivation au président de la communauté de communes Mensonois, 7 place Henri Coutard, 72 260 Marolles-les-Braux, ou vous envoyez un mail à c.trifo@mensonois.fr. Les débutants sont acceptés. Numéro de l'offre France Travail, 208 T. C W Y. La société Hélice Mène recherche un chauffeur, livreur, commercial en VL, homme ou femme, pour un contrat à durée indéterminée de 39 heures hebdomadaires. Après une période d'intégration et de formation, vous prendrez votre poste à 6 heures du matin. Vous travaillerez du lundi au vendredi uniquement. En plus de vous occuper de la récupération des vêtements et de les rapporter aux clients, vous participerez aussi au développement d'un portefeuille client en allant démarcher certaines entreprises. Les débutants sont acceptés. Si vous êtes intéressé par cette offre, vous contactez Maude Grenet de l'entreprise Hélice au Mans. Numéro de l'offre France Travail, 208-S-Y-Y-Q. À Arnage, on recherche un serveur ou une serveuse de bar pour un recrutement, pour un CDD de 3 mois, 20 heures hebdomadaires. Vous travaillerez du jeudi au dimanche midi. Vous avez idéalement une expérience pour travailler dans un bar à bière. Si vous êtes intéressé par cette offre, rendez-vous sur votre espace France Travail, numéro 208 S R V Y. La ferme de la Grande Rivière de Saint-Michel-de-Chavaigne recherche un ouvrier de culture maraîchère, homme ou femme, pour un CDD de 1 mois, 18 heures hebdomadaires. Vous travaillerez au sein de l'exploitation en agriculture biologique. Vous serez amené à mettre en place les cultures, faire l'entretien des cultures et des abords. Vous ferez les conduites culturales, les récoltes. Vous devez être capable de travailler seul en autonomie. Vous serez parfois amené à travailler en groupe. Des déplacements sont à prévoir sur les communes de Berfet et Montaillé. Les débutants sont acceptés. Si cette offre vous intéresse, contactez la ferme de la Grande Rivière de Saint-Michel-de-Chavaigne. Numéro de l'offre France Travail, 208 R Y Z F. Et enfin, l'agence actuelle intérim de La Ferté-Bernard recherche un agent ADV logistique pour une mission de 3 mois, 35 heures hebdomadaires. C'est pour un job saisonnier. Au sein du service de transport logistique, vous toucherez à toutes les facettes de l'administration des ventes et de l'organisation des flux. Vous saisirez les commandes, vous occuperez de la facturation client, éditerez les avoirs et les rapprochements des bons de livraison. Vous ferez de la saisie des commandes d'achat, contrôlerez les réceptions et suivrez le plan de transport en amont. Vous serez en relation directe avec les transporteurs. C'est pour un poste à pourvoir sur Bonnétable pour la période estivale. Les connaissances en Word et Excel ainsi que l'outil SAP seraient un plus. Si cette offre vous intéresse, contactez l'agence actuelle intérim de La Ferté-Bernard. Numéro de l'offre France Travail, 208 MXQC.
3: Si l'une de ces offres vous intéresse, contactez France Travail sur son site internet francetravail.fr.
0: Il est 8h15 et vous écoutez la matinale de votre radio locale. C'est pas trop tôt et ça va être l'heure du Flash Info. Tout de suite.
4: Bonjour à tous. La chaleur au menu du gouvernement aujourd'hui. Sébastien Lecornu organise cet après-midi une réunion interministérielle sur la canicule. L'objectif, travailler à un plan jusqu'en septembre pour anticiper des événements liés aux fortes chaleurs, notamment pour cet été. En attendant, les températures restent encore élevées. Aujourd'hui, 17 départements sont toujours en vigilance orange canicule. Une grande partie de la façade ouest du pays, ainsi que Paris et sa petite couronne sont concernés. Et conséquence de la chaleur, la SNCF a annulé des trains intercité entre Paris et le Sud-Ouest, ainsi qu'entre Bordeaux et Marseille. La compagnie ferroviaire craint en effet des pannes de climatisation sur les rames corail. Ainsi aujourd'hui, 4 trains reliant Paris à Toulouse, Brive et Cahors sont annulés, de même que 3 dans l'autre sens. La guerre va-t-elle reprendre entre l'Iran et les États-Unis ? L'armée américaine a ainsi abattu hier 4 drones iraniens au-dessus du détroit d'Ormuz. Elle a aussi bombardé une station de contrôle au sol. C'est la deuxième opération de ce type cette semaine, alors que le cessez-le-feu est toujours officiellement en vigueur. L'Iran, de son côté, a rapidement répliqué. Les gardiens de la Révolution affirment ce matin avoir visé une base américaine en représailles. La Norvège a décidé de rejoindre la dissuasion nucléaire avancée proposée par la France et ses alliés européens. C'est l'annonce d'Emmanuel Macron à l'issue d'une rencontre avec le Premier ministre norvégien à Paris. 8 pays ont déjà été associés à cette nouvelle doctrine menée par les 2 pays européens à détenir l'arme atomique, à savoir la France et le Royaume-Uni. Le code noir qui a organisé l'esclavage en France doit être officiellement abrogé. Les députés examinent en effet aujourd'hui une proposition de loi transpartisane visant à supprimer définitivement ce texte. Promulgué par Louis XIV, il n'avait jamais été officiellement supprimé jusqu'ici. À noter que cette proposition de loi a reçu le soutien d'Emmanuel Macron. Et puis on termine avec un mot de sport. En handball, le Paris Saint-Germain a toujours aussi faim. Le PSG a battu Nantes 34-31 hier pour la 28e journée de Star League. Paris qui est donc sacré champion de France pour la 12e fois d'affilée. Excellent début de journée à tous.
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0: Vous êtes toujours en compagnie de Maïlan sur votre radio locale Ornithorynque et on va retrouver Patoche à la présentation d'Écran Large tout de suite.
1: 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Salut à tous, c'est l'heure de votre chronique cinéma et c'est le retour de Yves après 2 semaines d'absence. Salut Yves.
2: Et je me suis reposé de cinéma. Bonjour tout le monde, salut Patoche.
1: Eh bien, beaucoup de films cette semaine, t'as de la chance parce qu'avec Ludo on n'a pas eu beaucoup, à cause Festival de Cannes.
2: Bah j'en ai ramené de Cannes peut-être.
1: Et là, il y en a quelques-uns encore qui seront aussi présentés à Cannes. Bon allez, on va commencer avec 2 films dans cette chronique. Un film d'espionnage et un film, historique, un drame historique. On va commencer avec Mata, de Rachel Lang, 2e du nom. Avec Ay Haidara, qui jouera dans un autre film cette semaine. Joséphine Japy, Raphaël Personnaz, Hakim Djemili, qui jouera aussi dans un autre film cette semaine. Chloé Jouanet et Juliette Chéniaud. Le petit résumé, tu connais ta mission, c'est à toi.
3: Blessé lors d'une opération clandestine au Niger, Mata, agent du service action de la DGSE, perd la trace d'Antoine, son compagnon capturé sur place. À son retour, elle est affectée à la sécurité intérieure.

0: du territoire et se saisit d'une mission de contre-espionnage dans les Alpes. Une ombre semble relier ce dossier à l'embuscade en Afrique. Convaincu que ses supérieurs lui dissimulent des informations et hantée par la captivité d'Antoine, elle se lance dans une course contre la montre, hors de tout cadre officiel, au risque de tout perdre.
1: Eh bien voyons si elle va perdre quelque chose, en tout cas, on écoute cette bande-annonce, on en voit.
2: Nous sommes allés faire cette visite. Antoine ne voulait pas, il le sentait pas. J'ai insisté pour qu'on y aille.
3: Physique vous éloigne de l'action. Vous êtes versé aux effectifs de la DGSI.
2: Est-ce qu'Antoine a subi le même sort que les autres ?
4: Vous formerez une jeune recrue qui sort de l'école de police, mais qui n'a aucune expérience de terrain.
5: Je suis ravie. Le désilouettage, c'est vital pour échapper à la surveillance.
6: T'as appris à tirer avec quoi ?
2: Ne fais pas de soucis. Ton papa, bientôt, je vais le libérer.
3: La recherche de votre camarade ne vous concerne pas. Ne prenez pas le risque de désobéir.
2: Un des journalistes avait une fille, Jeanne. Elle veut connaître la vérité. Elle doit se rapprocher de Jeanne pour anticiper les avancées de son enquête. Ceux qui tirent les ficelles sont pas dans le désert. Je les cherche. Je les traque. Tous les jours.
6: Tu vois, moi j'aime comprendre les choses. Et là, dans cette situation, il y a un truc qui cloche.
2: On a tous un secret.

0: n'être qu'un petit maillon sans vision globale. Votre métier, c'est aussi de l'accepter.
1: Mata, c'est dans toutes vos salles à partir de ce mercredi 27 mai. Alors, moi, j'ai bien aimé, honnêtement, ce personnage de Ei Aidara, là, qui joue Mata. Cette battante, hein, c'est une combattante de terrain. Et on la fout un peu dans les bureaux et ça, ça lui plaît pas trop parce qu'elle était blessée. Et là, eh bien, forcément, c'est dit dans le petit pitch. Elle va continuer à enquêter pour essayer de libérer son compagnon en Afrique. Les autorités supérieures ont pas l'air tout à fait d'accord, mais elle va passer outre avec, en plus, une jeune femme qu'elle doit former aussi. Bon, moi, j'ai bien aimé l'ambiance, j'ai bien aimé le rythme. On comprend pas tous les tenants et aboutissants avec cette bande-annonce, mais j'espère que ça a gardé le suspense.
2: Ouais, déjà, on est dans l'espionnage. Donc, on est forcément entre non-dits, faux-semblants. C'est vraiment le jeu de comédien au niveau, justement, de la connaissance, du savoir, justement, de tout ce qui se passe. Parce que entre, justement, cette action au Niger et tout ce qui se passe dans le monde, bah, forcément, ce sont des personnes qui sont obligées d'être passe-partout tout en étant super douées dans leur domaine. Mais qui avaient également, par rapport à leur direction, ben une loyauté fidèle, puisqu'ils travaillent pour l'État, pour justement la sécurité de l'État. Donc si tout d'un coup, on se lance dans une opération solo en utilisant son savoir, ben, on peut devenir problématique, parce qu'on va peut-être obtenir des infos qu'on n'est pas censé avoir.
1: C'est surtout qu'elle a l'impression, et à vue de la bande-annonce, c'est ça, c'est qu'on se fiche un peu du sort de son compagnon prisonnier.
2: Hein. Oui.
1: Et donc, il y a qu'elle qui a envie de le voir, de le libérer. Et donc, c'est pour ça qu'elle pousse l'enquête. Il aurait été libre, ce sera arrêté là, tu vois. Et donc, bah voilà, autrement, ils n'auraient pas fait un film non plus. Mais voilà, le fait qu'on dit, oh, c'est pas grave, c'est une sorte de dommage collatéral.
2: Oui.
1: Voilà, ça lui plaît pas. Et donc, je trouve que la façon dont elle a d'enquêter, elle est en tonique, hein, cette jeune actrice. Et voilà, c'est un gros oui pour moi. J'ai bien envie de savoir comment ça va se terminer. Ouais,
2: et c'est toujours embêtant, justement. On a toujours, au niveau professionnel, un plan personnel envers certaines personnes. Et c'est vrai qu'on ne peut pas considérer que son partenaire avec qui on a vécu, on va dire, des aventures super tendu, bah, de se dire oui, bon, bah, lui il est tombé, ça aurait pu être moi, j'ai pris une balle, oui, je passe. Non, il y a quand même le côté personnel qui influe quand même chaque personne, et c'est vrai qu'il y a une bonne tension, c'est bien joué.
1: Ouais. Le suspense est gardé jusqu'au bout dans cette bande-annonce. On va aller sur un autre style, une autre ambiance avec Abra le Corps, Silent Rebellion. C'est réalisé par Marie-Elsa Sgualdo avec Lila Gueno, Grégoire Collin, Thomas Doré, Aurélie Il y a Petit et Sandrine Blanqueux. Le petit résumé, il est assez court, je t'écoute.
3: Enceinte à 15 ans, Emma défie la communauté protestante répressive de son village. Affrontant l'hypocrisie morale et le spectre de la Seconde Guerre mondiale, elle transforme son traumatisme en capacité d'émancipation.
1: Oula, voilà, voyons si elle transforme cette capacité. On écoute la bande-annonce.
4: Ici, chaque jour, nous renvoyons des gens qui tentent d'échapper aux nazis.
5: Qu'est-ce qu'ils en font ?

0: aussi.
1: Merci pour tout. C'est un véritable plaisir d'avoir tes connaissances.
2: Un homme ne peut jamais être certain d'être le père.
3: Emma est officiellement fiancée avec Paul Comte.
4: T'as plus besoin de travailler.
0: Et d'ouvrage aussi, il y en a assez. T'en sais pas brûler les draps.
5: J'aimerais que nous réfléchissions à ce que la charité veut dire. Aimer, aider.
0: Tu peux pas continuer comme ça.
5: Emma, tu ne réalises pas à quel point tu es forte.
6: Tu as péché et c'est mal. Il ne faut pas gâcher ta vie pour ça.
5: Tu es ma femme.
0: Et maintenant, rentre avant qu'il soit trop tard. Je préfère mourir.
7: À bras le corps, c'est dans toutes vos salles à partir de ce mercredi 27 mai. Eh bien, une ambiance un peu feutrée. Alors, il y a la couleur, enfin la photographie, elle est assez floue, je trouve. Enfin, une sorte de brume. Bon, c'est la période de la guerre. Ça donne un côté suranné à l'image aussi. Et puis, eh bien, voilà, c'est une histoire traditionnelle d'une jeune fille mère dans la bourgeoisie où le fils bourgeois de la maison l'a mis enceinte et dit « Oh, moi, je suis pas sûr d'être le père. Hein, » voilà. Et donc, elle se retrouve avec un gosse. Elle se retrouve avec un mari qu'elle a pas choisi. On lui a un peu imposé. Qui lui dit « Tu vas rester à la maison bobonne, hein, surtout chez les beaux-parents. Tu vas plus travailler. » Et là, elle va craquer et elle va s'enfuir avec son gamin. Et voilà, ça va être ce côté-là qui va l'émanciper, j'espère aussi, dans cette période trouble où ces choses-là ne se faisaient pas.
8: C'est vrai qu'on est dans un domaine sociétal et social où justement tout ce qui est classe sociale est très forte justement dans cette avant-guerre début de siècle et voilà, réussir à faire comprendre que j'ai quand même été légèrement abusé par le fils de la famille, mais c'est vrai que mais t'es la fille de la bonne, donc t'es menu fretin, c'est fallait
7: pas chercher, voilà.
8: Oui, on va dire c'est plus elle qui l'a cherché et que après faire comprendre
7: il n'y avait pas du tout à l'époque, hein.
8: Ouais, et faire comprendre que c'est comme ça et maintenant tu vas te débrouiller et tu acceptes justement, on te propose un mari, sois content de trouver un mari qui va accepter l'enfant que tu as également. C'est, on va dire, c'était les contrats qu'il y avait facilement. Maintenant que t'as un mari, tu vas avoir un gosse, tu vas être mère de famille et tu te tais. Voilà, tu acceptes la vie qu'on a décidée pour toi.
7: Voilà, donc une tranche de vie dans un contexte de la guerre. Eh bien, voilà. Moi, j'ai bien aimé aussi cette ambiance-là. C'est peut-être un peu lent par moment, mais ça se laisse regarder.
8: Il y a le côté tristesse, bien sûr, de la situation, mais également espoir de son émancipation.
7: Tout à fait. Ben voilà, deux films intéressants, en tout cas, pour cette semaine. Je te remercie, Yves.
8: À bientôt, Patoche. Salut tout le monde.
7: On se retrouve dans deux autres chroniques cette semaine. Salut.

0: Il est 8h30, c'est l'heure de Sartoisement Vôtre. On est jeudi, vous êtes avec Maïlan dans la matinale C'est pas trop tôt de votre radio locale Ornithorynque. Sartoisement Vôtre, comme je viens de le dire avec Yves, tout de suite sur le 90.2 FM.
1: Bonjour. Aujourd'hui, nos pas nous mènent en Maine-Roux, centre nord-ouest du département, proche perche sartois, à la rencontre des Torcéens, les 1500 habitants de Torcé en Valais. Traversé par la Parence, bourg rural, Torcé en Valais est bordé par Brionne-les-Sables, Bonnétable, Saint-Cellerin, Lombron, Sillé-le-Philippe et Beaufet. Pour le plaisir de visiter, direction l'église Notre-Dame des 12e et 16e siècles, inscrite au titre des monuments historiques en 1926, classée à ce titre depuis 2003. Autre patrimoine religieux, la statue La Vierge à l'Enfant en pierre du 16e siècle, classée monument historique au titre d'objet en 1905. Autre inscription au titre des monuments historiques depuis 1969, le dolmen de la Pierre Couverte. Il trône au centre de la commune dans un espace de verdure. Moins ancien, mais qui mérite également que vous y attardiez, les ruines du château fort des Aulnay. Château en meilleur état, celui du Chêne du 19e siècle. Plus bucolique, le lavoir sur la Vive Parence. Pour les sportifs et fans de mécanique, un petit tour au circuit de motocross Marcel Seyri. Et justement, nous suivons la trace de Marcel Seyri, créateur du groupe sportif de Torcé en Valais, manager de l'équipe de France de motocross en Grand Prix dans les années 70, membre du comité directeur de la Fédération française de motocyclisme, secrétaire de la Ligue de Normandie, commissaire de piste, directeur de course, organisateur d'épreuves sportives variées comme sidecar cross, motocross, trial, enduro dans la Sarthe. Marcel Seyri fut aussi président de la commission enduro à la Fédération française de motocyclisme. Créateur du circuit de motocross Kangourou à Torcé-en-Valais, le terrain est renommé en 1999 circuit Marcel Seyri en son honneur. Marcel Seyri est décédé à Torcé-en-Valais en juillet 2007. Fin de cette balade à Torcé-en-Valais, mais nous nous retrouvons très vite pour une nouvelle déambulation sartoise. À bientôt. Et sartoisement vôtre.
0: Il est encore temps de ressortir l'agenda pour noter les dates des sorties de la semaine. Venez nombreux tout de suite sur votre radio locale Ornithorynque.
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3: Bric-à-brac à Montfort-le-Génois. C'est le dimanche 31 mai de 6h à 17h. Rendez-vous au pont Romain, réservation conseillée. Organisé par Récré Action.
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0: Bientôt 8h40 et comme tous les matins, on va retrouver Luc avec une dose de rock tout de suite.
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2: Bienvenue à vous. Aujourd'hui, votre dose de rock sur le 90.2, c'est Overkill par Motorhead.

0: Vous venez d'entendre Overkill par Motorhead. C'était votre dose de rock quotidienne sur les ondes du 90.2. Restez à l'écoute de nos programmes. Et surtout, n'oubliez pas que le rock'n'roll est immortel.
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0: Pour ceux qui n'étaient pas réveillés ou qui ne l'avaient tout simplement pas entendu, on va retrouver l'horoscope de Nathalie et Lionel. Il est bientôt 8h50, la matinale c'est pas trop tôt et bientôt terminée. C'est Maëlan, on est jeudi sur Ornithorynque.
1: Bonjour à tous, nous fêtons Germain en ce 28 mai. Alors, que vous réserve cette journée?
2: Eh bien, les béliers, le soutien de Jupiter en signe d'air vous apporte une dose de joie de vivre et de bonne humeur.
1: Taureau, vous êtes joyeux, rien semble vous mettre le cœur en joie. Voilà une belle journée qui s'annonce à vous.
2: Gémeaux, la journée commence sur des complications. Et oui, il va falloir régler quelques imprévus présents sur votre chemin.
1: Cancer, vous n'êtes pas en grande forme. Il serait peut-être bon, si c'est le cas, de vous accorder un petit peu de répit.
2: Les lions, du changement dans votre vie professionnelle est possible. Et pour certains, vous pouvez espérer un changement de poste. Pour d'autres, il pourra s'agir d'une mutation.
1: Vierge, l'amitié est essentielle, ne l'oubliez pas. Et cherchez donc à l'entretenir.
2: Balance, ne vous engagez pas sans avoir la preuve formelle de l'attachement de votre partenaire, que ce soit en amour ou même en amitié.
1: Scorpion, un accord pourrait bien se concrétiser. Pour d'autres, il serait bon de mettre de l'ordre dans quelques papiers.
2: Sagittaire, votre tempérament n'est pas fait pour les aventures, mais vous serez prêt à investir beaucoup dans une relation solide.
1: Capricorne, vous pourriez faire preuve d'imprudence. Alors, évitez les sports à risque, s'il vous plaît.
2: Les Verseaux, les planètes vous invitent à vous évader. L'important est de profiter de l'instant.
1: Enfin, Poisson, vous déployez tous vos atouts de séduction pour parvenir à vos fins. Bonne journée à tous. On se retrouve demain pour un nouvel horoscope. Vous penserez bien à fêter Emma.
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5: Salut à tous et bienvenue sur l'antenne de votre radio locale Ornithorynque. C'est l'heure de se retrouver pour Au cœur de l'album, la découverte musicale de la semaine. Et tout au long de cette semaine, je vous propose de découvrir ou peut-être même redécouvrir Les Frangins. Les Frangins, c'est un groupe créé à l'origine par Nob, de son vrai nom Bruno, et Chelito, de son vrai nom Thomas. Ils sont rejoints par Pierrot et forment ensemble le trio Les Frangins. Ils ont sorti leur premier album en juillet 2020 et viennent de sortir leur deuxième album qui s'appelle Como Una Familia, un album fraternel et solaire porté par deux guitares-voix et une contrebasse. Como Una Familia, c'est le nouvel album du groupe Les Frangins et c'est l'album de la semaine que je vous propose de découvrir sur l'antenne de votre radio locale Ornithorynque. Voici Les Frangins avec le titre La Mala Hierba.

0: C'était Les Frangins à l'instant sur votre radio locale Ornithorynque. Un extrait de l'album Como Una Familia. L'album qui vient de sortir, c'est le second album du groupe Les Frangins. Les Frangins que vous pouvez retrouver sur les différents réseaux sociaux, Facebook, Instagram, ainsi que sur leur chaîne TikTok et YouTube. C'était l'album découverte de la semaine dans votre rubrique Au cœur de l'album sur Ornithorynque.
1: Il est temps pour moi de vous dire au revoir, de vous faire passer un bon jeudi. Il est bientôt 9h sur le 90.2 FM. Vous allez retrouver Teddy comme tous les jeudis normalement. Teddy, vous le retrouverez donc à 10h avec Teddy avec vous. Sinon, bah voilà, de la bonne musique aujourd'hui qui vous attend comme d'habitude. Et puis, je vous dis à la prochaine sur le 90.2 FM. C'était Maëlan dans la matinale, c'est pas trop tôt.
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1: Bonjour à tous. L'Iran riposte. L'armée américaine a abattu hier 4 drones iraniens et a visé une base au sol dans le sud du pays. C'est la deuxième opération de ce type menée par Washington cette semaine, alors que le cessez-le-feu est toujours officiellement en vigueur. Et conséquence, les gardiens de la révolution affirment ce matin avoir visé une base américaine en représailles. En parallèle, l'armée israélienne de son côté a frappé la ville de Tyr dans le sud du Liban ce matin. Elle avait ordonné plutôt aux habitants de plusieurs quartiers de la ville d'évacuer. Israël intensifie depuis plusieurs jours ses attaques contre le Hezbollah malgré le cessez-le-feu. L'actualité, c'est aussi la vague de chaleur qui ne faiblit pas. 17 départements sont toujours en vigilance orange canicule. Une grande partie de la façade ouest du pays ainsi que Paris et sa petite couronne sont concernés. De fortes températures sont encore annoncées allant de 32 à 34 degrés en moyenne. Autre conséquence, la pollution à l'ozone. L'Île-de-France est notamment touchée aujourd'hui encore. La vitesse maximale autorisée a notamment été réduite. Et cette alerte du Centre français de formation des maîtres nageurs sauveteurs. Alors que plusieurs personnes se sont noyées pendant cet épisode de chaleur, il estime qu'il manquera cette année 5000 maîtres nageurs, soit un tiers des effectifs, pour assurer la surveillance dans les piscines et les espaces de baignade en milieu naturel. Une situation terrifiante. La contrôleuse générale des lieux de privation de liberté dénonce les conditions de détention dans les établissements pénitentiaires et psychiatriques français. Elle dévoile aujourd'hui un rapport de 159 pages basé notamment sur 138 visites d'établissements. Dominique Simoneau pointe ainsi du doigt des cellules vétustes, des sanitaires dégradés ou encore des douches collectives presque toujours sales. Et puis le petit Nicolas, bientôt de retour. L'écolier au pull rouge, le plus célèbre de la littérature française, créée en 1955 par Sempé et Goscinny, revient en librairie. 12 nouvelles histoires inédites vont ainsi être publiées à la rentrée 2026. Les lecteurs retrouveront les personnages emblématiques qui ont fait le succès de la série. La maîtresse, le bouillon, sa famille et bien sûr les copains de Nicolas. Excellente matinée à tous.

0: et maintenant de la chanson de Daube. Besoin de rien, envie de toi.
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2: Étonnant, non?

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Il fait encore nuit dehors. Dans son atelier, illuminé par les néons et l'éclat des toiles qui explosent en arc-en-ciel sur tous les murs, Franca évolue avec précaution, les cheveux non coiffés, en chaussons et en pyjama. Avant même son premier café, elle a l'habitude de préparer ses mélanges de couleurs pour la journée. Tout à coup, la sonnerie du téléphone fait intrusion. Elle hésite à répondre à une heure pareille. Allô ? Elle reconnaît tout de suite la voix. C'est l'amoureux de ses 18 ans. Ils ne se sont pas vus depuis plus de 40 ans. Pragmatique, il dit seulement. De passage dans la région, je passe devant ton atelier vers midi, on va manger ensemble ? Mais comment l'a-t-il donc localisé ? Elle a changé 3 fois de nom, elle porte 2 pseudos. Peter, c'est toi ? Bon, d'accord pour ce midi. À tout à l'heure. Franca raccroche, mi-stupéfaite, mi-contrariée. Doit-elle s'habiller, paraître moins âgée ? Elle décide que non. Elle enfile son petit déjeuner et ses vêtements de travail, tout tachés de soleil, d'encre et de ciel. Elle sera nature. Et elle se met à peindre jusqu'à midi. Pourtant, rien ne vient bien dans la lumière du matin. Et à midi, il est là. Ce jeune homme avec qui elle a apprivoisé la liberté, il est là. Honnêtement plus vieux. Il reste la voix et le sourire, le regard un peu triste derrière la blague facile, les os saillants, la barbe et les cheveux éteints. Quand elle a rompu pour se jeter dans d'autres erreurs, il a épousé sa meilleure amie à elle. Ils ont eu 6 enfants et il a créé son entreprise. Toute sa vie est là d'un coup. Tout de suite, Peter, le vieux, jette ses grands bras autour d'elle comme s'il la trouvait toujours aussi belle. Il ne jette par contre aucun regard à ses tableaux. Et les voilà tout de suite partis au resto. La pizza est copieuse. La peintre écoute la joie de façade de cet homme qui prétend n'avoir pas su la retenir naguère. Il se souvient toutes les dates, leurs innocentes folies, les petits noms qu'il lui donnait. Franca, de son côté, désamorce son tendre mélo avec un humour qu'elle a bien eu le temps de peaufiner en 40 années. C'est si facile de faire rire un homme. Elle a l'impression de l'entendre parler d'une autre, ou plutôt d'écouter une histoire dont l'héroïne est dépassée. Tout ça est d'une banalité, se dit-elle, agacée malgré elle. Non, merci, je ne prends pas de café après le repas. En vérité, si, Franca en prend, mais elle aime bien le savourer seule, tranquillement, en pensant à ses tableaux en cours. Mais jusqu'à la fin, elle jouera la comédie des retrouvailles, avec brio et sincérité. Surtout, ne pas le blesser. Pour terminer, il dit, « Si tu passes dans notre région, il faut absolument que tu viennes dîner à la maison. » De retour, dans le silence de l'atelier, elle se dit, « Les retrouvailles, mais c'est volatile. Je n'aime pas les re. Ce que j'aime, ce sont les trouvailles tout court. » Trouvailles des pinceaux ou des mots, les attraper, les cueillir, les provoquer, les convoquer. Et, sans plus attendre, Franca plonge son pinceau dans un grand pot de jaune orangé. Et là, tout à coup, dans un grand jaillissement, ça vient bien, hurrah ! Ce sera une belle journée.

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0: Bonjour tout le monde, bienvenue, vous êtes sur Ornithorynque, il est 10h.
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0: Tous les jours de la semaine, vous retrouvez votre émission Teddy avec vous. Très heureux de vous retrouver sur l'antenne de votre radio locale en Génois-Bilurien. Vous êtes sur Andy Thorin, qui c'est votre émission Teddy avec vous. L'information nationale et internationale qui débarque dans un instant. On va parler de nous, de l'info locale, d'ici quelques minutes, juste après le flash info présenté ce matin par Clémence Lebarry. Bonjour Clémence.
1: Bonjour à tous. La chaleur au menu du gouvernement aujourd'hui. Sébastien Lecornu organise cet après-midi une réunion interministériel sur la canicule. L'objectif, travailler un plan jusqu'en septembre pour anticiper des événements liés aux fortes chaleurs, notamment pour cet été. En attendant, les températures restent encore très élevées aujourd'hui. 17 départements sont toujours en vigilance orange canicule. Une grande partie de la façade ouest du pays ainsi que Paris et sa petite couronne sont concernés. Et dans ce contexte, l'ONU alerte sur les niveaux records ou quasi-records des températures mondiales pour la période 2026-2030. La possibilité que la moyenne des 5 prochaines années dépasse de plus de 1,5 degré, celle des niveaux pré-industriels, est de 75%, ce qui rendrait les objectifs de lutte contre le réchauffement difficiles à atteindre sur le long terme. Il n'est dans l'intérêt de personne que la guerre se poursuive en Iran. Les mots ce matin de la chef de la diplomatie de l'Union européenne. Elle réagit alors que les États-Unis ont de nouveau frappé. L'armée américaine a abattu hier 4 drones iraniens et a visé une base au sol dans le sud du pays. C'est la deuxième opération de ce type cette semaine, alors que le cessez-le-feu est toujours officiellement en vigueur. L'Iran, de son côté, a rapidement répliqué. Les gardiens de la révolution affirment ce matin avoir visé une base américaine en représailles. Les médicaments anti-obésité Wegovy et Mounjaro seront bientôt remboursés par la Sécurité sociale. La ministre de la Santé, Stéphanie Rist, doit l'annoncer officiellement à la mi-journée à l'hôpital de la Pitié-Salpêtrière à Paris. Seuls les malades souffrant d'une obésité massive seront concernés. Un vaste dispositif de sécurité pour la finale de la Ligue des Champions. Le PSG affronte Arsenal samedi en Hongrie. Et en France, 22 000 policiers et gendarmes vont être mobilisés, dont 8 000 à Paris et dans son agglomération. Et puis on termine avec un mot de sport. Il y a du tennis à suivre. C'est le deuxième tour de Roland-Garros qui se poursuit. Et un gros duel pour la Française Elsa Jacquemot. Elle affronte la numéro 1 mondiale Arina Sabalenka. Chez les hommes, 4 Français sont sur les courts aujourd'hui. On suivra notamment le jeune Moïse Kouamé. Excellente matinée à tous.
0: Merci Clémence, à tout à l'heure.
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0: Et on va parler météo parce que c'est une très belle journée pour ce jeudi avec un grand soleil du matin au soir. La chaleur reste bien installée sur l'ensemble du pays et les températures vont grimper jusqu'à 36 degrés cet après-midi malgré les nuages matinaux. Pensez évidemment à éviter les efforts aux heures les plus chaudes et pensez à bien vous hydrater en cette journée de jeudi. On souhaite une bonne fête aux Germains. Et aujourd'hui, c'est l'anniversaire de la très célèbre chanteuse Kylie Minogue. Elle fête ses 58 ans aujourd'hui. Depuis plus de 3 décennies, l'artiste australienne enchaîne les succès et les tubes devenus cultes. Révélée à la fin des années 80, Kylie s'impose très vite comme une star internationale grâce à son énergie, son élégance et sa voix immédiatement reconnaissable. Des titres « Can't Get You Out of My Head » ou encore « Love at First Sight », elle a marqué plusieurs générations et a vendu des millions d'albums dans le monde entier. Toujours aussi populaire aujourd'hui, elle continue de remplir les salles et de faire danser son public avec des sons pop et disco qui traversent les époques. Et pour célébrer comme il se doit les 58 ans de cette icône de la pop, on repart avec un de ses plus grands tubes. Voici The Locomotion par Kylie Minogue qui fête ses 58 ans aujourd'hui, en ce jeudi 28 mai.

0: La chanteuse Kylie Minogue fête ses 58 ans aujourd'hui en ce jeudi 28 mai. Soyez les bienvenus, vous êtes sur Ornithorynque.
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0: Et le 28 mai, c'est une date qui a marqué l'histoire à de nombreuses reprises. On commence avec un petit tour du côté de l'année 1830. Le 28 mai, le président américain Andrew Jackson signe l'Indian Removal Act, une loi dramatique qui ordonne la déportation des dizaines de milliers d'Amérindiens vers l'ouest du Mississippi. Un épisode sombre de l'histoire américaine qui conduira notamment à la tristement célèbre piste des larmes. Quelques décennies plus tard, en 1871, le 28 mai marque la fin de la Commune de Paris. Après 2 mois d'insurrection et de violents affrontements dans la capitale, la semaine sanglante s'achève. Cette semaine reste encore aujourd'hui l'un des plus grands symboles de lutte sociale française. Allez, un peu plus proche, pardon, le 28 mai 1918 est aussi une date importante pour les deux pays du Caucase, l'Arménie et l'Azerbaïdjan, qui déclarent pour la première fois leur indépendance. Puis direction à l'année 1940, en pleine Seconde Guerre mondiale, dans le nord de la France, le massacre de Wormhout choque l'Europe. Des soldats britanniques et français faits prisonniers sont exécutés par les SS. Un terrible crime de guerre resté dans les mémoires. Le 28 mai, ce sont aussi des avancées et des symboles forts. En 1961, le journal britannique The Observer publie un appel en faveur des prisonniers oubliés. Cette initiative donnera naissance à Amnesty International, devenue l'une des plus grandes ONG de défense des droits humains dans le monde. En France, le 28 mai 1996, Jacques Chirac annonce la fin du service militaire obligatoire et la création d'une armée professionnelle, une décision historique qui transforme durablement l'organisation de l'armée française. Le 28 mai, il y a également des anniversaires. Bah oui, peut-être que vous êtes né le 28 mai. Eh bien, bon anniversaire à vous, hein, qui êtes né ce 28 mai. Aujourd'hui, on souhaite un bon anniversaire à Anthony. Tiens, Anthony Hérault qui nous écoute de Bouloir. Bon anniversaire à toi, sache Anthony que tu es né le même jour que Kylie Minogue, comme on le disait, mais également Sylvie Tellier, ancienne Miss France, ancienne responsable également du comité Miss France. Sylvie Tellier fête aujourd'hui ses 48 ans. L'animateur Gaël Le Forestier fête ses 51 ans aujourd'hui. Bon anniversaire à l'acteur Romain Duris, 52 ans. Aujourd'hui, c'est également l'anniversaire de l'actrice Isabelle Carré, 55 ans. Perry Cochin, elle, fête ses 61 ans. Bon anniversaire à François-Henri Pinault qui fête ses 64 ans aujourd'hui. Bernard Babille, lui, fête ses 79 ans en ce jeudi 28 mai. Soyez les bienvenus, vous êtes sur Ornithorynque, votre radio locale en génois-bilorien. Dans un instant, on va parler température. Non pas température qui fait aujourd'hui, parce qu'on a déjà parlé, mais des derniers pics de température avec ces hausses de chaleur. On en parle dans un instant sur Ornithorynque, juste après la reprise de Chimène Badi.

0: Je viens du Sud, c'était Chimène Badi.
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0: Il est 10h15, soyez les bienvenus sur l'antenne de votre radio locale. Vous êtes sur Ornithorin, et c'est votre émission Teddy avec vous. Et je vous le disais, évidemment, depuis plusieurs jours, la France suffoque encore sous l'effet de la chaleur. Selon les relevés de Météo France en Sarthe, le pic de température a été enregistré hier vers 17h, au moment le plus chaud de la journée. Et il y a d'autres records qui donnent encore plus chaud. On va aller faire un tour du côté de Marignane, dans les Bouches-du-Rhône. Le thermomètre est monté jusqu'à 43,3 degrés. Sous abri, un chiffre impressionnant qui relève dans des conditions officielles à l'ombre et un environnement à 1,50 m du sol. Même scénario également dans plusieurs départements du sud-ouest où les températures ont dépassé les 40 degrés. Mais ce qui marque surtout les météorologues, eh bien c'est la durée de cette canicule. Depuis plusieurs jours, les nuits restent très chaudes et les sols accumulent la chaleur. Résultat, même lorsque le soleil baisse, l'air reste étouffant. On s'en rappelle également aussi qu'en plein soleil, les températures ressenties peuvent être bien plus élevées. Sur certaines surfaces comme le bitume ou les trottoirs, les valeurs dépassent parfois les 50 degrés. Une situation qui complique le quotidien, notamment dans les grandes villes où la chaleur reste piégée entre les bâtiments. Face à cette météo extrême, les autorités rappellent les consignes essentielles. Boire régulièrement, éviter les efforts physiques aux heures les plus chaudes, fermer ses volets et fenêtres dans la journée et prendre des nouvelles aussi des personnes les plus fragiles. Et même si le mercure va légèrement baisser dans certains secteurs, cette vague de chaleur rappelle une nouvelle fois à quel point les épisodes extrêmes deviennent plus fréquents et intenses.
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0: Dans un instant sur l'antenne de votre radio locale Ornithorin, qu'on va retrouver le programme télé et le programme de ce que vous allez pouvoir retrouver ce soir à la radio. Mais pour l'instant, petit tour direction l'année 1998 avec le groupe Domino.
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0: Bonjour à tous, nous fêtons Germain ce 28 mai. Alors, que vous réserve cette journée?
1: Eh bien, les béliers, le soutien de Jupiter en signe d'air vous apporte une dose de joie de vivre et de bonne humeur.
0: Taureau, vous êtes joyeux, rien semble vous mettre le cœur en joie. Voilà une belle journée qui s'annonce à vous.
1: Gémeaux, la journée commence sur des complications. Et oui, il va falloir régler quelques imprévus présents sur votre chemin.
0: Cancer, vous n'êtes pas en grande forme. Il serait peut-être bon, si c'est le cas, de vous accorder un petit peu de répit.
1: Les lions, du changement dans votre vie professionnelle est possible. Et pour certains, vous pouvez espérer un changement de poste. Pour d'autres, il pourra s'agir d'une mutation.

0: plaît.
1: Les Verseaux, les planètes vous invitent à vous évader. L'important est de profiter de l'instant.
0: Enfin poisson, vous déployez tous vos atouts de séduction pour parvenir à vos fins. Bonne journée à tous. On se retrouve demain pour un nouvel horoscope. Vous penserez bien à fêter Emma.
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0: Tiens quoi là sur Ornithorynque.
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0: Il est 10h25 et c'est l'heure de retrouver le programme pour votre soirée à la télé et à la radio sur TF1. Vous allez retrouver le film Balle perdue 2 à partir de 21h10. Sur France 2, Envoyé spécial, un nouveau numéro inédit et présenté évidemment par Élise Lucet. Sur France 3, Meurtre à Berry à partir de 21h10. Sur France 4, vous allez retrouver le film How to Have Sex à partir de 21h. Sur France 5, Mystère du système solaire. Sur M6, on va retrouver le magazine À quel prix, présenté par Julien Courbet. Sur Arte, la suite de votre série télé Eti à partir de 20h55. Sur la chaîne parlementaire à 20h40, les combats méconnus de Simone Veil. Sur W9, il y a que la vérité qui compte. Sur TMC, un documentaire inédit qui retrace la vie de Coluche avec ses amis, mon Coluche à moi. Sur TFX, on va retrouver Sophie Marceau à l'affiche de Prête-moi ta main à 21h10. Sur Gulli, on va parler des concours insolites. Tous fous de concours insolites, c'est ce soir sur la 12e chaîne de votre télé à 21h05. Sur ces stars, au cœur de l'enquête, on sera 100 jours avec la police de Dunkerque. Sur T18, le film La Mule, très beau film que je vous propose de retrouver à 20h55. Un autre film magnifique, c'est sur Novo 19, ça s'appelle Da Vinci Code. C'est à 21h10. Attention, ce film dure plus de 2h30. Sur TF1, série film New York, section criminelle. Sur la chaîne Équipe, eh bien, c'est la finale des premières ligues de fléchettes à retrouver à partir de 20h en direct sur la chaîne L'Équipe. Sur Sister, vive le camping avec Élodie Gossuin. Camping XXL, sensation forte et fête endiablée du côté de 7. 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

Retrouvez votre série télé Fringe à partir de 21h10. 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Et puis à 21h sur l'antenne de votre radio locale Ornithorynque, vous allez pouvoir retrouver notre ami Philippe et l'émission British Connection, l'émission rock qui passe ce qu'on n'entend pas sur les radios rock. Allez, là c'est pas du rock que je vous propose à 10h28. C'est de la bonne chanson française avec la regrettée France Gall. Voici évidemment sur votre radio locale Ornithorynque. Soyez bienvenus, c'est votre émission Teddy avec vous en direct sur Ornithorynque.

0: France Gall sur Ornithorynque, évidemment.
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0: Direction Connery avec, ça y est, c'est officiel, le chantier est terminé. La déviation de Connery, eh bien, a été inaugurée hier sous un soleil de plomb. Les ouvriers ont posé le premier panneau annonçant, eh bien, que c'était ouvert. Un moment symbolique pour les habitants qui voient enfin aboutir un projet réclamé depuis longtemps. À Connery passe le passage incessant de véhicules, mais surtout des camions qui pèsent lourdement sur le quotidien. En tout, plus de 1600 véhicules, dont de nombreux poids lourds traversent chaque jour le centre-ville de Connery. Circulation difficile, insécurité, bruit, les riverains attendaient un changement avec impatience. Une déviation a été mise en place, une déviation de près de 3 km qui comprend notamment un impressionnant viaduc de 134 mètres. L'objectif est clair, détourner le trafic du centre-ville pour rendre les rues plus calmes et plus sûres. Les habitants ont été interrogés et parlent d'un véritable soulagement. Certains espèrent enfin pouvoir profiter de leur maison sans le vacarme des camions à longueur de journée. Un chantier qui ne se limite pas à la circulation, puisque des aménagements environnementaux ont également été réalisés avec la plantation de haies, la création de zones humides et des dispositifs pour protéger certaines espèces, notamment les chauves-souris. Au total, le coût de l'opération a dépassé les 9 millions d'euros, financé principalement par la collectivité locale, mais également le conseil départemental de la Sarthe. Une impressionnante transformation pour Connery. Il est désormais possible, directement du rond-point en Haute-Connery, d'accéder au plus vite à l'autoroute. Allez, direction Tresson, avis aux amateurs de spectacles et de sensations. Le festival Tresson Très Cirque est de retour. Depuis plusieurs années, c'est un rendez-vous qui mêle art de cirque, musique et animation dans une ambiance conviviale, mais surtout familiale. Et cette nouvelle édition promet encore de beaux moments avec des spectacles accessibles à tous, aux plus petits comme aux plus grands. Acrobatie, numéros aériens, jonglage, équilibre, et performances surprenantes. Les artistes vont investir plusieurs espaces du centre-ville pour transformer Tresson en véritable scène à ciel ouvert. L'objectif de ce festival Tresson Très Cirque est aussi de rendre la culture accessible au plus grand nombre. Les organisateurs misent sur la proximité avec le public et sur des spectacles vivants où l'échange et l'émerveillement sont au cœur de l'expérience. Il y aura plein de choses également qui seront proposées, des ateliers, des moments de partage, une manière de faire vivre le petit village de Tresson. Alors si vous savez pas quoi faire samedi, eh bien rendez-vous à Tresson pour la nouvelle édition du festival Tresson Très Cirque.
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0: Je vous souhaite de passer une très belle journée sur votre radio locale Ornithorynque. Il est 10h35. Voici Yannick Noah. On va continuer à parler de l'actualité locale également d'ici quelques minutes.

0: Yannick Noah sur l'antenne de votre radio locale Ornithorynx, si tu savais.
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0: On va parler d'une affaire de vengeance numérique qui a été jugée cette semaine au tribunal du Mans. Un homme de 29 ans a été condamné à 6 mois de prison avec sursis après avoir diffusé des photos dénudées de son ex-compagne sur un site d'escort girl. Le Maine Libre, les faits remontent à décembre 2023. Après une difficile séparation, l'homme aurait d'abord multiplié les appels et les messages envers son ancienne compagne. Récemment, il a utilisé des photos d'elle prises pendant leur relation. Il aurait créé une fausse annonce sur Internet, laissant croire que la jeune femme proposait des services d'escort girl. Rapidement, la victime a reçu de nombreux appels et messages d'inconnus. Une situation extrêmement difficile à vivre pour elle, décrite à l'audience comme une véritable humiliation. Face au tribunal, le prévenu a reconnu les faits et expliqué avoir agi dans une période de grande détresse émotionnelle et personnelle. Mais la justice a rappelé que ce type de comportement constitue une atteinte grave à la vie privée et peut avoir des conséquences psychologiques importantes pour les victimes. Cette affaire remet aussi en lumière un phénomène de plus en plus fréquent, le cyberharcèlement et la diffusion non consentie d'images intimes, parfois appelées revenge porn, un délit puni par la loi française avec des sanctions pouvant aller jusqu'à plusieurs années de prison et de lourdes amendes. Au final, le tribunal a condamné le jeune homme à une peine de prison avec sursis, accompagné d'obligations de soins et d'indemnisation envers sa victime. Un rappel important, sur Internet comme ailleurs, le respect de la vie privée reste une règle essentielle. On va aller faire un tour du côté de Arnage avec cette initiative qui mêle écologie, convivialité et engagement citoyen. Dans le cadre de sa nouvelle politique en faveur d'une ville plus propre et plus verte, la municipalité a lancé une série de matinées citoyennes autour du slogan « J'aime ma ville ». Je l'entretiens. La première édition, eh bien, ce sera ce samedi 30 mai dans le quartier de la Madeleine, avec un objectif simple, réunir les habitants pour participer ensemble à un grand nettoyage du secteur. Au programme, ramassage des déchets, nettoyage des rues, désherbage, mais aussi échanges et moments conviviaux entre voisins. Alors, les services municipaux ont déjà préparé le terrain avec plusieurs opérations de nettoyage et l'installation de nouveaux équipements. Les organisateurs, en tout cas, c'est la municipalité, se veut surtout de créer un dynamisme collectif. L'idée n'est pas seulement de rendre le quartier plus propre, mais aussi de sensibiliser les habitants au respect de l'espace public et au tri des déchets. Pour accompagner cette matinée, plusieurs animations sont prévues, des conseils autour du compostage, des démonstrations également proposées par le service de la métropole. Les participants sont invités à venir équipés de gants et de vêtements adaptés. Et pour remercier les bénévoles, il y aura un moment convivial avec un verre de l'amitié pour clôturer cette matinée. Ça se passe du côté de Arnage. Et puis enfin, on va parler d'un bon moment de musique et de solidarité qui se prépare pour ce dimanche. Un concert hommage à Daniel Balavoine est organisé au profit des Restos du Cœur. L'événement va réunir une vingtaine de chanteurs et de musiciens sur la scène des Saulnières au Mans pour revisiter les plus grands succès de Daniel Balavoine. Une soirée placée sous le signe de l'émotion avec des titres incontournables. Au-delà de la musique, ce concert a surtout un objectif solidaire, soutenir l'association des Restos du Cœur. Une association qui aide chaque année des milliers de personnes en difficulté. Une partie des recettes sera reversée à l'organisation afin de financer ses actions locales. Les organisateurs espèrent attirer un large public autour de cet hommage à l'un des artistes les plus marquants de la chanson française, disparu tragiquement en 1986, mais dont les textes restent toujours aussi actuels. Le concert aura lieu dimanche après-midi. Les réservations sont déjà ouvertes. Pour plus d'informations, vous allez sur le site des Restos du Cœur de la Sarthe.
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0: Dans quelques minutes sur Ornithorynx, vous allez retrouver la rubrique emploi de ce jeudi 28 mai. On va également retrouver la rubrique Tous en forme avec Nathalie qui va nous parler de cacahuètes. Pour l'instant, les Imagine Dragons, ça fait longtemps qu'on a écouté ce titre. Voici Radioactive sur l'antenne d'Ornithorynx. Soyez les bienvenus, c'est votre émission Teddy avec vous. 10h43, nous sommes en direct sur votre radio locale.

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1: Pourquoi manger des cacahuètes? Longtemps réduite à un simple apéritif, la cacahuète est en réalité un aliment nutritionnellement riche. Source de protéines végétales, de bons lipides, de vitamines, de fibres et de minéraux essentiels comme le manganèse et le sélénium, elle offre de nombreux bienfaits pour la santé. Sa teneur en nutriments essentiels en fait un aliment à forte valeur nutritionnelle. La cacahuète fait partie des légumineuses comme le pois chiche ou la lentille. Sa composition nutritionnelle la rapproche pourtant des super aliments riches comme les amandes ou les noisettes. Avec environ 25 g de protéines pour 100 g, elle est aussi bien chargée en lipides de qualité, notamment 49% d'acides gras, majoritairement monoinsaturés, ces bonnes graisses qui chouchoutent le cœur. La teneur en glucides reste modérée, 16%, dont une large part de fibres, ce qui en fait un aliment à index glycémique bas, utile pour la gestion de la glycémie. Elle offre des apports intéressants en vitamines et minéraux, des vitamines E, B3, B9, qui soutiennent l'énergie et la régénération cellulaire, et une bonne dose de magnésium, zinc et cuivre pour la forme. Elle contient également des antioxydants comme les polyphénols qui aident à neutraliser les radicaux libres et à protéger les cellules. Son profil en acides aminés essentiels est plus équilibré que celui de la plupart des végétaux, ce qui en fait un allié de choix pour ceux qui veulent limiter la viande. Avec environ 560 calories pour 100 grammes, la cacahuète est un aliment dense à intégrer en quantité mesurée. Mais sa richesse nutritionnelle en fait une collation idéale, notamment avant ou après une activité physique. On pourrait croire que les cacahuètes font grossir à la simple vue de leur densité calorique. Et pourtant, elles peuvent aider à garder la ligne. Tout est une question de mesure et d'alimentation contrôlée. Leur teneur en fibres est plutôt importante. Résultat, elles restent plus longtemps dans l'estomac, elles ralentissent la digestion et calment la faim. Pour les sportifs, la cacahuète est l'encas idéal pour recharger les batteries sans tomber dans la junk food. Elle coche donc toutes les cases du sportif, bon gras, glucides complexes et protéines végétales bien fournies et en prime des acides aminés. La cacahuète est aussi riche en magnésium, parfait pour éviter les crampes, et en vitamine B3 essentielle au métabolisme énergétique.

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1: Et on commence avec la communauté de communes Mensonois qui recrute pour assurer un remplacement du 1er septembre 2026 au 31 décembre 2026. Un ou une agent de bibliothèque pour un contrat à durée déterminée de 4 mois à 17h30 hebdomadaire. Vous travaillerez sous l'autorité de la directrice du réseau de bibliothèques médiathèques. Vous serez en charge d'assurer le bon fonctionnement. Vous accueillerez et renseignerez le public. Vous participerez aux différentes animations. Vous occuperez de l'acquisition et de la gestion des collections. Vous êtes issu idéalement d'une formation dans le métier du livre ou vous avez une expérience similaire. Vous devez avoir une bonne culture générale, un goût pour l'animation également auprès de tous les publics, la maîtrise de l'informatique et une capacité de travailler en équipe. Le permis B est également obligatoire. Si cette offre vous intéresse, vous pouvez envoyer un CV et une lettre de motivation au président de la communauté de communes Mensonois, 7 place Henri Coutard, 72 260 Marolles-les-Braux, ou vous envoyez un mail à c.trifo@mensonois.fr. Les débutants sont acceptés. Numéro de l'offre France Travail, 208 TCWY. La société Hélice Maine recherche un chauffeur, livreur, commercial en VL, homme ou femme, pour un contrat à durée indéterminée de 39 heures hebdomadaires. Après une période d'intégration et de formation, vous prendrez votre poste à 6 heures du matin. Vous travaillerez du lundi au vendredi uniquement. En plus de vous occuper de la récupération des vêtements et de les rapporter aux clients, vous participerez aussi au développement d'un portefeuille client en allant démarcher certaines entreprises. Les débutants sont acceptés. Si vous êtes intéressé par cette offre, vous contactez Maud Grenet de l'entreprise Hélice au Mans. Numéro de l'offre France Travail, 208 SYYQ. À Arnage, on recherche un serveur ou une serveuse de bar pour un recrutement, pour un CDD de 3 mois, 20 heures hebdomadaires. Vous travaillerez du jeudi au dimanche midi. Vous avez idéalement une expérience pour travailler dans un bar à bière. Si vous êtes intéressé par cette offre, rendez-vous sur votre espace France Travail, numéro 208 SRVY. La ferme de la Grande Rivière de Saint-Michel-de-Chavaigne recherche un ouvrier de culture maraîchère, homme ou femme, pour un CDD de 1 mois, 18 heures hebdomadaires. Vous travaillerez au sein de l'exploitation en agriculture biologique. Vous serez amené à mettre en place les cultures, faire l'entretien des cultures et des abords. Vous ferez les conduites culturales, les récoltes. Vous devez être capable de travailler seul en autonomie. Vous serez parfois amené à travailler en groupe. Des déplacements sont à prévoir sur les communes de Berfay et Montaillé. Les débutants sont acceptés. Si cette offre vous intéresse, contactez la ferme de la Grande Rivière de Saint-Michel-de-Chavaigne. Numéro de l'offre France Travail, 208 RYZF. Et enfin, l'agence actuelle intérim de La Ferté-Bernard recherche un agent ADV logistique pour une mission de 3 mois, 35 heures hebdomadaires. C'est pour un job saisonnier. Au sein du service de transport logistique, vous toucherez à toutes les facettes de l'administration des ventes et de l'organisation des flux. Vous saisirez les commandes, vous occuperez de la facturation client, éditerez les avoirs et les rapprochements des bons de livraison. Vous ferez de la saisie des commandes d'achat, contrôlerez les réceptions et suivrez le plan de transport en amont. Vous serez en relation directe avec les transporteurs. C'est pour un poste à pourvoir sur Bonnétable pour la période estivale. Les connaissances en Word et Excel ainsi que l'outil SAP seraient un plus. Si cette offre vous intéresse, contactez l'agence actuelle intérim de La Ferté-Bernard. Numéro de l'offre France Travail, 208 MXQC.
2: Si l'une de ces offres vous intéresse, contactez France Travail sur son site internet francetravail.fr. 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
1: Et ben voilà les amis, on arrive à la fin de cette émission de Teddy avec vous. J'étais très heureux de vous accompagner. Et je vous souhaite par avance un agréable week-end. Ouais, parce que demain, je ne serai pas avec vous. Non, on se retrouve dès lundi, évidemment, en direct sur Ornithorynque de 10h à 11h. Ouais, parce que ce week-end, il y a pas mal de choses. Et je serai demain à la préparation du week-end. Je vous donne rendez-vous, pour ma part, samedi. Alors, je serai là samedi matin, évidemment, pour la matinale de C'est pas trop tôt. De 9h à 19h, du côté de Saint-Calais, pour la foire exposition de Saint-Calais, tout au long du week-end, de 9h à 19h. Et puis, également, attention, événement exceptionnel du côté de Saint-Vincent-du-Lorouet, à côté du Grand Lycée. Il y a la ZIC de Saint-Vincent qui organise un fiesta apéro et avec deux grosses bandas qui seront également présents. Et ça sera ce samedi. Je serai sur place pour présenter les bandas et puis je mixerai jusqu'à la fin de la soirée. Ça se passe du côté de Saint-Vincent-du-Lorouet. Je vous souhaite de passer un agréable week-end sur Ornithorynque. On se donne rendez-vous évidemment dès lundi en direct sur votre radio locale. Et je vous laisse pas comme ça. On se quitte avec Marc Lavoine et Bambou. Dis-moi que l'amour. Bisous.

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tous et bienvenue sur l'antenne de votre radio locale Ornithorynque. C'est l'heure de se retrouver pour Au cœur de l'album, la découverte musicale de la semaine. Et tout au long de cette semaine, je vous propose de découvrir ou peut-être même redécouvrir Les Frangins. Les Frangins, c'est un groupe créé à l'origine par Nob, de son vrai nom Bruno, et Chelito, de son vrai nom Thomas. Ils sont rejoints par Pierrot et forment ensemble le trio Les Frangins. Ils ont sorti leur premier album en juillet 2020 et viennent de sortir leur deuxième album qui s'appelle Como Una Familia, un album fraternel et solaire porté par deux guitares-voix et une contrebasse. Como Una Familia, c'est le nouvel album du groupe Les Frangins et c'est l'album de la semaine que je vous propose de découvrir sur l'antenne de votre radio locale Ornithorynque. Voici Les Frangins avec le titre La Mala Hierba.

0: C'était Les Frangins à l'instant sur votre radio locale Ornithorynque, un extrait de l'album Como Una Familia, l'album qui vient de sortir. C'est le second album du groupe Les Frangins. Les Frangins que vous pouvez retrouver sur les différents réseaux sociaux, Facebook, Instagram, ainsi que sur leur chaîne TikTok et YouTube. C'était l'album découverte de la semaine dans votre rubrique Au cœur de l'album sur Ornithorynque.
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1: Bonjour à tous. Et tout d'abord, Michelin en crise. Le groupe de pneumatiques annonce un dispositif de départ volontaire en France. Jusqu'à 1500 postes pourraient être supprimés, dont les deux tiers dans les fonctions tertiaires et un tiers dans l'industrie. L'un des leaders mondiaux du pneu emploie actuellement 17 000 personnes en France. L'actualité, c'est aussi la vague de chaleur qui ne faiblit pas. 17 départements sont toujours en vigilance orange canicule. Une grande partie de la façade ouest du pays, ainsi que Paris et sa petite couronne, sont concernés. De fortes températures sont encore annoncées, jusqu'à 39 degrés dans le sud-est. Et conséquence de la chaleur, la SNCF a annulé des trains intercités entre Paris et le sud-ouest ainsi qu'entre Bordeaux et Marseille. La compagnie ferroviaire craint en effet des pannes de climatisation sur les rames corail. Et face à cette canicule inédite, le Premier ministre Sébastien Lecornu organise aujourd'hui une réunion interministérielle. L'objectif, faire le point sur la préparation des services de l'État. L'Iran dénonce des violations du cessez-le-feu par les États-Unis. Le porte-parole du ministère des Affaires étrangères iranien s'est exprimé après de nouvelles frappes hier. L'armée américaine a abattu hier 4 drones iraniens et a visé une base au sol dans le sud du pays. Une situation terrifiante. La contrôleuse générale des lieux de privation de liberté dénonce les conditions de détention dans les établissements pénitentiaires et psychiatriques français. Elle dévoile aujourd'hui un rapport de 159 pages basé notamment sur 138 visites d'établissements. Dominique Simoneau pointe ainsi du doigt des cellules vétustes, des sanitaires dégradés ou encore des douches collectives presque toujours sales. Le code noir qui a organisé l'esclavage en France doit être officiellement abrogé. Les députés examinent en effet aujourd'hui une proposition de loi transpartisane visant à supprimer définitivement ce texte. Promulgué par Louis XIV, il n'avait jamais été officiellement abrogé jusqu'ici. À noter que cette proposition de loi a reçu le soutien d'Emmanuel Macron. Et puis le petit Nicolas, bientôt de retour. L'écolier au pull rouge, créé en 1955 par Sempé et Goscinny, revient. 12 nouvelles histoires inédites vont ainsi être publiées en 2026. Excellente fin de matinée à tous.
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Il était une fois. ZZ Top, La Grange, de l'album Tres Hombres en 1973.

0: 1973, le trio texan ZZ Top propose son troisième album sobrement nommé Tres Hombres, c'est-à-dire trois hommes en espagnol, et qui présente leur premier gros succès discographique en single avec la chanson La Grange, numéro 41 des ventes du Billboard Hot 100 américain en juin 1974. Chanson écrite en version improvisée en studio par Billy Gibbons, le guitariste-chanteur ayant d'abord connu des difficultés à la composer, ressentant une frustration de ne pas faire aboutir l'inspiration qu'il commençait à avoir, mais qui paradoxalement semblait néanmoins lui manquer sur l'instant. Cela à la demande du manager qui le poussait à compléter la setlist de l'album en préparation. Finalement, lors d'une absence du manager, en laissant tourner en tête un riff inspiré de celui de Boogie Chillin' de John Lee Hooker, publié en 48, dans la frénésie exaltante qu'il se mit à ressentir, soutenu par ses comparses du groupe et encouragé par le staff technique présent autour de lui dans les studios d'enregistrement, Billy Gibbons réussit en une heure à enregistrer la base de la chanson « La Grange ». En y ajoutant le gimmick « How, how, how, how » également emprunté à John Lee Hooker dans la chanson « Boom, boom » en 1962, puisant également l'inspiration dans l'instrumental « Green Onions » de Booker T and the MGs, chanson de 1962, et la liberté de ton du texte de « Peggy Sue Got Married » de Buddy Holly en 1959. Pour l'origine de l'inspiration, La Grange est une ville de environ 5000 habitants en 1973, au bord du fleuve Colorado, dans le comté de Lafayette, entre Austin et Houston, au Texas, dont, à l'époque, une des attractions touristico-économiques est une ferme, ou plutôt un ranch, surnommé le Chicken Ranch. De son vrai nom, le Edna's Fashionable Ranch Boarding House, établissement tenu de main de maîtresse depuis le début des années 50 par une ancienne salariée, Edna Milton. Ainsi, La Grange est une chanson qui parle d'une cabane à l'extérieur de la ville de La Grange, une simple ferme sans aucune enseigne indiquant sa fonction. Le Chicken Ranch fonctionnant avec la connaissance, sinon la bénédiction, des politiciens et des forces de l'ordre locaux, ayant non seulement inspiré donc le tube de ZZ Top de 1973, mais aussi les adaptations à Broadway en comédie musicale en 1978 et en 1982 au cinéma, le film The Best Little Whorehouse in Texas, film de Colin Higgins avec Burt Reynolds, Dolly Parton, Dom DeLuise, traduit en « La cage aux poules », et dans laquelle, pour l'anecdote, se trouve la deuxième version de la chanson « I Will Always Love You » interprétée par Dolly Parton, chanson qu'elle a composée en 1974 et figurant aux côtés de Jolene, l'un de ses autres hit country figurant sur son 13e album solo. La chanson « I Will Always Love You » ayant été maintes fois reprise et superbement interprétée par Whitney Houston en 1992 pour le film « Bodyguard ». Car oui, tiens, pour mieux préciser l'histoire de la chanson « La Grange », le Chicken Ranch était une maison close texane ouverte de 1905 à 1973 et même ayant des origines dès 1844. Maison close très bien tenue et entretenue, les 16 demoiselles employées passant chaque semaine une visite médicale, consommant dans les commerces locaux, la patronne étant même la première mécène de l'hôpital local. Son ranch étant le lieu où une part de la population masculine se retrouvait, notables et ouvriers, et que Dusty Hill, bassiste de ZZ Top, se souvient avoir fréquenté pour la première fois à 13 ans, l'âge où les pères emmenaient leurs fils pour les faire passer à l'âge adulte. Il raconta dans une interview au magazine Spin en 1985 « J'y suis allé quand j'avais 13 ans ». Plein de mômes au Texas y sont allés au moment de devenir des hommes. Les gros mots étaient interdits, tout comme l'alcool. et la patronne, Miss Edna, n'avaient pas l'air commode. Ça n'empêchait pas les ouvriers des champs de pétrole et les sénateurs de s'y retrouver. Ainsi, pour être plus précis dans la thématique de la chanson, celle-ci raconte l'histoire d'un homme qui visite la maison close et tombe sous le charme d'une prostituée nommée Mona. Billy Gibbons, déclarant que la chanson était tout simplement inspirée par ses expériences personnelles et celles de ses amis qui fréquentaient les bordels du Texas. Par contre, les paroles sont souvent considérées comme provocantes et crues, mais elles sont également appréciées pour leur langage imagé et leur description vivante de la scène, Billy Gibbons étant réputé et apprécié pour son sens de l'humour et sa capacité à utiliser des expressions à double sens ou, comme ici, réussir à ne pas citer la nature de l'établissement grâce à toute la subtilité que le langage apporte en jonglant avec les mots. Néanmoins, le guitariste déclare modestement que personne dans le groupe ne pensait que la chanson serait un succès. Initialement succès limité, devenant beaucoup plus populaire quand la station de radio Kilt à Houston, au Texas, l'a ajouté à sa liste de lecture en 1974. La chanson a ensuite été diffusée dans d'autres stations de radio aux États-Unis et est rapidement devenue un succès national, puis international. Par contre, la notoriété acquise par la maison close du fait de la popularité de la chanson de ZZ Top marqua la fin du lieu d'inspiration. Car la prostitution est interdite au Texas, la maison de tolérance étant tolérée par les notables de la ville. Cela provient qu'en 1973, une émission télévisée révèle l'existence du bordel, entraînant sa fermeture. Billy Gibbons rappelle: malheureusement, la répression a suivi, qui a finalement conduit à la fermeture de cet établissement sous la pression de l'opinion conservatrice. Les musiciens de ZZ Top racontent: en 1973, quelques semaines à peine après la sortie de la chanson, Marvin Zindler, journaliste, croit tenir l'affaire du siècle. Le bordel serait l'un des maillons d'une grande organisation criminelle. Il mène l'enquête et malgré les parfaits états de service de la patronne, le Chicken Ranch est contraint de fermer ses portes. Dusty Hill précise: cet endroit était ouvert depuis presque 100 ans. Et voilà qu'un connard décide de faire une enquête. Il remue tellement de merde que la boîte ferme. Personne ne voulait qu'elle ferme. C'était comme un site historique. Bref, on a écrit cette chanson. Elle est sortie. Et même pas 3 mois plus tard, ça a fermé. Ça m'a cassé les couilles. Si cette maison a tenu 100 ans, c'est qu'il y avait bien une raison, non ? Mais, en contrepartie de son action, le journaliste Marvin Zindler a entendu parler des spécialités bonus du pays. Le shérif, qui a dû fermer le ranch à contre-cœur, lui est tombé sur le paletot. Il lui a brisé 2 côtes et arraché sa perruque en la brandissant comme un scalp. Comme quoi, hein, on s'est rigolé au Texas. Autre mésaventure, ce coup-ci pour le groupe par rapport à la chanson La Grange. En 1992, le détenteur des droits d'auteur de la chanson Boogie Chillin' de John Lee Hooker, dont le riff a inspiré celui de La Grange, a intenté une action en justice contre ZZ Top, accusant le groupe de plagiat. Mais, au cours du procès, il a été déterminé que le rythme boogie utilisé dans Boogie Chillin' appartenait au domaine public et n'était donc pas soumis à la protection du droit d'auteur. Et au final, sans manquer de respect au grand bluesman qu'est John Lee Hooker, La Grange est aujourd'hui classée parmi les plus grands standards du rock and roll. Alors, en route pour tenter de retrouver trace de ce ranch perdu au milieu de nulle part au Texas, en rythme bluesy, boogie, woogie, rock and roll, au volant d'une voiture typique américaine, sans préjugés et valeurs moraux que ceux des plaisirs de la musique, des jolis chromes et des carrosseries rebondies. 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

0: C'était Il était une fois, ZZ Top, La Grange, de l'album Tres Hombres, en 1973.
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2: Nous sommes aujourd'hui le 28 mai, retour sur un match qui a fait couler beaucoup d'encre lors de la Coupe du Monde de football de 1982.
3: En sport, et notamment dans le football, on se souvient le plus souvent des matchs où l'héroïsme est le mot phare de la rencontre. Mais on préfère la plupart du temps oublier ces confrontations où tricherie et lâcheté prennent le jeu à leur compte et laissent place à la supercherie et à la parodie sportive. Plantons le décor. Nous sommes en 1982 en Espagne. L'Algérie se qualifie à la Coupe du Monde pour la première fois de son histoire. Mais le cadeau de bienvenue semble empoisonné. En effet, les Fenech, surnom des footballeurs algériens, hérite au premier tour de l'Allemagne de Rominieux, de l'Autriche et du Chili. Le 16 juin 82, donc, les joueurs africains rencontrent ainsi la RFA pour leur entrée dans le tournoi. Les Blancs et Verts s'offrent le plaisir de réaliser une surprise et affligent au double champion du monde de l'époque une défaite 2-1, grâce notamment au célèbre Rabah Madjer. Après une défaite contre les Autrichiens 2-0, rien n'est perdu pour autant pour l'Algérie. Le jeudi 24 juin, pour la dernière opposition de poule, les hommes de Maïdine Khalef remplissent un bout du contrat et neutralisent le Chili et 3-2. Mais quid de la dernière rencontre du groupe entre les deux nations germanophones? Nous sommes alors le lendemain, le 25 juin, à Rironne, en Catalogne. L'objectif est clair pour les deux formations, se qualifier, et ceci à tout prix. Il suffisait à l'Allemagne d'inscrire un tout petit but et d'enregistrer une victoire afin de se voir passer un palier supplémentaire dans cette compétition et ainsi éliminer l'Algérie. Dès la 10e minute, les compatriotes du gardien Schumacher inscrivent ce but. Et après cela, plus rien. Le match est éteint, plus aucune action de jeu, à part une passe à 10 interminable pour respecter ce pacte de non-agression. La supercherie est trop flagrante, trop dégoûtante. Elle indigne le public ibérique, pas dupe du tout, qui quitte le stade El Molinón. Les commentateurs TV des deux pays ont même honte de leur sélection. Le fair play en prend un coup, et les Maghrébins aussi. Leur rêve est gâché par calcul, par malhonnêteté. Des années plus tard, des joueurs allemands, comme le défenseur Briegel, avoueront que des ententes ont été effectuées afin de geler ce résultat, qualifiant leur patrie aux dépens des Algériens. Aucune sanction n'a été prononcée, mais par remise de conscience et pour éviter de nouveau ces malversations, la FIFA a instauré cette règle que les matchs de la dernière journée de chaque poule se joueraient désormais le même jour et à la même heure.
2: Allez, on se donne rendez-vous demain pour d'autres histoires d'un jour avec Mémoire Sport.

0: Bonjour à tous, nous fêtons Germain ce 28 mai. Alors, que vous réserve cette journée?
1: Eh bien, les béliers, le soutien de Jupiter en signe d'air vous apporte une dose de joie de vivre et de bonne humeur.
0: Taureau, vous êtes joyeux, rien semble vous mettre le cœur en joie. Voilà une belle journée qui s'annonce à vous.
1: Gémeaux, la journée commence sur des complications. Et oui, il va falloir régler quelques imprévus présents sur votre chemin.
0: Cancer, vous n'êtes pas en grande forme. Il serait peut-être bon, si c'est le cas, de vous accorder un petit peu de répit.
1: Les lions, du changement dans votre vie professionnelle est possible. Et pour certains, vous pouvez espérer un changement de poste. Pour d'autres, il pourra s'agir d'une mutation.
0: Vierge, l'amitié est essentielle, ne l'oubliez pas. Et cherchez donc à l'entretenir.
1: Balance, ne vous engagez pas sans avoir la preuve formelle de l'attachement de votre partenaire, que ce soit en amour ou même en amitié.
0: Scorpion, un accord pourrait bien se concrétiser. Pour d'autres, il serait bon de mettre de l'ordre dans quelques papiers.
1: Sagittaire, votre tempérament n'est pas fait pour les aventures, mais vous serez prêt à investir beaucoup dans une relation solide.
0: Capricorne, vous pourriez faire preuve d'imprudence. Alors, évitez les sports à risque, s'il vous plaît.
1: Les Verseaux, les planètes vous invitent à vous évader. L'important est de profiter de l'instant.
0: Enfin, Poisson, vous déployez tous vos atouts de séduction pour parvenir à vos fins. Bonne journée à tous. On se retrouve demain pour un nouvel horoscope. Vous penserez bien à fêter Emma.
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1: Bonjour à tous. 17 départements en alerte orange canicule. Les fortes chaleurs se poursuivent. On s'intéresse à leurs conséquences sur le travail. À la une également ce rapport. Il porte sur les conditions de détention en France et il est accablant. Et puis les sports, le deuxième tour se poursuit à Roland-Garros. Des températures encore très élevées aujourd'hui. Le gouvernement se réunit cet après-midi pour travailler sur un plan canicule. Objectif, anticiper des événements liés aux fortes chaleurs en prévision de l'été. La canicule qui concerne 17 départements placés en vigilance orange aujourd'hui par Météo France sur l'ouest du pays, de la Manche à la Gironde, mais également sur Paris et son agglomération. Une alerte orange qui a été décidée dès mardi pour 8 départements, ce qui n'était jamais arrivé aussitôt dans l'année. C'est même une première pour un mois de mai. Une situation particulièrement difficile si vous travaillez à l'extérieur ou peut-être dans des locaux non équipés de climatisation. Et votre employeur doit aussi se montrer à la hauteur pour assurer votre sécurité et protéger votre santé. Clémence Lobary.
2: Et effectivement, c'est le code du travail qui l'exige. Si vous travaillez en intérieur, vos locaux doivent être maintenus à une température adaptée. Le télétravail peut être aussi envisagé en fonction de l'accord collectif appliqué dans l'entreprise. Sans précision sur ce point, l'employeur devra mettre en place de quoi faire face à la chaleur. La mise à disposition d'eau potable, de la climatisation ou encore pour le secteur du BTP, l'un des plus exposés, un local de repos ou encore l'organisation de pauses dans de bonnes conditions. Et aussi, en cas d'alerte météorologique, orange par exemple, des mesures supplémentaires peuvent être ajoutées comme la limitation des tâches physiques en extérieur pendant les heures les plus chaudes.
1: Et à noter que le ministre de l'Intérieur a demandé au préfet d'adapter immédiatement des dispositifs de sécurité et de secours pour les événements accueillant du public. En Île-de-France, des mesures de restrictions de circulation viennent également d'entrer en vigueur à midi et jusqu'à samedi soir. Les limites de vitesse sont notamment abaissées de 20 km/h sur les autoroutes. Les températures devraient-elles être un peu plus clémentes dans les prochains jours? Météo France lèvera ce soir la vigilance orange dans la Manche, le Finistère et les Côtes d'Armor. Dans le reste de l'actualité, on parle d'établissements vétustes et insalubres, de surpopulation carcérale ou encore de violence. Dans son dernier rapport, la contrôleuse générale des prisons dénonce la catastrophe du système pénitentiaire français. Une situation déjà constatée dans de précédents rapports, Dominique Simonneau en appelle au courage politique pour faire face à l'urgence. Constat partagé par Wilfried Fonck, secrétaire national du syndicat pénitentiaire UFAP-UNSA Justice.
3: On a tous le même constat, c'est-à-dire qu'aujourd'hui, le système pénitentiaire français est à l'agonie. Il est temps effectivement que les hommes politiques se saisissent du sujet parce que très concrètement, depuis les années 80, le système n'a fait que se dégrader. Et aujourd'hui, avec bientôt 90 000 détenus, 5 000 postes vacants, 63 000 places, on a la situation dans laquelle on est. Et c'est pas faute d'avoir prévenu tout le monde. Et on a l'impression que systématiquement, on redécouvre un peu l'eau chaude concernant les prisons. Mais l'eau est chaude depuis près d'un demi-siècle.
1: Environ 250 personnes meurent chaque année en prison, dont plus de la moitié de suicides. Jusqu'à 1500 postes sur 3 ans, Michelin annonce un plan de départ volontaire. Le géant du pneu, qui emploie 17 000 personnes en France, l'a annoncé ce matin, précisant que les deux tiers des postes concernent le secteur tertiaire, le dernier tiers dans l'industrie. C'est un tournant majeur dans la prise en charge de l'obésité. Après plus d'un an de négociations entre le gouvernement et les laboratoires, les médicaments Wegovy et Mounjaro vendus en France depuis 2024 vont être remboursés dès la mi-juin dans l'Hexagone. Des médicaments censés traiter l'obésité massive à sévère par injection. Et Lina Sidi Moussa, ils seront accessibles sous conditions.
4: Oui, car les critères d'éligibilité retenus pour un remboursement devraient suivre les directives de la Haute Autorité de Santé. Seront concernés les Français souffrant d'obésité dite massive, donc possédant un indice de masse corporelle supérieur à 40, mais aussi les patients en situation d'obésité sévère avec un IMC d'au moins 35 qui présentent aussi une comorbidité, c'est-à-dire d'autres pathologies graves comme le diabète ou encore l'hypertension. Si pour l'heure ces traitements coupe fin devraient être remboursés à 65% par l'assurance maladie, en pharmacie les patients devront tout de même encore débourser quelques centaines d'euros par mois, soit un budget mensuel d'environ 300 euros pour ces médicaments.
1: Et la ministre de la Santé, Stéphanie Rist, devrait officialiser cette annonce aujourd'hui à la mi-journée. À l'international, les tensions reprennent de plus belle au Moyen-Orient. L'Iran accuse les États-Unis d'avoir violé le cessez-le-feu. Hier, l'armée américaine a abattu des drones iraniens et frappé une base de la République islamique. En représailles, les gardiens de la Révolution ont annoncé avoir visé une base américaine ce matin. L'actualité, c'est aussi le tennis. Le deuxième tour se poursuit à Roland-Garros. À suivre cet après-midi, côté français, Hugo Gaston, Lucas Van Nash, Diane Paris et Elsa Jacquemot. Arthur Rinderknecht jouera en Night Session, tandis que le jeune Moïse Squamé est en ce moment même sur le cours. Très bonne journée à notre écoute.

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1: Bonjour à toutes et à tous, bienvenue sur l'antenne de votre radio locale Ornithorynque. On va parler d'un événement sportif qui aura lieu du côté de Saint-Calais le 20 et 21 juin prochain. C'est le retour du triathlon international de Saint-Calais. Ouais, je dis le retour, on va en parler tout de suite avec Yvan Pelletier de l'ABOI. Bonjour Yvan.
2: Bonjour.
1: Alors t'es pas venu tout seul aujourd'hui, t'es venu accompagné d'un bénévole qui s'appelle Eric. Bonjour Eric.
3: Salut Teddy, bonjour à tous.
1: Alors on va parler du triathlon, je disais le retour parce que retour au lac de Saint-Calais, ça y est, ça revient. Et puis retour parce que l'année dernière, il y a eu un décret départemental qui a fait annuler toutes les épreuves.
2: Oui, effectivement, donc déjà le retour du triathlon de Saint-Calais qu'on n'a pas pu organiser pendant 3 ans en raison de travaux au lac de Saint-Calais. La dernière édition a donc eu lieu en 2022. Et même si on regarde encore un peu plus dans le rétroviseur, en 2020 et 2021, avec le Covid, on n'avait pas organisé non plus. Donc on est très impatients de pouvoir remettre en route la machine.
1: Alors retour de la partie natation, parce que pendant ces dernières années, il y avait un triathlon sans natation. C'était même pas un triathlon d'ailleurs.
2: Non, ouais. Pendant 3 ans, on a voulu quand même garder la date et garder une organisation. Donc on avait fait le synchathlon, donc c'était un enchaînement de vélo, VTT, de course à pied. Mmh. Sur le site de la Pocherie à Saint-Calais, donc là, pareil, on a eu des événements un peu contraires. La première année, on a arrêté l'épreuve avant la fin parce qu'il y avait de l'orage. La deuxième année, c'était top. Et l'an dernier, comme tu as dit, arrêté municipal par rapport à la canicule, donc on n'a pas pu organiser. Donc tout ça fait qu'on est vraiment impatient de pouvoir remettre les pieds autour du lac de Saint-Calais, voir aussi... remettre la tête dans le lac de Saint-Calais du coup, puisque là on va faire un triathlon, donc enchaînement natation, vélo, course à pied.
1: Alors justement, c'est ça le principe du triathlon, et ça démarre. Alors il y a plusieurs niveaux, et je vois qu'il y a des nouveautés aussi pour cette année. On va parler un peu avant de parler du programme, avant de parler justement de tout ça, parce que c'est un triathlon, ça s'organise pas comme ça du jour au lendemain. Il y a beaucoup d'organisation avant, et justement, on parlait des bénévoles, beaucoup de bénévoles qui seront là le jour J pour la préparation. Et en amont, ça se prépare combien de temps à l'avance un triathlon?
2: Ouais, je dirais peut-être un an à l'avance, on va dire, avec des périodes plus fastes que d'autres, bien sûr, qui demandent plus de bras ou de réflexion. Mais ça part déjà tout ce qui est réglementation, déclaration préfectorale, les arrêtés municipaux, puisqu'on va sur la voie publique pour la partie vélo. Et puis après, tout ce qui est matériel, bien sûr, accueil, logistique. On s'ennuie pas.
1: Il est arrivé quand ce triathlon à Saint-Calais?
2: 1988.
1: Waouh. Pourquoi?
2: Alors à l'idée, donc c'est porté ce triathlon par le club Omnisport, donc la Nibray Omnisport. Et donc en 1988, les dirigeants de l'époque voulaient créer une manifestation sportive fédératrice de l'ensemble des sections sportives, sans choisir une activité pratiquée dans notre asso. En l'occurrence, à cette époque, il n'y avait pas de triathlon. Donc le choix était porté sur une épreuve triathlon. Mmh. Aujourd'hui, notre fonctionnement d'association a évolué un petit peu. Depuis 2018, on a une section de triathlon qui participe avec des bénévoles à notre manifestation, mais c'est l'organisation, l'organisateur, et bien l'ANIBRE Omnisport Intercommunal, donc porté par le club Omnisport.
1: Justement, tu parles de l'association, donc des bénévoles, et là je me retourne vers Eric. Alors Eric, toi tu es présent dans cette association, en tout cas dans l'organisation et dans l'événement du triathlon depuis de nombreuses années également.
4: Oui, ça fait quelques années que je viens filer un petit coup de main à mes amis, parce que globalement ce sont des copains à la base. Et puis, eh bien, ma fonction sur le triathlon, c'est que je suis également le speaker de l'épreuve. D'accord. Et ça fait, je dirais maintenant une bonne vingtaine d'années que j'ai cette fonction. Et puis, d'abord, c'était un vrai plaisir parce que le triathlon de Saint-Calais, c'est une épreuve incontournable dans le département. Et puis, on attend cette année beaucoup de monde, on l'espère, sachant que le triathlon de Saint-Calais, on a vu passer des triathlètes comme Chris McCartney, qui est venu ici à Saint-Calais, Sylvain Lebris, Tim Bentley, Xavier Le Floch, qui il y a quelques années avait été champion du monde longue distance, et même pour ceux, ça va remonter un petit peu plus loin, mais Isabelle Mouton, qui est venue nager dans le lac de Saint-Calais au tout début. Donc on espère cette année avoir des figures qui ressemblent à celles que je viens de citer à l'instant, et d'avoir cette année encore un beau plateau sur le site du plan d'eau de Saint-Calais.
1: Alors, les dernières années, c'était, en tout cas, lorsqu'il y avait le triathlon au lac, il y avait les épreuves le samedi, et là, cette année, c'est pareil, hein, ça commence avec des épreuves le samedi à 13h, et là, on a une nouveauté pour le dimanche après-midi. On va rester sur le samedi à 13h, on commence avec les plus jeunes.
2: Oui, tout à fait, c'est ça, on débute avec la jeunesse, le tri jeune, avec trois épreuves qui vont se succéder, mini poussin poussin, pupille, puis Benjamin, avec des distances qui sont adaptées, bien sûr, par rapport à leur âge, et avec des animations qu'on prévoit avec nos animateurs, pour que ce soit un moment sympa, convivial, et puis que chacun trouve sa place, quoi.
1: On va, tu parles des distances. En fait, chaque distance, en fonction du niveau, n'est pas le même, que ce soit au niveau de la natation, au niveau de la course à vélo et de la course à pied.
2: Ouais, sur l'ensemble du week-end, on a cette épreuve en tout qui permet de répondre à toute motivation et à tout profil de sportif, que ce soit des triathlètes aguerris, donc ce sera plus le dimanche après-midi sur les distances M, donc c'est-à-dire...
1: Ça c'est nouveau ça.
2: Ouais, c'est une nouveauté ça. Donc les distances là, c'est 1,5 km natation, 40 à vélo et 10 en course à pied. Et puis après, il y a des épreuves beaucoup plus courtes. Le samedi après-midi, le triathlon XS, donc beaucoup plus court. Là, c'est 400 mètres natation, 10 à vélo et 2,5 km à pied. Donc vraiment, faut pas se dire le triathlon, c'est pas fait pour moi, c'est que pour les sportifs. Non, non, il y a toute épreuve et au contraire, chacun peut se tester.
1: Sachant que le triathlon XS, c'est le samedi à 16h et à 18h30, on propose aussi un triathlon XS, mais là en relais. C'est-à-dire qu'on peut faire ça en équipe?
2: Ouais, exactement. Là, c'est notre marque de fabrique un peu. C'est presque, je dirais, l'épreuve qu'on préfère nous, parce que ça mêle sport, activité, triathlon, et mais aussi festivités sportives entre guillemets locaux, en famille, entre amis, entre voisins, entre collègues de travail.
1: On n'est pas obligé d'être professionnel pour faire ça.
2: Non, au contraire. Au contraire, nous, on préconise même plus de prendre le départ. Des sportifs occasionnels, quoi.
1: Justement, pour s'inscrire à l'une de ces épreuves, que ce soit pour les jeunes, la version XS, version S et M, là on est plus pour les aguerris, mais pour s'inscrire à l'une de ces épreuves, on est obligé de faire partie d'un club où on peut venir comme ça, mais il faut quand même une validation par le corps médical.
2: Ouais, alors justement, nous, toutes nos épreuves sont ouvertes aux non-licenciés de la Fédération Française de Triathlon, donc ce qui permet à tout le monde de pouvoir s'inscrire, donc en ligne sur chronometron.com. Et la législation aujourd'hui fait que c'est beaucoup plus souple. On n'a pas forcément besoin d'un certificat médical pour la pratique du triathlon. Lorsque vous inscrivez en ligne, on remplit un questionnaire de santé. Si toutes les réponses sont négatives, ça permet de prendre le départ sans aller voir un médecin.
1: Pourquoi avoir voulu cette année faire le triathlon S à 10h le dimanche? Et pourquoi avoir augmenter encore la dureté de l'épreuve avec ce triathlon M?
2: On a changé un petit peu, enfin on s'est adapté à la pratique actuelle, que ce soit en triathlon ou en course à pied, où l'envie de faire du long, des longues distances prédomine sur l'envie de faire du rapide et du plus court. Donc c'est pour ça qu'on a fait le choix de partir sur un triathlon M, donc plus long que ce qu'on proposait jusqu'à maintenant, quoi.
1: C'est quoi au-delà du triathlon M?
2: Le L, donc c'est le double des distances du M. Et puis encore plus loin, le XL.
1: Que tu pratiques chaque week-end, hein, rappelons-le, avec Eric.
2: Non? Bah, plus Eric que moi.
1: Parce que Eric, justement, tu es arrivé comment dans le monde du triathlon, toi?
4: Oh, un petit peu par hasard, hein. Moi, j'ai fait du foot jusqu'à 25 ans, et puis,
1: c'était hier.
4: Oui, et puis, il y a quelqu'un de ma famille qui était un des tout premiers, je dirais, triathlètes à se lancer sur ces épreuves. J'ai trouvé ça sympa. Voilà, on vient comme ça, tout simplement. Et puis, ça fait maintenant, je crois que je vais être près de 40 ans que je pratique le triathlon.
1: Ah oui?
4: Tout simplement, voilà, c'est ça.
1: Et à la fonction de speaker, c'est juste pour le plaisir?
4: Exactement.
1: Ouais.
4: C'est le plaisir, tout simplement.
1: Bon, un événement aussi, comme tu le disais, Yvan, festif, parce que depuis quelques années, vous proposez une pasta party.
2: Ouais, justement, ça fait suite à l'épreuve tri-relais, là, qu'on accueille beaucoup de locaux et dans un esprit très très convivial. Donc, on enchaîne après avec un rassemblement autour d'une buvette, je crois.
1: Ouais.
2: Où là, souvent, les gens se retrouvent, passent un bon moment au bord du lac. Quand il fait beau, c'est vraiment super sympa. Et puis, on enchaîne après avec une pasta party ouverte à tout le monde. Inscription au préalable, 12 euros par personne. Et puis là, cette année, on va essayer d'animer aussi un petit peu tout le week-end, et en partie aussi ce moment, avec des animations musicales, des groupes ou des artistes qui vont mettre de l'ambiance.
1: Justement, on va parler des animations autour de ce grand événement du triathlon. Donc en plus des speakers qu'on retrouve sur place, on va retrouver des animations musicales, parce que tu le disais tout à l'heure, on fait des grands parcours à vélo, c'est-à-dire qu'on fait pas que des boucles à vélo. On traverse des villages de la communauté de communes des vallées de la Braye et de la Nille.
2: Ouais, c'est ça, on traverse les bourgs de Conflans-sur-Nille et de Montaillé. Donc, en voulant que notre événement soit un événement de territoire, vraiment. Donc, on a rencontré, on travaille, on réfléchit avec les comités des fêtes de ces deux communes. Donc, pour que cet événement soit vraiment un événement de territoire. Donc il y aura des décorations dans les villages, les riverains sont amenés à décorer leurs devants de maisons, de clôtures, de portails avec des vélos ou autres, animés pourquoi pas avec du faire du bruit quoi quand les sportifs passent. Et puis donc dans ces deux traversées, dans Conflans-sur-Annie, il y aura des jeunes qui seront un peu DJ pour animer le passage des cyclistes. Et puis à l'inverse, autre style, ça sera des corps de chasse qui accueilleront les cyclistes du côté de Montaillé.
1: D'accord. Et puis, le public peut venir nombreux, est invité à venir nombreux directement sur le lac. Enfin, sur le lac, aux abords du lac.
2: Ouais, ouais. Alors, ça, justement, les 3 ans de travaux du lac ont permis aux Calaisiens et aux alentours, pas que les Calaisiens, mais de sentir que le lac, c'est vraiment un lieu de vie, et on le voit depuis que c'est réouvert, là il y a du monde sans arrêt à se promener, de tout type de personnes. Donc là, on avait du monde déjà avant les travaux, donc là on espère une foule vraiment considérable pour venir le samedi et le dimanche voir le spectacle, encourager et passer un bon moment quoi.
1: Avant de se quitter, on va continuer à parler du côté bénévole, parce que il y a des salariés de la Nibray Omnisport Intercommunal qui seront présents, mais un événement comme celui-ci ne peut pas se faire sans bénévole. Donc tu as ramené Eric avec toi, speaker de l'événement, mais il n'y a pas que Eric et que Yvan. Il y a combien de personnes en tout bénévoles pour ce triathlon?
2: On est sur le week-end autour de 125 bénévoles. Et quand je dis ce week-end, c'est restrictif parce qu'on est avant, on est pendant, on est après.
1: Il y a le rangement après tout.
2: Ouais, bien sûr. Donc on est autour de 125 bénévoles à peu près.
1: D'accord. Eh ben, je rappelle que le triathlon international de Saint-Calais, ce sera le samedi 20 et dimanche 21 juin, avec des épreuves pour toutes et tous, pour les jeunes, que ça soit également pour des distances en XS, en S, et surtout cette année, c'est nouveau, le triathlon M. Il y aura la pasta party le samedi à partir de 20h. On fait comment pour réserver?
2: Eh bien, soit en ligne sur chronometron.com ou bien au bureau de la BOI. Saint-Calais.
1: D'accord. Et puis tout ça également pour le repas. Il y aura buvette et restauration sur place pendant le week-end. Vous n'hésitez pas. Vous pouvez venir encourager les athlètes. Vous avez peut-être quelqu'un de votre famille, un ami, un voisin, un copain qui va venir participer. Bah, venez faire du bruit, venez encourager tout le monde, et puis montrer que en Sarthe on peut faire du bruit ailleurs que lorsqu'il y a des grandes épreuves sportives sur le Mans. Merci en tout cas Yvan d'être venu nous parler du triathlon de Saint-Calais. Le retour enfin, je sais que beaucoup l'attendaient, le retour du triathlon au lac de Saint-Calais. Merci à toi, merci Eric aussi d'être venu au micro de la radio, et on se dit on se retrouve le 20 et le 21 juin à Saint-Calais.
2: Exactement, merci à toi.
1: Au revoir.
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1: Et on commence avec la communauté de communes Mensonois qui recrute pour assurer un remplacement du 1er septembre 2026 au 31 décembre 2026. Un ou une agent de bibliothèque pour un contrat à durée déterminée de 4 mois à 17h30 hebdomadaire. Vous travaillerez sous l'autorité de la directrice du réseau de bibliothèques médiathèques. Vous serez en charge d'assurer le bon fonctionnement. Vous accueillerez et renseignerez le public. Vous participerez aux différentes animations. Vous occuperez de l'acquisition et de la gestion des collections. Vous êtes issu idéalement d'une formation dans le métier du livre ou vous avez une expérience similaire. Vous devez avoir une bonne culture générale, un goût pour l'animation également auprès de tous les publics, la maîtrise de l'informatique et une capacité de travailler en équipe. Le permis B est également obligatoire. Si cette offre vous intéresse, vous pouvez envoyer un CV et une lettre de motivation au président de la communauté de communes Mensonois, 7 place Henri Coutard, 72 260 Marolles-les-Braux, ou vous envoyez un mail à c.trifaut@mensonois.fr. Les débutants sont acceptés. Numéro de l'offre France Travail, 208 T. C W Y. La société Hélice Mène recherche un chauffeur, livreur, commercial en VL, homme ou femme, pour un contrat à durée indéterminée de 39 heures hebdomadaires. Après une période d'intégration et de formation, vous prendrez votre poste à 6 heures du matin. Vous travaillerez du lundi au vendredi uniquement. En plus de vous occuper de la récupération des vêtements et de les rapporter aux clients, vous participerez aussi au développement d'un portefeuille client en allant démarcher certaines entreprises. Les débutants sont acceptés. Si vous êtes intéressé par cette offre, vous contactez Maude Grenet de l'entreprise Hélice au Mans. Numéro de l'offre France Travail, 208-S-Y-Y-Q. À Arnage, on recherche un serveur ou une serveuse de bar pour un recrutement, pour un CDD de 3 mois, 20 heures hebdomadaires. Vous travaillerez du jeudi au dimanche midi. Vous avez idéalement une expérience pour travailler dans un bar à bière. Si vous êtes intéressé par cette offre, rendez-vous sur votre espace France Travail, numéro 208 S R V Y. La ferme de la Grande Rivière de Saint-Michel-de-Chavaigne recherche un ouvrier de culture maraîchère, homme ou femme, pour un CDD de 1 mois, 18 heures hebdomadaires. Vous travaillerez au sein de l'exploitation en agriculture biologique. Vous serez amené à mettre en place les cultures, faire l'entretien des cultures et des abords. Vous ferez les conduites culturales, les récoltes. Vous devez être capable de travailler seul en autonomie. Vous serez parfois amené à travailler en groupe. Des déplacements sont à prévoir sur les communes de Berfet et Montaillé. Les débutants sont acceptés. Si cette offre vous intéresse, contactez la ferme de la Grande Rivière de Saint-Michel-de-Chavaigne. Numéro de l'offre France Travail, 208 R Y Z F. Et enfin, l'agence actuelle intérim de La Ferté-Bernard recherche un agent ADV logistique pour une mission de 3 mois, 35 heures hebdomadaires. C'est pour un job saisonnier. Au sein du service de transport logistique, vous toucherez à toutes les facettes de l'administration des ventes et de l'organisation des flux. Vous saisirez les commandes, vous occuperez de la facturation client, éditerez les avoirs et les rapprochements des bons de livraison. Vous ferez de la saisie des commandes d'achat, contrôlerez les réceptions et suivrez le plan de transport en amont. Vous serez en relation directe avec les transporteurs. C'est pour un poste à pourvoir sur bon étable pour la période estivale. Les connaissances en Word et Excel ainsi que l'outil SAP seraient un plus. Si cette offre vous intéresse, contactez l'agence actuelle intérim de La Ferté-Bernard. Numéro de l'offre France Travail, 208 MXQC.
0: Si l'une de ces offres vous intéresse, contactez France Travail sur son site internet francetravail.fr.

Salut à tous et bienvenue sur l'antenne de votre radio locale Ornithorynque. C'est l'heure de se retrouver pour Au cœur de l'album, la découverte musicale de la semaine. Et tout au long de cette semaine, je vous propose de découvrir ou peut-être même redécouvrir Les Frangins. Les Frangins, c'est un groupe créé à l'origine par Nob, de son vrai nom Bruno, et Cellito, son vrai nom Thomas. Ils sont rejoints par Pierrot et forment ensemble le trio Les Frangins. Ils ont sorti leur premier album en juillet 2020 et viennent de sortir leur deuxième album qui s'appelle Como Una Familia, un album fraternel et solaire porté par deux guitares-voix et une contrebasse. Como Una Familia, c'est le nouvel album du groupe Les Frangins et c'est l'album de la semaine que je vous propose de découvrir sur l'antenne de votre radio locale Ornithorynque. Voici Les Frangins avec le titre La Mala Hierba.

C'était Les Frangins à l'instant sur votre radio locale Ornithorynque, un extrait de l'album Como Una Familia, l'album qui vient de sortir. C'est le second album du groupe Les Frangins. Les Frangins que vous pouvez retrouver sur les différents réseaux sociaux, Facebook, Instagram, ainsi que sur leur chaîne TikTok et YouTube. C'était l'album découverte de la semaine dans votre rubrique Au cœur de l'album sur Ornithorynque.

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1: Bonjour à tous. C'est une conséquence des fortes chaleurs qui s'abattent sur la France. Île-de-France Mobilité met en place un forfait anti-pollution à tarif préférentiel à partir d'aujourd'hui et jusqu'à samedi. Le but, inciter les Franciliens à prendre les transports en commun alors que la région est touchée par un pic de pollution, notamment à l'ozone. Un plan ministériel de gestion des vagues de chaleur doit être publié dans la journée. 17 départements sont toujours en vigilance orange canicule. C'est la façade ouest qui est concernée, de la Manche à la Gironde, ainsi que Paris. Autre conséquence liée à la chaleur, les noyades. Le corps d'un homme a été repêché dans l'Eure ce matin. Le quinquagénaire était dans une zone de baignade interdite à cause de l'intensité du courant. Par ailleurs, autre drame en Gironde. Cette fois, un jeune homme de 24 ans s'est noyé à Lacano. Il s'agit du 4e décès par noyade depuis ce week-end sur les plages du département. Dans le Vaucluse, un enfant de 9 ans secouru par les gendarmes alors qu'il venait de passer 15 jours enfermé dans un placard. Un cagibi d'à peine plus d'un mètre carré. Le compagnon de sa mère a été placé en détention provisoire. Une information judiciaire a été ouverte par le parquet d'Avignon, notamment pour privation de soins ou d'aliments compromettant la santé d'un mineur. Un espoir pour les Français souffrant d'obésité. Les médicaments Wegovy et Mounjaro seront remboursés dès la mi-juin. Ces deux traitements amaigrissants seront remboursés à 65% minimum pour les personnes atteintes d'obésité massive ou sévère. Le coût pour le système de santé est évalué à 100 millions d'euros par an. Environ 1 million de personnes seront concernées. Et puis en foot, la saison terminée, ça bouge sur les bancs de Ligue 1. Monaco va se séparer de son entraîneur Sébastien Pocognoli. Le Belge devrait payer la non-qualification de l'ASM pour la Ligue des Champions. C'est le Brésilien Philippe Luis qui devrait lui succéder. Libre depuis son départ en mars, il reste sur un très bon passage au Brésil à Flamengo avec 5 titres remportés. Voilà pour l'info, excellente journée.
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Aujourd'hui, nos pas nous mènent en Maine-Roux, centre nord-ouest du département, proche perche sartois, à la rencontre des Torcéens, les 1500 habitants de Torcé en Valais. Traversé par la Parence, bourg rural, Torcé en Valais est bordé par Brionne-les-Sables, Bonnétable, Saint-Cellerin, Lombron, Sillé-le-Philippe et Beaufet. Pour le plaisir de visiter, direction l'église Notre-Dame des 12e et 16e siècles, inscrite au titre des monuments historiques en 1926, classée à ce titre depuis 2003. Autre patrimoine religieux, la statue La Vierge à l'Enfant en pierre du 16e siècle, classée monument historique au titre d'objet en 1905. Autre inscription au titre des monuments historiques depuis 1969, le dolmen de la pierre couverte. Il trône au centre de la commune dans un espace de verdure. Moins ancien, mais qui mérite également que vous y attardiez, les ruines du château fort des Aulnay. Château en meilleur état, celui du Chêne du 19e siècle. Plus bucolique, le lavoir sur la Vive Parence. Pour les sportifs et fans de mécanique, un petit tour au circuit de motocross Marcel Seyri. Et justement, nous suivons la trace de Marcel Seyri, créateur du groupe sportif de Torcé en Valais, manager de l'équipe de France de motocross en Grand Prix dans les années 70, membre du comité directeur de la Fédération française de motocyclisme, secrétaire de la Ligue de Normandie, commissaire de piste, directeur de course, organisateur d'épreuves sportives variées comme sidecar cross, motocross, trial, enduro dans la Sarthe. Marcel Seyri fut aussi président de la commission enduro à la Fédération française de motocyclisme. Créateur du circuit de motocross Kangourou à Torcé-en-Valais, le terrain est renommé en 1999 circuit Marcel Seyri en son honneur. Marcel Seyri est décédé à Torcé-en-Valais en juillet 2007. Fin de cette balade à Torcé-en-Valais. Mais nous nous retrouvons très vite pour une nouvelle déambulation sartoise. À bientôt et sartoisement vôtre.

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1: Le club Génération Mouvement de Saint-Calais organise un super loto le dimanche 7 juin à partir de 14h à la salle des fêtes de Saint-Calais. Ouverture des portes à midi, l'animation sera assurée par Eric. La ZIC de Saint-Vincent, de Saint-Vincent-du-Lorouet, vous propose sa fiesta apéro le samedi 30 mai à partir de 20h. L'entrée est gratuite.
2: Théâtre de rue le vendredi 29 mai à Lombron. Rendez-vous à 21h pour découvrir la compagnie La Bravache, qui joueront l'Iliade. Top chrono, quatre joyeux interprètes de la compagnie La Bravache relèvent le défi de raconter et jouer toute l'histoire de l'Iliade en 50 minutes. Attendez-vous à trembler de rire devant ce spectacle approximativement spectaculaire, mais réellement épique et fidèle au récit mythique, à peine égratigné au passage. Et avant le spectacle, marché et repas sur place. Rendez-vous place de l'église, réservation auprès de l'association Théâtre Épidore au 02 43 35 56 04 ou sur le site internet www.théâtre-épidore.com. En cas de mauvais temps, repli salle Simone Veil, route de Montfort-le-Génois.
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1: Seul l'arbre qui a subi les assauts du vent est vraiment vigoureux, car c'est dans cette lutte que ses racines, mises à l'épreuve, se fortifient. Sénèque.
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2: Il est 14h.

0: sans peur contre ceux qui veulent le beurre et l'argent du beurre. Une cause louable, laisser les semences fertiles accessibles à tous. Préserver la terre, l'existence de l'humus. À des fins sociables, défendre le bien-être de tous et pas le porte-monnaie de quelques-uns. Souvent condamné, est-ce un crime de défendre le vivant de la terre ?
1: Bonjour à toutes et à tous, bienvenue dans un nouveau Un pas devant l'autre. Cette semaine, je vous propose de parler de préservation de variété, de vie, à travers une association, l'association Cocopelli. Cocopelli, une association loi 1901 française, basée à Alès, dans le Gard. Association pour la libération de la semence et de l'humus. Elle existe depuis 1999. Elle distribue des semences issues de l'agriculture biologique et biodynamique dans le but de préserver la biodiversité semencière et potagère. Pour exemple, en 2007, elle distribuait 550 variétés de tomates, 300 variétés de piments, 130 variétés de laitue, 150 variétés de courges, 50 variétés d'aubergines et bien d'autres. Dans le but donc de préserver toutes ces variétés de la disparition, et notamment les variétés anciennes. Connaissez-vous par exemple la fève d'Acqua Dulce, Vitia faba en latin, une des variétés que Cocopelli rend accessible à tout le monde et qui reste des semences fertiles lorsque l'on sait faire ses graines. Et si l'on ne sait pas faire, cela s'apprend, bien sûr. Si vous allez sur leur site internet cocopellisemences.fr et que vous allez sur la page Lutin Mutin Jardin, vous verrez leur image donnée à notre situation actuelle de société vis-à-vis de ces semences, de ces variétés. Ils nous disent « Nous sommes tous les réfugiés d'une immense catastrophe écologique d'amplitude planétaire dont les déferlantes mettent la biosphère à l'agonie, inexorablement. » Désertification, érosion des sols, déforestation, perte de la biodiversité, raréfaction de l'eau douce, pollution des nappes phréatiques, archi-contamination des organismes humains et animaux par les polluants chimiques, etc., etc. Le Titanic agricole est en train de sombrer et il entraîne toute la biosphère dans son naufrage. L'image d'un Titanic. C'est un peu leur bataille d'être une alerte, d'être une bouée, d'être un canot de sauvetage pour toutes ces semences, pour toute cette vie. Effectivement, ils sont militants, mais peut-être qu'ils ont besoin de s'acharner pour défendre ce qu'ils pensent vrai. Et juste une question, à votre avis. Ont-ils tort de défendre la vie, de défendre ce qui est bon pour nos organismes, de défendre la biodiversité? Je vais vous donner un autre exemple, tout simple. Vous prenez une forêt. Dans cette forêt, vous mettez le même arbre, partout, partout, partout, partout. Un jour, cet arbre est attaqué par un parasite. Et que reste-t-il de la forêt ? Plus rien. Maintenant, si sur ce même endroit, nous mettons plein d'arbres différents, une biodiversité riche de variétés arborées, que le même parasite arrive et qu'il décime son arbre cible, il restera toujours de la vie. Pourquoi préserver la biodiversité ? Eh bien, pour préserver la vie. Et c'est ce que fait Cocopelli. Et pourtant, ils sont encore condamnés, encore attaqués en justice pour ce qu'ils font. Personnellement, je ne comprends pas. Enfin, si, justement. Je comprends bien qu'il y a une petite poignée de personnes qui veulent défendre leur beurre. Mais ce n'est pas l'argent qui les gardera en vie, c'est ce qu'ils oublient. Enfin, je dis ça. Je ne dis rien. Alors si vous voulez réagir, justement, pour aider Cocopelli... Ce n'est pas pour ça que j'ai fait l'émission, mais simplement pour vous informer qu'il y a des gens qui œuvrent pour le bien de tous, comme Cocopelli et bien d'autres, et qui bien trop souvent sont attaqués en justice. Alors qu'ils œuvrent pour le bien commun, tout de même. Vis-à-vis de Cocopelli, il y a actuellement une pétition qui peut être signée sur cyberacteur.org, cyberaction au pluriel, soutien Cocopelli 498. C'est un petit geste que nous pouvons faire. Et un autre que nous pouvons faire justement par rapport à ces semences, acheter c'est comme voter. Si vous choisissez d'acheter des semences Cocopelli ou un autre organisme qui a peut-être la même mission, un producteur local par exemple, eh bien cette démarche est comme un vote pour une idée, une façon de vivre, une société, un comportement auquel vous adhérez. Et rien de plus concret que d'acheter des semences pour mettre dans son jardin, pour l'année suivante avoir encore de quoi semer sans forcément avoir besoin d'acheter, pour avoir la joie de déguster des variétés qui n'existent pas partout. Enfin, voilà quoi. Un geste simple, signer une pétition sur internet, acheter des graines, tout comme aller chercher son pain à pied, éteindre la lumière quand on n'est pas dans une pièce. Des petits gestes du quotidien qui font beaucoup. Je voulais terminer avec le symbole de Cocopelli. C'est un personnage mythique, un joueur de flûte bossu. C'est issu des anciennes croyances amérindiennes du sud-ouest des États-Unis. Et il a plus de 3000 ans, ce symbole. C'est une image de la mythologie des Indiens Anasazi. Symbole de fertilité, de joie, de fête, de longue vie. C'est aussi un ménestrel, un esprit de la musique, un conteur, un voyageur de commerce, un faiseur de pluie, un guérisseur, un professeur, un magicien farceur, un séducteur, un fertilisateur. Cocopelli possède la sagesse de l'âge. Ce voyageur joyeux a une leçon pour chacun. Sa plus grande leçon semble être de nous montrer que nous ne devrions pas prendre la vie trop au sérieux. Il est plus particulièrement présent dans le pays du Four Corners, au plateau à cheval sur 4 États, Nouveau-Mexique, Colorado, Utah et Arizona, dont l'intersection se trouve sur la réserve des Indiens Navajo. On l'a aussi retrouvé au Pérou et au Canada. Un symbole de la fertilité, de la joie et de la longue vie. Cocopelli, le joueur de flûte bossu. Je vous dis à très bientôt. Restez à l'écoute de tout ce qui vous entoure. Prenez soin de vous. À bientôt. On s'écoute Calvin Russell. 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
1: Bonjour à tous. L'Assemblée nationale vote à l'unanimité l'abrogation du Code noir, le texte qui organisait l'esclavage d'êtres humains à partir du XVIIe siècle. Si ce Code noir n'est plus appliqué depuis l'abolition de l'esclavage en 1848, il n'a jamais été supprimé. Il y a quelques jours, Emmanuel Macron avait vu dans le maintien du texte une faute et une trahison de ce qu'est la République. 53 degrés dans une école des Landes, température relevée en début de semaine dans un établissement de Souston, provoquant sa fermeture pour aujourd'hui et demain. Demain après-midi, 17 départements sont toujours en vigilance orange canicule. Le Premier ministre Sébastien Lecornu présidera cet après-midi une réunion sur le sujet avec 11 de ses ministres. Des turbulences chez Michelin. Le groupe de pneumatique annonce un plan de départ volontaire en France jusqu'à 1500 postes sur 3 ans. Ces départs concerneront aux 2/3 les fonctions tertiaires et à 1/3 l'industrie. La direction explique sa décision par le contexte mondial jugé chaotique. Michelin emploie 17 000 personnes en France. Le déficit de la Sécu va se creuser plus que prévu cette année. C'est ce que prévoit la Commission des comptes de la Sécurité sociale. Le déficit pourrait atteindre plus de 23 milliards d'euros, soit près de 4 milliards de plus que ce qui était prévu. La faute à la dégradation de la conjoncture économique. Selon le rapport, la prévision pourrait se dégrader encore plus suivant les répercussions de la guerre au Moyen-Orient. La tension qui continue de monter au Moyen-Orient, des frappes israéliennes font 11 morts, dont 2 enfants dans le sud du Liban. De son côté, l'Iran dit avoir visé une base américaine en représailles à des frappes des États-Unis. 4 drones d'attaque iraniens ont été abattus. Ces nouveaux affrontements entre les deux pays sont les plus importants depuis le début du cessez-le-feu le mois dernier. Et puis le tennis à Roland-Garros avec la suite du deuxième tour. Côté français, le jeune espoir de 17 ans, Moïse Kouamé, est opposé en ce moment au Paraguayen Daniel Valero. À suivre également Hugo Gaston, Arthur Rinderknecht ou encore Elsa Jacquemot, opposée à la numéro 1 mondiale, Arina Sabalenka. Voilà pour l'essentiel de l'info, excellente journée.
2: Mais faut rigoler.
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6: J'étais à Nice en train de jouer mon spectacle et j'ai été insulté par un mec dans le public. Pourtant, tout se passait bien. J'avais pas cherché, tout se passait bien. J'étais au moment où dans mon spectacle, je prends la température du public, donc je demande qui vote à gauche, qui vote à droite, qui vote au centre. Et arrivé à qui vote FN, le mec a applaudi au fond de la salle, tu vois. Et moi, j'ai pas bien vu au départ qu'il avait une cagoule pointue, donc je... Et je lui dis, merci, c'est honnête d'avouer que tu votes pour le FN. Et parce que c'est vrai, souvent les gens qui votent FN, ils n'assument pas. Tu sais, quand tu demandes à quelqu'un pourquoi tu votes FN, ils ont souvent des prétextes bidons. Tu sais, ouais, moi je vote FN parce que je suis déçu de la politique, je suis déçu de la gauche, déçu de la droite, je vote FN, c'est logique. Tu as envie de dire, non, c'est pas logique. Quoi. C'est comme si tu dis, j'aime pas la viande, j'aime pas le poisson, tiens, j'ai mangé de la merde. Personne se dit ça, quoi, tu vois, tu réfléchis. Donc le mec, il me dit qu'il vote FN, et après, il m'insulte derrière, tu vois. À 3 reprises. Moi, en façade, je garde mon calme, tu vois. Mais à l'intérieur, c'est Booba Karis. Là, je dis, ok, octogone, pas de règles, pas d'arbitre, t'as parlé, t'assumes, tu vois. Mais je me dis, je peux pas répondre par la violence. Parce que s'il avait répondu par la violence, ça aurait été lui, la victime. Parce que les gens auraient dit, t'as vu l'histoire, l'artiste qui a été traité de sale noire pendant son spectacle? Non, c'est incroyable, en 2019. Mais comment a-t-il réagi? Il lui a niqué sa mère, il a défoncé, il a pris le micro, il lui a mis dans le cul. C'est... Ah ouais, c'est vraiment un sale noir. Ça aurait fini comme ça, l'histoire. Je ne pouvais pas faire ça. Et surtout, cette histoire, elle est improbable. C'est-à-dire que le mec, il a vu ma tête sur une affiche. Il a payé sa place. Il est venu au théâtre. Il a kiffé une demi-heure de show. Après, il a fait, eh, mais il est noir, lui. Et ensuite, il m'a insulté. Ça n'a aucun sens. À moins que ce soit un raciste daltonien. C'est la seule raison, tu vois. Ça n'a aucun sens. C'est comme si un pédophile rentre dans une crèche et il baise les adultes. Ça n'a aucun sens. Aucun sens, cette affaire. Mais je suis content parce que cette affaire a indigné toute la France. J'ai eu des soutiens de tout le monde. Même Jules m'a soutenu, ok? J'ai reçu un message de Jules, mais j'ai pas réussi à le lire. Parce que... Il a fait 2 phrases, il a fait 15 fautes d'orthographe. C'est... Même Ribéry, il a dit, là c'est trop, là c'est... Tu vas beaucoup trop loin. Et j'ai eu au téléphone le maire de Nice, monsieur Estrosi. Il m'a appelé, il m'a dit, la ville de Nice t'aime. Et j'ai dit, mais toi? Il m'a dit, Nice t'aime, c'est bien déjà. J'ai eu le soutien du ministre de l'Intérieur, monsieur Castaner. Moi, je suis noir et banlieusard. Quand le premier flic de France te dit « je te soutiens », moi, j'ai entendu « j'étais à l'œil, mon gars », tu vois. En plus, en ce moment, je regarde House of Cards, je suis en parano total, je me dis, ça se trouve, ils me surveillent. Tu sais, pour me protéger, j'avais deux cousins sans papier, j'ai les balancé. J'ai, voilà, j'ai les balancé. Là, ils chauffent le cul à Douala, tant pis pour eux, tu vois. J'ai même reçu le soutien du président Emmanuel Macron. Incroyable. Il est cool en vrai, il a beaucoup d'humour. Moi, je lui dis, monsieur le président, qu'est-ce qui est jaune et qui attend? Il a pas ri à celle-là, il a pas rigolé. Mais je suis content parce que tous les soutiens que j'ai eus, c'est un message qu'on a envoyé aux racistes pour leur dire qu'ils ne gagneront jamais. Ils ne gagneront jamais, les racistes. Et je tiens à préciser que la personne qui m'a insulté à Nice ne représente pas Nice, ne représente pas la France, ne représente pas les valeurs de la République. Elle ne représente que sa bêtise, sa haine et son dégoût d'elle-même. C'est tout, ok? Et c'est pour ces raisons-là que je vous dis en exclusivité, je repartirai jouer à Nice au Théâtre de la Cité, la même où je me suis fait insulter, et les recettes intégrales seront reversées à des associations qui luttent contre le racisme et les discriminations. Parce que, comme je le dis, le racisme est un problème qui doit concerner tout le monde. Toutes les personnes victimes de racisme ou non doivent être concernées par le problème du racisme. Donc venez soutenir, parce que c'est tous ensemble qu'on va combattre le racisme.

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0: 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Salut à tous, c'est l'heure de votre chronique cinéma pour tout savoir sur les films en sortie nationale ce mercredi 27 mai. Et Yves est avec moi, salut Yves.
1: Salut Patoche, bonjour tout le monde.
0: Alors, on a deux films dans cette chronique, un film comédie dramatique dans un contexte de théâtre et de comédie musicale, enfin d'opéra plutôt d'ailleurs, ou d'opérette, et puis un film, une comédie. On va commencer avec L'Objet du délit. C'est un film qui est présenté hors compétition au Festival de Cannes. Ça sort donc le 27 mai et c'est réalisé par Agnès Jaoui. Ah eh oui. Avec Daniel Auteuil, Agnès Jaoui, forcément, elle joue dans son film.
1: Mais...
0: et Aïdara, qu'on a vu dans une autre chronique cette semaine. Et puis Claire Schust, le petit pitch, je t'écoute.
2: Dans les coulisses d'une ambitieuse production de l'opéra Les Noces de Figaro, les tensions montent lorsqu'une accusation d'agression sexuelle éclate, mettant en péril la production et forçant chacun à prendre position. Les conflits d'opinion et de génération se font jour. Et comme toujours chez Agnès Jaoui, le rire n'est jamais loin du drame.
0: Et oui, exactement. Et avec Daniel Auteuil, c'est aussi pareil. On écoute la bande-annonce, on en voit.
3: C'est les noces, c'est joyeux. Ça doit être léger, ça doit chuchoter. Et puis après, ça explose.
4: Tu avais fait tes premières noces avec moi il y a 30 ans.
3: 30 ans déjà, oh mon Dieu.
5: Vraiment toute nouvelle aventure pour moi parce que c'est ma première mise en scène.
6: Allez-y. Vous assurez le poste de première assistante.
5: Moi, je sais pas, là, si je...
6: Il faut bien une première fois, en tout cas, c'est ce que je me suis dit à moi-même. Hein, Samir, elle est capable.
7: Oh bah moi...
6: Ah bah oui.
5: Je sais pas.
6: Oui, c'est la première fois pour tout le monde, c'est parfait. C'est parfait, c'est la preuve que ça va bien se passer.
3: Stop là, stop. Arrête de hurler, Cora.
8: Mais c'est toi qui hurles.
5: C'est juste pour qu'on voit la sororité de la scène.
6: Bon, on va pas y passer une heure ici.
4: Elle n'y connaît rien. C'est le principe à opéra. Il faut les peine des gens connus qui n'y connaissent rien.
5: Le stress, j'aime pas quand elle me touche.
4: C'est-à-dire?
5: Plus rien.
4: Mais si, vas-y, dis.
5: C'est la situation aussi. Agressée.
9: Ça m'étonne pas de lui.
4: Ah bah voilà. Mirabelle veut inscrire dans la mise en scène une image forte du patriarcat.
10: Donc il en faut deux en plus.
7: Et deux, et plus...
11: Deux bites. Elle veut plus de bites.
5: Si vous voulez bien vous adosser à la colonne de gauche, par exemple.
10: Vous voulez que je casse la colonne?
3: Non mais on peut pas continuer comme ça, faut qu'il soit remplacé, c'est tout.
6: Et on est quelques jours de la première.
4: Moi j'ai les yeux fixés sur mon conducteur. Donc, j'ai rien vu.
10: De toute façon, il s'agit pas de toi, Igor.
9: Je vais te ramener, d'accord?
12: C'est à cause de MeToo que les mecs, ils osent plus conclure.
9: À cause de qui? C'est incroyable ce qu'ils font, les chanteurs. Ces voix qui sortent de leur corps.
4: Le vieux monde est mort, il faut s'y faire, voilà.
10: T'as quelque chose à te reprocher?
4: Non, pas du tout. Non, enfin...
0: L'objet du délit, c'est dans toutes vos salles ce mercredi 27 mai. Alors, quel est cet objet du délit? Apparemment, il y aurait un des comédiens qui aurait un peu serré de trop près une des comédiennes, je crois que c'est ça. On retrouve le discours MeToo, mais d'abord on découvre une ambiance de théâtre, mais pas forcément professionnelle, parce que apparemment c'est tous une première fois. Alors à part pour Daniel Auteuil qui joue le chef d'orchestre, qui fait la bande son des Noces du Figaro, et la réalisatrice c'est sa première fois, le script c'est sa première fois, il y a certaines comédiennes c'est leur première fois, et donc on sait pas trop où ça va. Il y a une comédienne chevronnée, c'est Agnès Jaoui, qui pas trop d'accord avec la direction, et puis un vieux comédien aussi qui lui non plus a pas envie d'aller jusqu'au bout de cette aventure. Il a l'impression que ça va faire un flop. Donc, autour de cette ambiance particulière de ce théâtre, qu'on veut adapter les Noces du Figaro un peu plus modernes, avec des phallus sur scène, par exemple, eh bien, voilà, on va bon an, mal an, découvrir les personnages. Ça a l'air un peu décousu comme ça, la bande-annonce, mais bon... On veut s'attacher à tous les personnages. Et puis, il y a ce problème, effectivement, l'objet du délit, des accusations. Comment on peut faire? Comment on se dédouane? Moi, j'ai rien vu. C'est pas grave. Enfin, voilà. Et puis, la jeune génération qui dit non, faut lui rentrer dedans. Donc, intéressant.
1: On est entre classicisme et modernité. Comme le dit justement Daniel Auteuil, à un moment, le temps passé est fini. Justement, il faut passer sur un côté plus actuel, savoir adapter tout ce qui a été vu et fait, on n'a pas forcément envie de le refaire. Le classicisme, c'est très bien, mais il faut quand même vivre avec son temps. Et lui, il est partant justement pour ça. Et donc, le mouvement MeToo est passé par là. Et c'est vrai qu'il y a le côté immédiat de la parole qui vient maintenant dès que un geste peut paraître déplacé, parce qu'après tout est justement dans l'interprétation. Si c'est sur scène que ça se passe, on peut dire bah non, c'est l'acte de comédie, de chant, il faut prendre des positions. Donc si on doit prendre quelqu'un dans ses bras et que il y a des frôlements qui se font, c'est en même temps les Noces de Figaro, donc forcément il y a du jeu de séduction et d'amour sur scène.
0: Ouais, stop, là j'ai l'impression quand même que le comédien il pousse sur scène les,
1: mais voilà,
0: les
1: c'est ça, c'est si il va au-delà de son rôle de comédien.
0: Je crois que c'est ça.
1: Et voilà, c'est...
0: Bon, allez, moi en tout cas, agréable en tout cas, un peu décousu cette bande-annonce, j'espère que le film le sera un peu moins, mais effectivement, c'est aussi dans l'air du temps. Agnès Jaoui, on sait que son côté aussi engagé et militante.
1: C'est ça.
0: Donc, je pense qu'on peut prendre un bon moment avec ce film. Le deuxième, on part dans la comédie. Oula. Tout va super.
1: Oh, bah, bon, bah alors
0: si tout va super. C'est réalisé par Patrick Kassir avec Hakim Djemili, qui a joué aussi un autre film cette semaine. Noémie Lvovsky, Marie Colombe, Camille Chamou, Rudy Milstein et Alexandra Roth. Le petit pitch, je t'écoute.
2: Ellie est soulagée. Après plusieurs années à s'occuper de Sylvain, sa mère envahissante et malade, elle est guérie. Il va enfin pouvoir penser à lui. Dans un bar, il rencontre Anaïs. Il tombe très vite amoureux. Mais l'euphorie est de courte durée. Sylvain fait une rechute. Tiraillée entre cette nouvelle histoire d'amour et la maladie de sa mère, Ellie va être très vite dépassée.
0: Eh oui, effectivement. Alors, c'est pas tout à fait une bande-annonce, c'est 3 teasers à suivre. Mmh. Voilà. Donc, ça fait des petites histoires intéressantes et on comprend effectivement les tourments de ce personnage. On écoute.
7: Tout à fait. Tu peux marcher moins vite.
8: Non, on va être en retard, s'il te plaît, allez.
13: Alors, qu'est-ce que tu fais là?
8: Repose cette danette, s'il te plaît. Moi, tu voles le dessert d'un malade, là.
7: Qui? Je suis pas malade, moi.
14: Donc, on a fait un check-up complet. Et ce qui apparaît au vu des résultats.
8: Par contre, concernant la danette, c'est un emprunt et on compte vous la rendre.
14: Je peux continuer? Donc, le bilan nous indique une diminution très significative des ganglions. Voilà.
8: Voilà. Jamais à distinguer quand vous annoncez une bonne ou une mauvaise nouvelle, en fait.
15: Ah, pour une fois, il n'a pas tort. Mais c'est vrai, vous avez toujours la même intonation, c'est troublant, on comprend pas.
8: Ah, même ma mère, elle le dit.
16: Je cherche Sylvain Jemoulin. Je suis son aide à domicile.
15: Elle est décédée.
16: Ah oui, c'est elle, votre maman?
8: Ouais, vous connaissez?
16: Ouais, elle m'a fait une petite blague.
8: Ah, je vous explique, ma mère a eu un cancer.
16: Ah, mince.
8: Qu'on a traité, hein.
16: Ah, bah, trop bien.
8: Mais elle a fait une rechute.
16: Ah, d'accord, mince.
8: Vous avez déjà accompagné des malades, hein?
16: Non.
15: Mais vous êtes bien à domicile?
16: Oui, ouais. Mais vous serez ma première cliente. Patiente.
8: Ouais, vous pouvez la déposer aujourd'hui à 14h?
16: Oui, j'avais noté. Je veux bien des petits titres de transport, en revanche.
8: Mais vous avez pas le permis?
16: Non, bah alors ça sert à rien.
8: Le permis?
16: Ah, ouais.
8: Ouais.
15: Mais c'est quoi ce Armand?
8: Non, bon, ça va.
16: J'adore l'arabe. La langue, pas vous.
8: Oui, j'ai compris.
16: On se connaît pas assez.
8: Oui, même si on se connaissait, de toute façon.
16: Je m'installe où?
8: C'est-à-dire?
16: Parce que moi, je vais être avec vous H24.
8: H24? Oh mon Dieu.
17: Ça.
18: Merci, madame.
17: De rien.
18: Merci beaucoup. Madame, pardon, je voulais juste vous demander.
17: Ouais.
18: Si, par hasard.
17: Tu veux mon numéro, c'est ça?
18: J'allais vous demander des pailles.
17: Bonsoir. Non, dites-moi, on va où les amoureux là?
18: Moi, on va chez toi?
17: Non, chez moi, c'est pas possible. On va chez toi, ça?
18: Je vis avec ma mère.
17: Ah putain.
18: Quoi?
17: Donc, sur 200 mecs dans une boîte, je tombe sur le seul mec qui vit chez sa mère.
18: Bingo.
17: Ouais, t'es faux, je crois.
18: Non.
17: Si. Vous voulez venir à la maison?
18: Pardon?
17: Pourquoi?
18: Je la connais pas?
17: Ouais, mais moi, je te connais pas non plus, en fait.
18: La chambre, elle est où?
17: La chambre.
18: Mais toi, tu dors où?
17: Dans le salon, ce soir.
18: Le salon, il est où?
17: Le salon.
18: Donc, on dort là?
17: Dans la chambre.
18: Et toi, tu dors là?
17: Dans le salon, voilà.
19: Qui
0: il va super. Ah bah c'est bien ça. Bah c'est dans toutes vos salles à partir de ce mercredi 27 mai.
1: Bon, on n'a pas besoin de commenter, tout va super.
0: Ah bah moi j'ai trouvé ça super en tout cas. Les trois teasers qu'on vient d'écouter, eh bah ça donne tout de suite l'ambiance du film. Effectivement, c'est traité sur un rôle comique. On traite la maladie aussi de façon légère, la maladie de sa mère. Et puis ce pauvre garçon qui a sacrifié, on va dire, son temps, sa vie pour aider sa mère. Il a plus vraiment de vie personnelle pour trouver des amours et des amoureuses. Et là, il croit qu'enfin, il va être libéré. Et ben non, rechute. On se demande pas, d'ailleurs, si sa mère le fait pas exprès. Mmh. Avec un aide à domicile plutôt incompétent, on va dire.
1: Ah bah, pas encore compétent puisqu'il débute.
0: Un peu parasite sur les bords. Et puis, cette jeune fille qui tombe amoureuse, en tout cas, qui se rend compte et qui s'apprécie le temps d'une soirée. Et jusqu'où ça va aller, on ne sait pas trop. Et voilà, honnêtement, les trois teasers donnent l'ambiance d'un film et c'est plutôt agréable à regarder.
1: C'est plutôt foutraque. Ça part avec des sujets qui sont très actuels. La vie des aidants familiaux qui n'est pas facile, trouver du personnel adapté pour s'occuper justement d'un membre de sa famille malade, c'est pas évident non plus. Il y a plein de personnes qui sont dans l'offre de soi, qui veulent justement aider, mais qui malheureusement n'ont aucune formation et pensent juste au bien de la planète et des gens en se disant, comme dit le jeune, le permis ça sert à rien. Si, justement, pour emmener quelqu'un de malade à ses rendez-vous ou des choses comme ça, c'est quand même plus pratique.
0: Moi, je crois qu'il est plutôt là, le gars, en tant que je vais m'installer chez des gens.
1: Aussi.
0: On va me payer à bouffer, on va me payer mes transports, mes titres de transport. Et elle n'a pas l'air si méchante que ça, elle n'est pas si malade que ça.
1: Et dans le monde aussi de la rencontre où la chauffeuse de VTC qui tout d'un coup venait à la maison et qui, comme on l'entend, la chance. C'est ici, le salon c'est là, c'est la même pièce. Donc le mec il est en train de se dire, je suis tombé où? Moi je viens enfin de trouver une demoiselle et je me fais draguer par une autre.
0: Ouais, c'est surtout qu'il a envie de canne tranquille, ça doit faire un petit moment. Et là faire ça en public, de voir la conductrice qu'ils invitent chez eux, c'est compliqué.
1: Voilà, c'est ça, c'est foutraque, c'est intéressant.
0: Et on ne sait pas si c'est une amoureuse, justement elle dit que c'est pas possible chez elle, est-ce qu'elle n'a pas déjà un mari?
1: C'est ça, oui, il y a ce mystère là justement. Sûrement qu'elle dit, ah non, chez moi, c'est pas possible. Donc, j'ai l'impression que c'est un bon plan au niveau comédie.
0: Allez, faites-vous plaisir, allez au cinéma. Et puis là, avec ces deux films, vous serez pas déçus, je pense.
1: Non, pareil.
0: Merci Yves.
1: Salut Patoche, au revoir tout le monde.

0: ou de prise de tête, c'est l'heure du café. Je dirais même plus, du philo-café. Allez, philo-café. C'est trop contre un mari d'être coquette et dévote. Une femme devrait opter. Jean de la Bruyère, extrait de Les Caractères.
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5: Ami de la poésie, bonsoir. Le poème que j'ai choisi de lire pour vous ce soir est de Marguerite Edmond de Valmore et s'intitule « Je ne sais plus ». Si vous pouvez faire moins fort parce que c'est pour un poème, alors... Non, pas mielleux, mais que, si ça peut être plus doux quand même, parce que c'est un peu plus léger, je veux dire... Non, pas mielleux, mais dans les pastels, un peu... Guimauve. C'est mielleux, guimauve. Ah bon, bah faites mielleux. Je ne sais plus ce qui me pousse vers toi. Je ne sais plus pourquoi, quand je te vois, mon cœur s'évanouit à ta vue. Je ne sais plus pourquoi, quand tu t'approches de moi, un immense bonheur monte en moi et me pénètre. Mais je ne sais plus non plus pourquoi le soleil se lève et se couche. Je ne sais plus non plus pourquoi les arbres s'envolent et se reposent. Je ne sais plus non plus pourquoi les oiseaux refleurissent au printemps. Je ne sais plus.
6: C'est pas ça de Tigouré.
5: Non, c'est ça.
6: Non, c'est le contraire.
5: Non, c'est les images poétiques.
6: Non, mais c'est les oiseaux, ça refleurit pas.
5: Non, c'est, vous pouvez pas comprendre, c'est des trucs... Déjà, moi j'ai du mal.
6: Non, mais je crois que tu t'es gouré.
5: Non, ils l'ont écrit comme ça.
6: Ah, ils sont gourés alors, ouais.
5: Non, ils sont pas gourés, ils ont fait exprès.
6: Ils ont fait exprès de se gourer.
5: C'est les musiciens. On reprend Aristo au printemps. Hein. Ouais, c'est ça, ouais, refleuriste au printemps. Je ne sais pas pourquoi la pluie, je ne sais plus ton âge, je ne sais plus ton nom. Je ne sais plus, je ne sais plus, je ne sais plus, je ne sais plus.
6: Eh ouais.
5: C'est vous qui m'avez fait gourer, j'avais bon, oiseau. Bon, on reprend aux oiseaux. Ouais. Non, déconnez pas, les gens payent, merde. Qu'est-ce que tu fais, toi, comme oiseau?
6: Un canard.
5: Un canard. Oui. Je ne sais pas pourquoi la pluie. Je ne sais plus ton âge, je ne sais plus ton nom. Je ne sais plus, je ne sais plus, je ne sais plus, je ne sais plus, je ne sais plus. Vous la savez, vous, la suite? Ah ouais, ouais. Tu la sais, toi?
7: Oh, je fais le piano.
5: Ah, tu fais le piano, oui. Ça le teint banque.
7: Alcoolique.
5: Je sais plus.
6: Ouais, ben quand on sait pas, on ferme sa gueule.
5: Aïe, aïe, aïe, aïe.

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4: Vous savez, il y a des chanteurs qui se piratent eux-mêmes. C'est vrai que c'est pas évident d'écrire une bonne chanson. Vous savez, faut trouver une belle mélodie avec de beaux accords et... Il n'y a pas 36 000 accords. Alors du coup, certains, quand ils ont l'inspiration, n'hésitent pas à écrire trois chansons le même jour avec les mêmes accords.

un tube. Et la journée ne fait que commencer. Ils sont sympas ces quatre accords, hein. Ouais, si j'accélère, j'en trouve un deuxième.

0: Qu'est-ce que je fais? Je m'arrête là, je continue. Avec les mêmes accords? Non, parce que j'ai peut-être une petite idée, mais j'ose pas. Par quoi ça pourrait commencer?
1: Ça fait mal.
0: Déjà fait.
1: On s'attache.
0: Ah, ça aussi.
1: C'est ma terre où je m'assois.
0: Non, demain. Les gens vont se douter de quelque chose. Ce serait vraiment dommage, hein. Ou pour le prochain album.

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1: J'ai voulu montrer combien j'étais brillant, ouais. Original, sensible, intelligent. Vivre dans la marge, être un humain différent. Au final, je me suis juste coupé des gens. Oui, j'ai compris, je m'étais menti sans le savoir, évidemment. Je faisais le sage.

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0: Enfants, j'arrive. Dites-moi, Colombe. J'arrive, les enfants. Colombe, dites-moi. La paix, Colombe. Colombe, dites-moi. Pour la balade en forêt la semaine prochaine avec les gamins de la maternelle, il faut absolument. Oui, pardon. Pour la sortie pédagogique en milieu conifère avec les apprenants, il faut absolument prévenir le papa du petit parmentier là. C'est quoi son prénom? Achille. Ah bah oui. Bah voilà. Hein. Bon. Le père, bon, c'est pas le castor le plus utile au barrage, hein, donc on va... Ah oui. Ah bah, à chaque fois qu'il parle, j'ai envie de lui dire, mais ne montrez jamais votre cerveau à quelqu'un qui a peur du vide, hein, il y aurait des morts, donc... Donc on le reprévient. Oui, bonjour, bonjour, on rentre dans la classe, on dit bonjour à la maîtresse, voilà, bonjour Clara Morgan. C'est joli, oui, c'est papa qui a choisi. Ah, je pense bien. Alors, rentre dans la classe, on enlève son manteau, l'accroche au porte-manteau, rassemble les copains, chante des chansons, raconte des histoires formidables, journée formidable. Qu'est-ce que tu fais, toi? Sors des toilettes. Eh ben, tu t'essuies, puis tu tires la chasse. Eh ben, y a pas de papier, y a pas de papier. Les parents de Mamadou non plus, ils en ont pas. Ils sont très heureux, mon vieux. Ils sont contents. Bonjour, bonjour, bonjour, bonjour. Oui. Pas de papier. Colombe, vous rajouterez du papier. Qu'est-ce que vous faites, Colombe? Non, non, Colombe, il faut plus enlever vous-même les manteaux des enfants quand ils arrivent. Non, Colombe. N'avez-vous pas reçu les dernières directives gouvernementales? Il faut désormais... Cette journée me fatigue déjà. Il faut laisser l'enfant quitter de lui-même le vêtement venu de l'extérieur afin qu'il s'engage dans son entrée en groupe classe. Ceux qui arrivent pas, ben, ils crèvent de chaud, Colombe. Ah, ils crèvent de chaud s'il le faut, mais moi je me retape pas une réunion avec l'inspecteur d'académie, hein. Cette espèce de gros, encore un beau dessin. Oh, merci Farfal. T'es une bonne pâte. Hey, il manque 2 minutes de cuisson, hein, quand même. Et en rendant la classe, on laisse son manteau, la croche porte-manteau. Tiens du papier, toi. Section rond dans la classe, on laisse son manteau, l'école porte-manteau, Morlus, Fergus, Épôtre, Tirnanog. On rentre dans la classe, il faut ranger les crayons. Il faut ranger les crayons. Où est-ce qu'on les met? Dans le pot à crayons, bien évidemment.

0: Il connaît mes faiblesses. Allez! Allez, on se rassemble autour de moi pour un moment d'échange et d'éveil au langage. Vous êtes 73. 10 absents, Colombe! Bien, les enfants. Aujourd'hui.
1: Oui! Oui!
0: Oui, Kimberley! Kimberley, Kimberley, avant toute chose, qu'est-ce que tu caches sous ton pull? À part une bonne partie de toi-même. Un bébé, ben c'est bien, tu vas le mettre dans la dinette. Tu vas le positionner dans le coin dinette et reproduction des actions familiales. Hein? Oh, oh, Kimberley veut nous dire quelque chose. Oh, chouette! On t'écoute, Kimberley. On est toutouille. T'es une princesse? Oui, bah on va le savoir. Allez, va ranger le bébé. Sors-moi ça de là-dedans. Ah bah, retiens bien cette phrase, Kimberley. Bien. Aujourd'hui. Oh. Ah. Sors de ce corps. Ah bah, retiens celle-là aussi, Kimberley. Allez. Aujourd'hui, on va... Bon, je sais pas, on va boire un coup. On va faire de la lecture, mais ça va. Je le savais, c'est pas la peine de la ramener, Cassio-Gaz. Cassio-Prout. Cassiopée, c'est ça. Ah, c'est pareil, c'est moche. Un œil qui coupe les bûches, l'autre qui les stocke pour l'hiver. Et Cassiopée. On va faire de la lecture, ça. Oh, on va faire de la lecture. Ou je sais plus quel oiseau. Colombe, donnez-moi un matériel pédagogique à feuilles multiples comptant les aventures d'un personnage qui au travers... Ah, filez-moi un bouquin, Colombe. Un bouquin, on s'en fout, ils parlent pas la langue, hein, qui pue de qui pète. Donnez-moi... Mais on s'en fout, ils écoutent pas, ils mangent leur crotte de nez, là. Alimentation en circuit fermé, donnez-moi un livre, Colombe. La notice de l'aspirateur, je m'en branle. Un livre, là, merci beaucoup. Le livre dont nous allons faire lecture ce matin est le suivant. Ça vous dérange si je vomis? La, le petit chaperon rouge, on lève la main, on ne prend pas la parole de manière arbitraire car ça me pète les ovaires. On fait que ça. Oui, Périgourdine! Qu'est-ce que tu as à dire sur le petit. Hein? Christian te l'a lu? Ah, mais c'est une information capitale! Ça aurait été con de s'en priver! C'est qui, Christian? Le nouveau amoureux? Le nouvel amoureux? De maman? De papa? Ah bon? Papa. Oh, quel gâchis. Eh, hey, moineau. Voilà, le père de Périgourdine. Eh ben, il aime la randonnée pédestre. Quand il rentre à la maison, il passe par le garage. Le régime sans sel, il le fait à vélo.

0: Eh ben, il est pédé. Son papa, il est... Il est pas là. Il est au travail. Salon de coiffure. Allez, on y va. Fulgence, ta camarade n'a pas l'air d'accord que tu mettes les doigts dans son nez. Hein, tu n'es pas d'accord, Diana Mercedes? Eh ben, tu sors de son tunnel. Eh ben... Eh ben, tu feras des tests PCR un autre jour, Fulgence. Charlatine. Charlatine, si tu as quelque chose à dire, tu le dis à tout le monde et pas seulement à Vasectomia. Eh ben, tu le dis à tout le monde que tu as envie de faire caca. Ah, mais nous l'avons tous senti, Charlatine. Eh ben, viens, je vais t'a... Eh ben, tu vas aller avec Colombe. Un Colombin pour Colombe. Allez, j'aimerais bien qu'on lise l'histoire parce qu'après, il y a récré. Enfin, nous aurons un moment en plein air consacré aux interactions sociales et à la motricité libre. Ah, puis cet après-midi, il y a piscine. Nous nous rendrons en humidité intérieure. Pour apprendre à traverser le milieu aquatique standardisé. En équilibre horizontal et par immersion prolongée de la tête. Oui, nous serons accompagnés par une génitrice d'apprenants, la maman des triplés, Yann, Arthus et Bertrand. Qui vous aidera dans les vestiaires. Enfin, dans le sas d'intervertissement des slips. Allez, on y va, attention, attention, on écoute, attention. Ah, ah, ça chiale maintenant. Les esthéticiennes sont fermées. C'est fermé.
1: La la la la la la la la la la. Ding dong, oui, bonjour.
2: C'est pour une épilation.
1: Ah, oh, bah c'est con, c'est fermé, madame Lambert. De toute façon, vous n'aurez pas pris ce que vous puez du cul.
2: Kimberley.
0: Et tu diras à ta mère que t'as vu le loup. Et que t'as fait pipi. Ah bah il va sentir la savane, le legging léopard. Cours vite, ça va sécher. Le petit chaperon rouge. Remis au goût du jour par les dernières directives gouvernementales. Le petit chiaparon rouge. Il était une fois un être humain de taille standard assigné fille à la naissance et que partout on appelait le petit chaperon rouge. Toujours, elle portait une capeline, non pas pour dissimuler son visage, ce qui est interdit à l'intérieur de l'espace public. Mais pour se protéger des intempéries, cette capeline était rouge, car couleur non genrée. Un jour...
2: C'est le loup. Ouais.
0: Un jour... Ses parents, les personnes prenant soin d'elle au quotidien, en formant un couple qu'il ou elle soit lesbienne, gay, bisexuel, intersexe, de genre fluide, asexuel, ou ambidextre, plus, lui disent « Petit chaperon rouge, voudrais-tu bien apporter cette galette et ce petit pot de beurre ?» De matière grasse, pas trop de matière, de denrées alimentaires, produites en France, récoltées bio et sans gluten. À ta mère grand, qui est qu'à contact. Le petit chaperon rouge accepta. Attention, lui dirent les personnes prenant soin d'elle au quotidien. Si jamais dans la forêt tu croises le grand méchant Canis lupus... Ne lui adresse pas la parole. Non pas qu'il ne soit intéressant de s'ouvrir à des nouvelles cultures, mais le grand méchant Canis lupus pourrait bien vouloir te manger. Oui, répondit le petit chaperon rouge. Non pas par domination parentale, mais parce qu'elle collaborait volontiers. Ah oui, Franz, comme mamie. Ya, yeah, ya. Yeah. Et baisse le bras, baisse le bras, baisse le bras. David, va t'asseoir là-bas. Le petit chaperon rouge partit avec son tote bag en chanvre éco-responsable. Et ce qui devait arriver, t'arriva. Elle rencontra le loup. Wesh. Dit le loup. Bonjour, répondit le petit chaperon rouge. Est-ce que ton père est un voleur? Car il a volé toutes les étoiles de... Oh, ta gueule! Ta gueule! Où vas-tu? Demanda le loup. Rien ne m'oblige à vous répondre, dit le petit chaperon rouge. Si vous m'importunez, cela sera considéré comme du harcèlement de rue. Et bien que nous soyons en milieu rural, il vous en coûtera une amende de 135 euros. Allez, bim, mange tes morts! Le loup, vexé par cette réponse, la bouffa. Et oui, les enfants, car même élevés dans du coton, vous n'êtes pas à l'abri des cons. Récré!
3: Salut. De Laurent Louis, c'est tout de suite et maintenant.
4: Au programme de Delors en Louis aujourd'hui, il y a ça.

Vous avez sûrement reconnu la patte de Johnny Winter. Avant de nous pencher sur cet album Life de Johnny Winter and, un petit rappel historique de l'année 1971. Jean-Marie est content. Le mouvement fascisant Ordre Nouveau se met en évidence lors d'affrontements au Palais des Sports. Nuremberg doit toujours les faire rêver. C'est la fin pour Jim Morrison et Coco Chanel. Ça ne va pas mieux pour trois cosmonautes soviétiques à bord de Soyouz 11. On détruit les Halles à Paris, mais les bouchers sont heureux d'apprendre les naissances de Manuel Caballero et Finito de Cordoba, futurs bouchers en arène. Johnny Winter, de son véritable nom John Dawson Winter III, est né au Texas en 1944. Il pratique la musique très jeune avec son frère Edgar. Tous les deux présentent la particularité d'être albinos. Il se révèle d'entrée un guitariste d'exception et rapidement, il participe à de nombreux festivals dont Woodstock, Atlanta ou l'île de Wight. En 1970, Johnny Winter est rejoint par les membres des McCoys, les frères Rick Derringer, alias de Zeringer à la guitare, et Randy Zeringer, dont le nom de scène est Randy Z à la batterie, accompagné du bassiste Randy Joe Hobbs. Ils forment pour quelques mois le Johnny Winter Band et publient ensemble un premier album. En mars 1971, sort le premier disque officiel en public pour le groupe, au sein duquel Bobby Caldwell a remplacé Randy Z pour la tournée qui suivit la sortie de la première production. L'album Live a été enregistré au Fillmore East de New York en octobre 1970 et au Pirates World de Diana en Floride fin 1970. Écoutez l'intro de batterie du premier morceau et vous serez fixé. Il s'agit d'une reprise de Good Morning Little School Girl de Sonny Boy Williamson premier. L'entame annonce un disque qui déboule à 100 à l'heure. C'est fulgurant, rageur, méchant. Johnny Winter, spécialiste de la slide, impose sa marque à tout ce qu'il touche. Et sa marque, c'est une violence sauvage, une frénésie vocale et rythmique, une orgie sonore délirante. Ce disque, hormis Minton Blues, dont on a écouté un extrait, se compose de classiques du rock et du blues. C'est parfait pour que Johnny Winter y trouve ses meilleures possibilités d'expression. Utiliser deux leads guitare en simultané peut mener à la confusion. Johnny Winter End relève le défi avec succès. Prêtez un peu attention à la manière dont Johnny Winter et Rick Derringer jouent ensemble, l'un avec l'autre ou l'un contre l'autre. Le premier a un jeu rageur et épais, fait de longues phrases enchaînées. Le second joue de façon plus précise et détachée. Il est finalement plus inventif et net. Ainsi, le long It's My Own Fault, une reprise de B.B. King dont le titre original est My Own Fault Darling, et la version électrisée et surpuissante de Jumping Jack Flash des Rolling Stones génère une excitation totale. C'est très probablement sur It's My Own Fault, en version 12 minutes s'il vous plaît, que Johnny Winter montre la mesure de son talent et de ses capacités à envoyer des interprétations toutes plus violentes et vitales les unes que les autres. Bref, côté sensation et excitation, le Viagra à côté, c'est un bonbon à toutou. Pourtant, il vous faut garder du souffle pour la suite, car arrive un rock medley infernal, chaotique et virtuose. On y retrouve Great Balls of Fire de Jerry Lee Lewis, morceau composé par Otis Blackwell, puis Long Tall Solid de Little Richard, et enfin Whole Lotta Shaking Going On, une reprise de Big Maybelly, popularisée en 1957 par la version qu'en fit Jerry Lee Lewis. Le disque se termine par une furieuse interprétation de Johnny B. Goode de Chuck Berry. Toutes les plages sont traversées par les hurlements de Winter, parfois au bord de l'hystérie. On frise la perte de contrôle, mais le navire ne prend jamais l'eau. Les compositions sont transpercées par des solos de guitare diaboliques, et la construction sur une base rythmique emporte l'ensemble à grande vague. Le rock de Johnny Winter End est heurté, précipité, en permanence au bord de la rupture, mais surtout il porte en lui une sauvagerie qui est l'âme même du rock. Si après ce live, vous doutez toujours que Johnny Winter en solo ou au sein d'un groupe est un des plus grands virtuoses de la guitare blues et rock'n'roll, je ne vois vraiment pas ce que je peux faire pour vous. Vous frôlez le cas désespéré. Je fais une dernière tentative avec Good Morning Little School Girl.

0: C'était Good Morning Little School Girl de Sonny Boy Williamson premier, repris par Johnny Winter End sur leur album Live de 1971. En attendant notre prochain rendez-vous, portez-vous bien et souvenez-vous que le rock'n'roll est immortel. Salut!
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Salut à tous et bienvenue sur l'antenne de votre radio locale Ornithorynque. C'est l'heure de se retrouver pour Au cœur de l'album, la découverte musicale de la semaine. Et tout au long de cette semaine, je vous propose de découvrir ou peut-être même redécouvrir Les Frangins. Les Frangins, c'est un groupe créé à l'origine par Nob, de son vrai nom Bruno, et Cellito, son vrai nom Thomas. Ils sont rejoints par Pierrot et forment ensemble le trio Les Frangins. Ils ont sorti leur premier album en juillet 2020 et viennent de sortir leur deuxième album qui s'appelle Como Una Familia, un album fraternel et solaire porté par deux guitares-voix et une contrebasse. Como Una Familia, c'est le nouvel album du groupe Les Frangins et c'est l'album de la semaine que je vous propose de découvrir sur l'antenne de votre radio locale Ornithorynque. Voici Les Frangins avec le titre La Mala Hierba.

0: C'était Les Frangins à l'instant sur votre radio locale Ornithorynque, un extrait de l'album Como Una Familia, l'album qui vient de sortir. C'est le second album du groupe Les Frangins. Les Frangins que vous pouvez retrouver sur les différents réseaux sociaux, Facebook, Instagram, ainsi que sur leur chaîne TikTok et YouTube. C'était l'album découverte de la semaine dans votre rubrique Au cœur de l'album sur Ornithorynque.
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5: Bonsoir, monsieur Fontini. Laissez-moi me présenter à vous, je suis le professeur Judex. Bienvenue à l'hôpital Aimé Césaire. Bienvenue à Fort-de-France. Ah, monsieur Fontini, restez allongé, restez alité, parce qu'avec ce que je vais vous annoncer, ben, le lit, c'est mieux. Voilà, monsieur Fontini, j'ai une bonne et une mauvaise nouvelle à vous annoncer. La bonne nouvelle, c'est que vous êtes sorti du coma. Et la mauvaise, c'est que vous y êtes resté 30 ans. Accident de la route, carambolage, 15 blessés, 2 morts. On vous a retrouvé miraculeusement encastré sur le fronton du gymnase Aimé Césaire. Ah non, non, non, vous pouvez pas fumer, non, on peut plus fumer dans les endroits publics, monsieur Frontini. Non, vous pouvez pas appeler une infirmière, il y en a plus que 2 pour 300 lits. Hein. Non, vous pouvez pas appeler votre femme, non, non, non, non. Oui, elle est toujours vivante, bien sûr, mais enfin, ce n'est plus votre femme, c'est la mienne. Avec les visites, tout ça, le courant est passé. Là, on a eu le temps de faire 2 beaux garçons, 2 grands garçons, Aimé et Césaire. Ah, il vous adore, hein. Ah, il vous adore, il vous appelle Tonton Dodo. Non, vous ne pouvez pas appeler votre mère, non, non, non. Oui, le téléphone existe toujours, monsieur Fontini, mais enfin, c'est votre mère qui n'existe plus. Et votre père non plus, c'est dommage, hein, vous êtes raté à 2 jours près, là, vous souriez. Vous étiez encore là il y a 2 jours, là. C'est dommage, hein. Ah, vous n'avez pas de chance avec les accidents de la route, là, ils se sont pris un camion en pleine tronche, là, sur le rond-point, Aimé Césaire. Oh, monsieur Fontini, tout va bien. Allez, oh, vous allez pas nous faire une petite déprime, sinon je vous remets dans le coma. Là, je tourne la vis, là, attention. Ah, ah, bah, votre enfant, oui, votre garçon, il va très bien sûr, oui. Oui, il est dans le commerce, il est dans l'import-export, dans le commerce de la coco. Non, pas le fruit, la drogue, oui, oui. Ben, vous pouvez le voir dans 5 ans, à sa sortie de la prison. Aimé Césaire. Oh, monsieur Frontini, c'est pas la peine de faire cette tête-là. Allez, oh, un peu de courage, un peu d'optimisme, là. Vous avez encore plein de choses qui vous attendent, là, plein d'activités. Vous avez la dialyse, la rééducation, hein. Il va falloir faire bouger cette petite gambette qui nous reste, là, hein. Hein, la cigogne, là. Parce que, dis donc, c'est pas une petite grippounette que vous nous avez fait, hein. Vous nous l'avez bien creusé, le trou de la sécu, hein, monsieur. Hein, parce que là, quand vous êtes arrivé, c'était tout en kit à l'intérieur. Là, on n'a pas compris. Hein. On a quand même, monsieur Fontini, retrouvé votre sphincter derrière vos mâchoires. On n'a pas compris. Hein. Si vous avez une petite gêne quand vous déglutissez, ben vous serez ce que c'est. Au fond, monsieur Fontini, je ne sais pas si vous avez bien fait de vous réveiller, parce qu'ici, c'est la merde. Entre la surpopulation, le réchauffement climatique, la guerre en Ukraine, les gilets jaunes, Kim Jong-un, Donald Trump, le Covid, les animaux qui disparaissent, les djihadistes qui apparaissent. Enfin, attention, je dresse un portrait catastrophique, hein, y a quand même des choses bien. Bien. Alors, à la semaine prochaine, pour la chimio.
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2: Bonjour à tous. Encore une journée de forte chaleur sur une partie de la France. Des conditions difficiles pour étudier. Selon le SNES FSU, près de 80% des collèges et lycées ont relevé une température supérieure à 30 degrés cette semaine. 87% des établissements ne sont pas en mesure de proposer des adaptations, d'après le syndicat. Souvent, ce sont les professeurs eux-mêmes qui équipent les classes de ventilateurs ou de rafraîchisseurs. L'Assemblée nationale vote à l'unanimité l'abrogation du Code noir, le texte qui organisait l'esclavage d'êtres humains à partir du XVIIe siècle. Si ce Code noir n'est plus appliqué depuis l'abolition de l'esclavage en 1848, il n'a jamais été supprimé. Il y a quelques jours, Emmanuel Macron avait vu dans le maintien du texte une faute et une trahison de ce qu'est la République. Des turbulences chez Michelin. Le groupe de pneumatiques annonce un plan de départ volontaire en France, jusqu'à 1500 postes en moins sur 3 ans. Ces départs concerneront aux 2/3 les fonctions tertiaires et à 1/3 l'industrie. La direction explique sa décision par le contexte mondial jugé chaotique. Michelin emploie 17 000 personnes en France. Le déficit de la Sécu va se creuser plus que prévu cette année. C'est ce que prévoit la Commission des comptes de la Sécurité sociale. Le déficit pourrait atteindre plus de 23 milliards d'euros, soit près de 4 milliards de plus que ce qui était prévu. La faute à la dégradation de la conjoncture économique. Selon le rapport, la prévision pourrait se dégrader encore plus, suivant les répercussions de la guerre au Moyen-Orient. Attention, si vous n'y avez pas encore pensé, c'est le dernier jour pour les impôts dans certains départements. Ceux numérotés de 20 à 54. Pour ceux entre 55 et 976, la date limite est fixée à jeudi prochain sur le site internet impots.gouv.fr. Et puis, il est présenté comme une référence mondiale de l'histoire du sport automobile. Le M24 ouvre au public aujourd'hui dans la Sarthe après presque une année de travaux. Installé à l'entrée nord du circuit des 24 heures du Mans, le musée accueille 130 voitures de légende qui retracent l'histoire du sport auto à travers toutes ses disciplines. Voilà pour l'essentiel de l'info. Excellent après-midi.
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1: 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Plus d'infos, cc-génoisbilurien.fr.
2: 1906 dans le rétro. 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Venez fêter les 120 ans du premier Grand Prix automobile avec au programme un rallye des voitures de collection d'avant 1945 dès 8h30, rassemblement devant le château, des conférences, des remises des prix, des concours d'élégance et avec en clôture à 18h le dimanche 31 mai, la vente aux enchères de la traction de la Ligue contre le cancer. 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Entrée gratuite. Le Festi-Rock, c'est le samedi 30 mai à Mamers. Rendez-vous place de la République de 17h à minuit. C'est la 8e édition et pour l'entrée, c'est Donne ce que tu veux et ce que tu peux. Avec au programme à 17h45, l'école de musique Mensaunois, à 19h, Jaja, à 20h, Lady Morose, à 21h, Excalibur, à 22h, Palladium et à 23h, Mug Slug. Pour tout renseignement, festirock@gmail.com.
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8: Bonsoir, Casino de Paris. Quel plaisir d'être de retour en France, hein. On a des belles gueules de Français, là, ça fait plaisir. Non, mais je dis pas ça que pour la blague, moi. Pour ma part, je reviens d'Afrique, là. J'étais dans mon pays d'origine, au Cameroun. On va fermer nos gueules, on n'est pas en surnombre ce soir, hein. Non, mais c'était un voyage magnifique, je suis obligé de vous en parler, franchement. J'ai marché sur les traces de mes ancêtres, quoi, tu vois, j'ai marché pieds nus, hein. Ah oui, comme Yannick Noah, hein. Il s'est niqué les doigts de pied, il est complètement con, ce mec. C'est très mal de marcher pieds nus, hein, vraiment, hein. Faut mettre des claquettes. Non, mais j'ai appris plein de choses là-bas. Et je vais vous dire, la chose la plus importante dont j'ai pris conscience, c'est qu'en définitive, face à l'Afrique, je suis ni plus ni moins qu'un petit blanc. Vraiment. Je suis comme toi, mon frère. Sauf que moi, quand je rigole, je peux pas faire... Excellent, Jean-Louis, celle-là. Les yeux crépus, c'est pour ça. Non, mais je vous jure, j'ai découvert plein de choses. J'ai découvert, par exemple, que mon vrai prénom, c'est pas Thomas, par exemple. Tu sais, à chaque fois que je rencontrais quelqu'un, j'étais toujours là, enchanté, Thomas, et tout le monde réagissait de la même manière. Tu t'appelles pas Thomas. Thomas, c'est pour la France. Ici, tu t'appelles... Et là, je suis tombé dans les pommes, là, je... On n'a pas aidé de donner un nom pareil à un gosse. Et quand j'ai retrouvé mes esprits, je suis tombé face à un programme télé. J'ai fait retomber dans les pommes, vous allez vite comprendre pourquoi. Je suis tombé face aux experts Yaoundé. Laisse tomber, on a touché le fond. Hein. N'importe quoi, les mecs ils sont là. Un os de poulet. Il est pimenté. Le tu manges du poulet braisé. Et tout le pays mange du poulet braisé, espèce de con, on va dire. Ils ont même fait prison de break là-bas, hein, je vous jure. Hein. Mais c'est la forêt, ça a duré un épisode. Parce que tu sais, le mec, il s'est tatoué le plan de la prison, tu sais, comme dans la série normale, pour aller sauver son frère. Sauf que son frère, en le voyant arriver dans la cellule, lui a dit Mais Youssouf, tu es trop noir. Ils sont restés les deux en tôle à vie. Laisse tomber la série de merde. Non, mais attendez. Le pire, quand j'étais au Cameroun, c'est quand il y a une panne de courant général. Parce que c'était vraiment flippant là-bas. Tu sais, il n'y a pas de demi-mesure. Hein. Tu branches mal une ampoule, c'est tout le pays qui prend. Et là-bas, c'est flippant dans le noir. Hein. C'est pas les petits bruits qu'on entend en France, appareils qui font pas peur. Hein, genre... Là-bas, c'est... Nom de Dieu, courez les enfants. Et c'est quoi ce monstre? Merde, on était... Mais mis à part moi, tout le monde était serein. Les mecs sont super à l'aise dans le noir. Hein. Vraiment, il était là. Bonjour Thomas. Tiens, bonne mine aujourd'hui. Comment tu me vois, enfoiré? Tu sais, pour rentrer chez moi, je suis obligé de marcher derrière mon cousin comme un gamin parce que lui, il est super à l'aise dans le noir. Il était là-bas. Ça va, tu sais, j'ai pleuré. Viens, on va. Attention, il y a un serpent ici. Pour ça qu'après 2 semaines au bled, j'étais content de rentrer chez moi. Mais bon, même en arrivant ici, il m'est arrivé un truc de fou. Mon cousin, là, justement, il m'a suivi en France à mon insu. D'un côté, j'aurais dû m'en douter. J'avais 72 kilos d'excédent bagage, quoi. Mais je voulais pas y croire. Je sais pas si dans la salle, il y en a qui ont déjà eu un blédard chez eux. Non, c'est super dur à vivre, vraiment, ils ont aucun savoir-vivre, vraiment, les mecs. Le mec à la maison, c'était du genre, Tom, j'ai pris ta planche à dents là, et mes gencives, c'est du béton. Vas-y. J'ai aussi essayé ton caleçon là, mais la qualité, c'est super, j'ai garde, vas-y. Et même avant de se faire expulser, hein. Non, parce que je l'ai balancé, je vous le dis tout de suite. Hein. Connard de sans-papier de merde, je t'apprends à vivre. Ah ça c'est les sans-papiers qui hootent. Tu sais, ils sont là, oh, j'aime pas ton humour à toi. Les mecs qui sont en règle, ils sont là, ouh génial, bien ça c'est... Ah il est bon lui. Non mais je vous jure, ce petit voyage, mon cousin, tout ça, ça m'a fait réfléchir. Moi je sais que ma place elle est ici, hein. Moi je suis un noir de France, tu vois. Je joue au football en chaussures, pas pieds nus. Et j'emmerde Yannick Noah, voilà. Alors je déconne, je le taquine un peu parce que je l'aime vraiment bien dans le fond. Mais j'avoue qu'il m'a juste un peu pourri ma jeunesse. Et je sais que certaines personnes voient très bien à quoi je fais référence. Saga Africa, exactement. Laisse tomber cette chanson. Pour certains, ça dit peut-être rien, mais moi, c'était une vraie souffrance, cette chanson, quand j'étais petit. Hein. Tu sais, dès qu'elle passait dans une boum, il y avait toujours une bouffonne pour me dire « Bah vas-y, Thomas, va danser ! C'est de la musique de chez vous ! » Je viens pas de la brousse, moi. Je vais te casser tes dents, tu vas voir. Sale pute.
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1: Soit c'est un pingouin et un singe, ou soit c'est une tournure manivelle. Comme un bateau.
2: Bah ils nous volent du loto. Ils jouent pas au loto, ils essayent un truc.
1: Comment ils vont savoir? Parce que si le jour du grand loto, ils tournent, et il y a les boules. Bah pourquoi les boules ils sortiraient pas?
2: Bah ils savent qu'ils vont l'enregistrer, donc ils font exprès, ils veulent rien.
1: Un âne qui conduisait un truc en bois derrière avec des roues, il conduisait, il marchait. C'est un pingouin dans une bassine.
0: Des oies.
1: Par exemple, comme s'ils étaient la Yves, mais ils coupaient des pingouins à la place à l'époque. Tu sais, ils tuaient les enfants. Je sais qu'ils tuaient les enfants à l'époque à l'Aïd. Mais là, il coupait des pingouins. Et quand il en a coupé un, les autres pingouins, il a fait comme il avait peur.
3: La vie, c'est un danger.
1: On m'a pas tué. Maman, elle a pas fait encore un bébé. Des autres bébés. Il a peur et il essaie de donner des signes aux autres pingouins qui sont sous l'eau. Et on s'est en train de rire. Salut, mec.
3: Il y a un requin qui veut manger le pingouin.
1: Le pingouin, c'est pas sous l'eau, c'est pas dans la mer.
3: Les pingouins, ils vivent, ils sont sous l'eau dans les endroits glacés en Russie.
1: En un glaçon, c'est le requin. Il part dans les trucs glacés. Les pingouins, ils ont l'habitude vu qu'ils nagent dedans. Mais les... Par exemple, si un requin il part dans de l'eau chaude, il va être à l'aise. Mais s'il part dans de l'eau froide, il sera un peu panique. Mais un pingouin, si ça part dans l'eau froide, ce sera pas panique. Mais s'il part dans l'eau chaude, il va être panique.
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4: Moi je suis sûr que vous avez dans la tête des clichés par rapport aux artistes en tournée. Je suis sûr que vous pensez que les artistes, tous les soirs, on est pumped up. Tu peux pas être pumped up tous les soirs, non. Moi le soir, après les spectacles, je rentre dans mon hôtel et je suis tout seul, dans ma chambre d'hôtel. Je sais, c'est dur. Il m'est même arrivé des fois que ce soit le soir de mon anniversaire. C'est dur. Tu sais ce que je regarde la nuit, moi, comme la plupart de tout le monde? Chasse. Vous aussi? C'est pas un phénomène incroyable, ce truc, chasse et pêche? Histoire naturelle, chasse et pêche, tradition. L'émission que tu la regardes jusqu'au bout, tu lâches pas l'affaire, tu sais pas pourquoi. T'as vu comment tu bloques devant ce truc? Je sais pas comment ça se passe. Il y a deux mecs avec des bottes vertes en caoutchouc, ils cherchent un canard et toi tu cherches avec eux, t'es là. À un moment donné, il y a un gros plan sur un chasseur, il est là, il te parle carrément, tu te dis qu'est-ce qu'il va me dire, il est là. On va essayer de. On va attraper les bergrons. Et il est 4h30 du matin, le mec il fait des bruits d'animaux et tout dans ta télé. Et toi tu dis, ah, il le fait bien, on dirait vraiment. Je sais pas quel animal, mais on dirait un vrai, vraiment. Alors moi je zappe, j'arrête pas de zapper. Je vais sur France 2 la nuit, ils font des rediffusions d'un jeu auquel j'avais rien compris avant. Pyramide. Pyramide, sérieux, c'est pas un jeu de fou ça. Pyramide, le mec il est là, il dit le papillon. L'autre il réfléchit, il fait barbecue. Ouais, bravo. C'est une secte. C'est pas possible. Si vous restez un peu plus tard sur France 2, vous pouvez tomber sur des émissions littéraires qui peuvent vous endormir un petit peu, où les invités de ces émissions, entre chaque phrase, ponctuent de ce fameux... Il est vrai qu'à ce moment-là, dans une France totalement réhabilitée, on assiste à la rédemption totalement graciée, impartiale, totalement merovingienne. T'es là, tu regardes et ils font des blagues d'intello que eux, ils peuvent rigoler. Hein. Le mec, il est là, il fait des vannes à lui, genre. C'est un peu comme en 1505, le médaillon d'Isis Novnak. Va rire à cette blague, toi qui as lu que un oui-oui. Et le seul oui-oui que t'as lu, c'était oui-oui, il veut pas aller à l'école. Moi, j'arrive pas à lire de toutes les manières, j'arrive pas à lire des bouquins. Des fois, je lis, je vois. Jean-Baptiste, là, regardez, j'ai d'où il sort Jean-Baptiste, il n'y avait pas Jean-Baptiste au début. Des fois, je lis aussi, je ferme, je dis, moi aussi, j'ai des problèmes, laisse-moi tranquille. Heureusement qu'il y a Canal Plus la nuit. Hein? On est d'accord. Hein? Canal Plus, c'est pas ce que vous pensez, hein? Canal Plus, non, moi, claque et... Et toi, t'as pas l'abonnement, mais tes yeux, ils ont développé une technique. Et il y a Arte aussi, Arte. Avec leur jingle, même leur jingle, ils sont culturels. Même les images, c'est Arte, tchoum, bing, doum. Ça fait 4 heures que t'arrives pas à dormir, ils te disent Arte, c'est la nuit. Je sais, oh, je galère depuis tout à l'heure. Toi. Et Arte, des fois, à 5 heures du matin, ils te mettent des programmes culturels. Si tu sais pas que ça s'appelle de la danse contemporaine, tu peux te dire qu'est-ce qu'ils ont, les pauvres, il faut envoyer de l'argent, où est-ce qu'on peut le faire, qu'est-ce qui se passe. Heureusement qu'il y a M6 pour nous mettre les clips du Flex. T'as vu les clips du Flex, ils sont forts, les mecs. Vraiment, ça relate la réalité des jeunes en France. Un mec en train de boire un cocktail dans une piscine, 24 mannequins qui fait toi t'es super héros. Moi quand je vais à la piscine avec le maillot parachute, y a pas une nana qui me dit héros.

0: La pâte à papier est le matériau de base du papier et du carton. Sa couleur naturelle, marron, est due à son principal constituant, qu'est le bois. La fonction principale du carton est d'emballer et de protéger. On ne lui demande pas d'être beau et on lui laisse sa couleur originale. En revanche, le papier doit être blanc afin de rendre plus lisible ce qui est écrit ou imprimé dessus. Pour ce faire, on utilise du chlore pour blanchir le papier. Le chlore est un produit chimique polluant. Voilà pourquoi on essaie aussi de privilégier le papier recyclé, moins blanc et moins consommateur de chlore. De récents progrès aboutissent à l'utilisation de produits de blanchiment moins polluants que le chlore, tels que le peroxyde d'hydrogène ou d'azote. C'était Tell Me Why. À la prochaine.
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1: Bonsoir à tous. Comment s'adapter à la canicule? Le Premier ministre Sébastien Lecornu préside cet après-midi une réunion sur les fortes chaleurs avec 11 de ses ministres. Parmi les sujets abordés, l'accueil du public lors des canicules, mais aussi l'état des nappes phréatiques ou encore les risques de feux de forêt. 17 départements sont toujours en vigilance orange. Canicule, c'est la façade ouest qui est concernée, ainsi que Paris. Demain, le Finistère, les Côtes d'Armor et la Manche repasseront en vigilance jaune, portant à 14 le nombre de départements qui seront en orange. La France est désormais un pays de bas salaires. Les mots de 8 syndicats dans une lettre adressée à Sébastien Lecornu. La CFDT, la CGT ou encore FO estiment que le travail n'est pas suffisamment rétribué alors que les entreprises bénéficient d'aides massives. Les syndicats rappellent aussi le choc pétrolier lié à la fermeture du détroit d'Ormuz qui pèse sur l'activité et l'emploi des travailleurs. Patrick Balkany, condamné à de la prison ferme dans des affaires de détournement de fonds publics. Le tribunal correctionnel de Nanterre vient de condamner l'ancien maire de Levallois-Perret à 15 mois de prison et 3 ans ferme dans 2 dossiers distincts. Hospitalisé, Patrick Balkany ne s'est pas présenté au délibéré. Son avocat a indiqué qu'il comptait faire appel de ces 2 condamnations. Dans le Vaucluse, un enfant de 9 ans secouru par les gendarmes alors qu'il venait de passer 15 jours enfermé dans un placard, un cagibi d'à peine plus d'un mètre carré. Le compagnon de sa mère a été placé en détention provisoire. Une information judiciaire a été ouverte par le parquet d'Avignon, notamment pour privation de soins ou d'aliments compromettant la santé d'un mineur. Et puis, en tennis, l'énorme surprise à Roland-Garros. Le numéro 1 mondial, Yannick Sinner, éliminé dès le 2e tour. Défaite en 5-7 contre l'Argentin Juan Manuel Cerundolo. L'Italien était diminué physiquement. L'autre sensation, c'est la qualification du Français de 17 ans, Moïse Kouamé. Victoire en 5-7 face au Paraguayen Daniel Valero. À suivre, Elsa Jacquemot, opposée à la numéro 1 mondial, Arina Sabalenka. Voilà pour l'info. Excellente fin d'après-midi.
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qu'est-ce qu'il est collant, ce type. Je dis rien parce que je veux pas faire de scandale, mais alors, quel pot de colle. Il fait des idées ou quoi? J'ai accepté cette série de slow avec lui pour pas faire tapisserie devant les copines, mais alors, j'en vois plus le bout.

0: nous.
1: Ça n'en finit pas. Qu'est-ce que je regrette d'avoir dit oui à ce type. En plus, il s'est aspergé d'eau de toilette. Mon Dieu. Je sais pas ce que c'est que cette eau de toilette, mais alors, drôlement incommodant.
0: Elle est pas mal, ma cavalière. Elle est pas terrible, terrible, mais elle est pas mal. Pour une fois, j'ai pas hérité de la plus moche. Il y a pas longtemps, je me suis coltiné une géante toute la soirée. Au moins, celle-là est à ma taille. Elle est pas terrible, mais elle est à ma taille.
1: Pas du tout, mon géant, ce garçon. Moi, j'aime les grands blonds, alors je suis servie. Comme ma tech, on fait pas mieux. Je suis sûre qu'il doit être libre.

0: Quelle horreur. Oh, et puis alors il me donne chaud à me coller comme ça. Et vas-y que je te colle, et vas-y que je te colle.
1: Dommage qu'elle ait les mains moites. Ça me gêne pas des masses, mais elle a les mains moites. C'est pas ce que je dois lui faire de l'effet. C'est l'excitation, ça. Je vais lui mordiller le lobe de l'oreille. Si elle me fout pas une baffe, c'est que j'ai ma chance. Ouais, c'est pas dans la poche. Faut s'accrocher. Accroche-toi, Jeannot.
0: Il m'a mordu l'oreille, il m'a fait mal, ce con. Il est con, ce type. Oh, et puis alors, qu'est-ce qu'il cocotte? Cette eau de toilette, nauséabonde.

0: tant pis, je vais au bout. Mais alors, on peut dire que ça me coûte, hein.
1: Elle en peut plus. Je la rends dingue, la poulette. Et encore, j'ai pas sorti de l'ange. Attends un peu que je me déchaîne. Allez, vas-y, vas-y, genou, emmène-la au ciel.

0: envie de vomir. C'est la dernière fois que je viens danser. Tant pis si je coiffe Sainte-Catherine, mais alors, les exciter comme ça, merci bien.
1: Je vais lui griffer le dos avec mon pouce. Il paraît qu'elles adorent ça, ces chiennes. Je l'ai lu dans une revue spécialisée. On va voir ce que ça donne. Je vais partir du bas du dos et remonter jusqu'à la nuque.
0: Aïe! Mais il est givré, ce mec. Il vient de me labourer la peau du dos avec son ongle. Tu parles d'un plaisir? Moi qui ai un mal fou à cicatriser, c'est bien ma veine. Il a fallu que je tombe sur un sadique. C'est tout moi, ça. Il manque que ça finisse ce gelot parce que je suis au bord de l'esclandre.
1: Bien joué, Jeannot. Elle est à point, là. Elle est à point. Il n'y a plus qu'à porter les stockades. Allez, vas-y, Jeannot. Vas-y, mon fils. Il faut conclure maintenant.
0: Berk. Berk, berk, berk, berk, berk.
1: Et voilà le travail. C'est pas si compliqué, les gonzesses. Il faut savoir s'imposer. C'est tout.
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1: Il est 18h. 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
2: Bonsoir à tous. C'est une conséquence de la vague de chaleur qui touche la France. Les noyades sont en augmentation. Voie navigable de France alerte sur la dangerosité des cours d'eau. Des établissements surpeuplés, des conditions indignes. La contrôleuse générale des prisons tire la sonnette d'alarme. Les syndicats pénitentiaires, eux, déplorent des conditions de travail très compliquées. Et puis on ira à Roland-Garros avec la sensation de la journée, la qualification du Français de 17 ans, Moïse Kouamé, au terme d'un combat de plus de 5 heures. Des températures étouffantes sur une partie de la France avec un thermomètre qui dépasse parfois les 35 degrés. 17 départements sont toujours en vigilance orange canicule. C'est la façade ouest qui est concernée, ainsi que Paris. Des fortes chaleurs qui font augmenter les noyades. Le corps d'un homme a été repêché dans l'Eure ce matin. Le quinquagénaire était dans une zone de baignade interdite à cause de l'intensité du courant. Dans ce contexte, Voie navigable de France alerte sur la dangerosité de certaines baignades, comme l'explique Françoise Lefayère, directrice communication des VNF.
3: Dans les rivières, il y a plusieurs risques. Il y a d'abord que les berges ne sont pas aménagées. Vous n'êtes pas comme à la piscine avec la petite échelle. Donc, s'il y a du courant, ça peut être très difficile de remonter. Deuxième point, les ponts. Parfois, certains ponts ne semblent pas très hauts. Alors oui, ils ne sont pas hauts, mais là, il y a aussi en dessous de l'eau des roches, des blocs de béton, des pieux métalliques qui sont très dangereux, alors qu'on le voit pas à l'œil nu.
2: Selon Santé publique France, l'été dernier, 409 personnes sont mortes par noyade, que ce soit en mer, piscine, rivière ou lac, soit une hausse de 16% par rapport à l'année précédente. Dans ce contexte, le Premier ministre Sébastien Lecornu présidait cet après-midi une réunion sur les fortes chaleurs avec 11 de ses ministres. Parmi les sujets abordés, l'accueil du public lors des canicules, mais aussi l'état des nappes phréatiques ou encore les risques de feux de forêt. Une catastrophe. Le dernier rapport de la contrôleuse générale des prisons épingle l'état du système pénitentiaire français. Des prisons vétustes, insalubres et surpeuplées. Le rapport souligne aussi un manque d'effectifs structurels chez les personnels pénitentiaires. Leurs conditions de travail difficiles, mais aussi les violences physiques ou verbales dont ils sont parfois auteurs. Deux éléments liés, selon le secrétaire national du syndicat pénitentiaire UFAP, UNSA Justice, Wilfried Funk.
4: Vous avez aujourd'hui un agent qui, normalement, doit gérer aller entre 40 et 50 détenus dans une coursive d'un établissement, aujourd'hui il en gère 150 voire 180. Donc à force de se faire insulter, menacer, violenter, à un moment donné ça reste des êtres humains et qui réagissent comme un être humain parce qu'on n'est pas des machines. Et parfois il peut aussi y avoir des réactions même si elles ne sont pas à cautionner, mais c'est des choses qu'on peut effectivement comprendre vu la situation d'épuisement, de fatigue, de tension, de pression que les personnels pénitentiaires peuvent subir quotidiennement.
2: Le rapport déplore aussi le mauvais état des établissements psychiatriques et pour mineurs. L'Assemblée nationale vote à l'unanimité l'abrogation du Code noir, le texte qui organisait l'esclavage d'êtres humains à partir du XVIIe siècle. Si ce Code noir n'est plus appliqué depuis l'abolition de l'esclavage en 1848, il n'a jamais été supprimé. Il y a quelques jours, Emmanuel Macron avait vu dans le maintien du texte une faute et une trahison de ce qu'est la République. Des turbulences chez Michelin. Le groupe de pneumatiques annonce un plan de départ volontaire en France, jusqu'à 1500 postes en moins sur 3 ans. Ces départs concerneront 2/3 les fonctions tertiaires et à 1/3 l'industrie. La direction explique sa décision par le contexte mondial jugé chaotique. Michelin emploie 17 000 personnes en France. Attention, si vous n'y avez pas encore pensé, c'est le dernier jour pour les impôts dans certains départements. Ce numéroté de 20 à 54. Pour ceux entre 55 et 976, la date limite est fixée à jeudi prochain sur le site impots.gouv.fr. Et puis en tennis, l'énorme surprise à Roland-Garros. Le numéro 1 mondial Yannick Sinner éliminé dès le deuxième tour. Défaite en 5-7 contre l'Argentin Juan Manuel Cerundolo. L'Italien était diminué physiquement. L'autre sensation de la journée, c'est la qualification du Français de 17 ans, Moïse Kouamé. Victoire en 5-7 face au Paraguayen Daniel Valero. Après ce combat de plus de 5 heures, le Français a remercié le public qui l'a soutenu tout au long du match.
5: Merci parce que franchement, très honnêtement, sans vous, j'aurais jamais gagné ce match. Je pense que vous vous rendez même pas compte à quel point vous m'avez porté, les gars. Je pense que physiquement, vous êtes encore plus mort que moi. À force de crier, à force de donner toute votre vie pour moi, pour ce match. Et les gars, merci parce que ça a fonctionné. Merci! L'année dernière, j'ai assisté à une finale où Carlos Alcaraz, il a sauvé 3 balles de match. Et ce qu'il a dit quand il était face à ces 3 balles de match, j'ai jamais cessé d'y croire. Et aujourd'hui, quand je me suis retrouvé à 5-3, j'ai jamais cessé d'y croire. Mais ça, c'est encore une fois grâce à vous. Vraiment, jamais cessé d'y croire.
2: À suivre notamment ce soir, côté français, Elsa Jacquemot opposée à la numéro 1 mondiale, Arina Sabalenka. Excellente soirée.

Une dose de rock. Bienvenue à vous. Aujourd'hui, votre dose de rock sur le 90.2, c'est Overkill par Motorhead.

0: 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Salut à tous, c'est l'heure de votre chronique cinéma. Yves est avec moi, salut Yves.
1: Salut Patoche, bonjour tout le monde.
0: On va commenter dans cette chronique deux films en sortie nationale ce mercredi 27 mai, un thriller américain et puis un film d'animation japonais. On va commencer avec Le Virtuose de Daniel Roer, avec Léo Woodall, Dustin Hoffman, Havana Rose Liu, Lior Raz et Jean Reno aussi qui est là, qui fait une petite apparition dans la bande-annonce en tout cas. Le petit résumé, je t'écoute.
1: Doté d'une ouïe exceptionnelle, un jeune accordeur de piano voit sa vie basculer.

0: suspect lorsque son talent attire l'attention de criminels qui l'entraînent dans une série de cambriolages de plus en plus risqués. Malgré lui, il s'enfonce dans un engrenage dangereux qui pourrait lui coûter bien plus que sa liberté.
1: Eh bien, voyons si ça va lui coûter autant. En tout cas, tendez bien l'oreille, c'est comme ça que fait l'acteur. On écoute.
2: Excusez-moi.
3: Oui, madame.
2: Les toilettes fuient, je vous donne $100 de plus.
4: Qu'est-ce qu'elle dit?
3: Elle veut qu'on répare les toilettes.
4: On est accordeurs, nous. On accorde les pianos.
2: $200.
4: À 500, on discute. Harry Horowitz, réparateur et accordeur de piano. Je vous présente Nicky, c'est mon apprenti. Il a des problèmes d'audition, mais croyez-moi, c'est un virtuose.
5: Un virtuose, hein?
4: Vous serez peut-être sa muse.
3: C'est bon, merci beaucoup, Harry.
2: Ferme les yeux. C'est quoi?
6: Do, fa dièse. Mi septième, neuvième bémol. Fa dièse, sol, la dièse, si sur ré dièse.
5: Tu les enlèves jamais?
6: Non. J'ai de l'hyperacousie. Je suis allergique au bruit fort. Y'a quelqu'un? Vous en avez pour longtemps, c'est bruyant.
7: Le temps qu'il faudra, à moins que tu nous ouvres le coffre. C'est pas vrai. Puis, si tu veux vraiment te faire du fric, appelle-moi.
6: Harry Horowitz.
8: Le reste à payer est de $36,000.
9: Mais où tu vas trouver l'argent?
6: Je vais me débrouiller. J'ai un cadeau pour toi.
9: Ne fais pas de bêtises. Est-ce que c'est clair?
10: Vous êtes qui?
6: Hé! J'arrête, j'en ai marre.
7: Ça, Harry, tu en es très proche, non? Et ta copine? Elle a de très belles mains.
11: Qu'est-ce qui t'arrive, l'accordeur?
7: Ouvre ce coffre. Ouvre ce coffre. Ouvre ce coffre.
6: Je suis qu'un accordeur de piano, mec.
1: Le Virtuose, c'est dans toutes vos salles à partir de ce mercredi 27 mai. Honnêtement, ça donne envie d'aller voir
0: très
1: ce film.
0: Très intéressant, oui.
1: Ce jeune homme qui est accordeur de piano, avec son mentor Dustin Hoffman, voilà, il va tomber malade, Dustin Hoffman. Il va avoir besoin d'argent très vite. Et grâce à son talent, il peut ouvrir un coffre-fort rien qu'au son de l'oreille. Et là, eh bien, forcément, il tombe sur une bande qui, au début, s'amuse un peu. Puis, quand il rappelle, c'est trop tard. L'engrenage est pris. Puis, on va l'appeler, le rappeler sans arrêt. Alors, il gagne de l'argent, effectivement. Mais ça commence... on peut pas s'arrêter comme ça quand on met un pied dedans. Voilà, ce personnage est touchant, intéressant. Il a une histoire aussi d'amour avec une jeune femme qui va cacher un peu, pas son talent, mais en tout cas, sa double vie. Et elle, c'est une pianiste. Et quand on commence à la menacer, forcément, ça devient compliqué. Alors jusqu'où il va aller? Il souffre d'hyperacousie, c'est-à-dire qu'il est obligé de mettre un casque quand il ouvre, autrement ça devient insupportable. Oui. C'est comme ça qu'il arrive à trouver les bonnes notes et surtout à ouvrir les coffres. Donc j'ai bien aimé, le rythme est bon, le personnage est attachant. Voilà, un gros oui pour ce film.
0: C'est vrai que avoir l'oreille parfaite au milieu musical, c'est très recherché. Donc justement pour accorder des instruments de musique, avoir l'oreille infinie, c'est magnifique. Le problème, c'est que justement, comme il fait de l'hyperacousie, c'est pour ça qu'il peut détecter tous les sons et ouvrir un coffre. Ça se fait quand c'est par engrenage, ça se fait justement par le clic de trouver la bonne combinaison. Il a ce don qui se retourne contre lui, parce que justement se mêler à des cambrioleurs qui ne sont pas des petites frappes, parce que quand on voit la bande annonce, c'est quand même des coffres où il y a beaucoup de choses très forte valeur. Donc automatiquement, quand on est dans un domaine du grand banditisme, on ne peut pas s'arrêter comme ça. Et ce talent est recherché, mais ça devient pour lui contre-productif, parce qu'il met sa vie en danger et celle de sa compagne qu'il est en train de se faire et de son compagnon de travail.
1: Voilà, donc un gros oui pour ce film. Le dernier film qu'on vous propose, c'est Le Dernier Souffle d'un Yakuza. C'est un film d'animation de Baku Kinoshita. J'ai pas les voix françaises, mais j'ai le résumé en français par Tonton Yves.
12: Automne 2023. Akutsu, un détenu âgé, purgeant une peine de réclusion à perpétuité, est sur le point de mourir seul dans sa cellule. Une fleur dotée de paroles lui assène. « Quelle vie pourrie tu as eue !» Au fil de leur conversation, Akutsu commence à replonger dans son passé. Été 1986.
0: Akutsu vit avec Nana, une femme 6 ans plus jeune, et son fils Kensuke, dans un appartement délabré. Leur quotidien est marqué par la précarité, mais aussi par des instants de bonheur. Cependant, hanté par ses propres démons et accablé par un passé trouble, Akutsu lutte pour trouver un sens à son existence. Alors que les jours passent, des tensions émergent, révélant des fissures profondes dans leur fragile équilibre. Jusqu'au jour où un événement irréversible vient bouleverser leur destin.
1: Eh bien, beaucoup de blabla, et la bande-annonce est assez courte, un peu plus d'une minute, mais on écoute.
7: Ce n'est pas terminé.
13: C'est vraiment ce qu'on appelle une vie pathétique.
7: Pourquoi c'est seulement maintenant que j'arrive à t'entendre ?
13: Il faut être nouveau-né ou mourant, je suppose. Je me souviens très bien du jour où vous êtes arrivé, comme si c'était hier.
14: Pourquoi tu restes encore avec moi ?
15: J'aime bien les rebondissements dans la vie.
13: En tout cas, une chose est sûre, les gens vont se battre pour cette terre.
16: Ils répandent des rumeurs débiles de guerre.

0: mais quel abruti, celui-là!
1: Le dernier souffle d'un Yakuza, c'est dans toutes vos salles, ce mercredi 27 mai. Bon, moi, j'ai pas trop aimé le dessin, c'est assez plat. Alors, du coup, c'est sobre. Ça, c'est déjà pas mal sur certains, maintenant, dessins animés japonais. Mais comme la semaine dernière, il y avait eu aussi un film un peu dans ce style-là. Du coup, on a du mal à s'accrocher et à trouver des personnages plaisants. Après l'histoire, bon, bah, c'est l'histoire d'un vieux Yakuza sur la fin de sa vie. Bon, à la japonaise, il y a une fleur qui parle, hein, voilà, je surprends personne. Bon, moi, ça m'agace un petit peu, c'est pas ma culture. Et puis, bon, on retrace sa vie quand il est plus jeune, comment il est devenu Yakuza, certainement. Hein, je pense que c'est ça l'événement irréversible qui va lui tomber dessus. Et bon, moi, j'ai pas été touché, en tout cas, par ce dessin, pas touché par la façon de raconter l'histoire. Bon, allez, c'est pas pour moi.
2: C'est vrai que le dessin, c'est pas du studio Ghibli avec de la flamboyance et plein de couleurs. On est dans un domaine, oui, le tracé est assez fin. On est sur des personnages, comme on voit assez régulièrement dans les films d'animation japonais traditionnels de la télé. Moi, l'histoire, si, ça m'intéresse. Pour quel est cet événement, justement, irréversible qui l'a mené parce que pour être en prison à perpétuité, il faut quand même que ça soit un grand événement. Quand on est Yakuza, on sait très bien que voilà, c'est le côté mafieux. Mais comment ça se fait qu'il est arrivé à ce niveau-là alors qu'il avait justement une vie de famille, même si c'était compliqué, il avait une belle vie de famille. Donc, moi, j'aimerais bien savoir quel a été ce moment irréversible pour comprendre la transition.
1: Oui, bah pas moi. Voilà pour les deux films de cette chronique. Il y a du choix cette semaine, hein, faites-vous plaisir. Le Festival de Cannes, c'est bientôt fini. Donc je sais même plus à quelle date ça se termine.
2: Et moi, je te remercie de pas avoir mis le film d'épouvante horreur, parce que de toute façon, on va pas les voir. On s'est dit, on pourrait vous le chroniquer en disant ça fonctionne ou ça fonctionne pas, mais pour nous, ça fonctionne toujours, ça nous fait peur.
1: Voilà, c'est Colony, en fait, un film japonais. Voilà, donc si vous les êtes intéressés par le film d'horreur, allez voir la bande-annonce déjà, ça va vous
2: Moi, je suis pas allé la voir.
1: Et voilà, merci Yves. À bientôt.
2: Salut Patoche, au revoir tout le monde. Bon ciné.
1: Salut.
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0: Bonjour à tous, vous êtes sur votre radio préférée en compagnie de Christian pour la chronique La Reprise.
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0: Couleur Mentalo. C'est une chanson écrite et interprétée par le chanteur français Eddie Mitchell. Eddie Mitchell est incontestablement l'un des derniers dinosaures du rock français des années 1960. Il prend toutefois un virage plus soft rock au cours de sa carrière dans les années 1980 avec ce titre Couleur Mentalo. Ce changement de genre musical se réalise en 1980 sur son 21e album Happy Birthday, paru sur le label Barclay, sur lequel son compositeur historique Pierre Papadiamandis signe la plupart des arrangements. C'est sur les musiques de Pierre Papadiamandis qu'Eddie laisse courir son imagination et trouve les thèmes de ses chansons. Et si l'association avec le compositeur marche toujours, les thèmes qu'il inspire s'éloignent parfois du rock'n'roll, rhythm blues ou rockabilly au carrefour des années 80. Il essaie en effet d'oublier la décennie qui précédente et devient ainsi plus crooner que rocker entre Nashville et Belleville. La reprise que je vous propose est celle d'Isaac Delusion.
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0: jante demoiselle, jante damoiseau, veuillez recevoir mes humbles salutations métalliques. 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Quel que soit le jour où vous souhaitez headbanger, samedi, jeudi ou tout autre jour et à volonté en podcast sur le site internet de la radio, c'est l'heure de votre dose de heavy metal avec les oreilles qui trinquent. Ah, si vous avez un minimum de culture musicale, littéraire et théâtrale, si je vous cite « Le petit chat est mort », certains vont dire que c'est une chanson de Renaud. Oui, entre autres, sur l'album « La Belle de mai » en 94. Mais vous n'allez pas forcément être en capacité de me donner toutes les références associées à cette phrase. Mais d'aucun se rappellera avec émoi la débutante Isabelle Adjani déclinée sévère dans le rôle d'Agnès dans l'école des femmes de Jean-Baptiste Poquelin, alias Molière, face à Bernard Blier jouant Arnold dans le téléfilm de 1973, voire même au théâtre de la Comédie Française face à Pierre Dux ou Michel Aumont, à l'époque jouant en alternance dans l'acte 2, scène 5 de la célèbre pièce créée en 1662. Et imaginons par la magie des mots que Molière ait tenu correspondance avec un autre grand dramaturge, mais de la littérature anglaise, mais de 100 ans le précédent en réalité, de cette correspondance virtuelle, un certain William Shakespeare aurait pu rétorquer « Non, le petit chat n'est pas mort !» Soit, en langue anglaise, « Kitty is not dead !» Oh là là, mais quelle digression pour débuter cette émission « Les oreilles qui trinquent ». Mais c'est pour mieux vous annoncer la présence dans le studio d'Ornithorynque des trois membres du groupe « Kitty is not dead ». Bonjour messieurs, allez, je vous laisse vous présenter, et il n'y a pas la vidéo, faisons ça dans le sens des aiguilles d'une montre pour ceux qui sont imaginatifs du studio.
1: Vas-y, vas-y. Moi c'est Fabrice, donc je suis à la batterie depuis peu, et voilà, je suis fraîchement arrivé rejoindre Phil et Mike au sein du groupe, voilà.
2: Alors moi c'est Phil, ça fait bien 12 ans que je suis dans Kitty's Not Dead.
3: Moi c'est Patoche, mais je suis pas du groupe. C'est juste pour respecter leurs aiguilles d'une montre.
4: Bah salut, moi c'est Mike, je fais la guitare avec les copains de Kitty.
0: Et oui. Et donc pour vous présenter avec moi, parce qu'il les connaît bien et c'est notre patoche nationale, votre animateur préféré qui me fait l'honneur d'être présent également dans l'émission. On va se faire une petite causette au coin du feu. Voilà, on va passer un peu de musique. Mais déjà, moi j'aime bien poser les questions qui semblent évidentes. Mais pour lever le doute, bon, vous aimez le punk? Oui.
3: Oui, ah, ouais, ça oui, va.
0: Donc
3: ouais.
0: Je suppose...
3: C'est un anniversaire en plus, ouais. Ça, je crois.
0: Les 50 ans, normalement, ouais. On dit que c'est 76, le premier groupe de punk, même si parfois on peut dire que c'est 73 pour les prémices, ou même 69 avec les Stooges. Mais bon, je suppose que le nom du groupe fait un peu référence au slogan « Punk's not dead ».
2: Ah, on peut le dire, ouais. Mais bon, c'était une soirée de recherchage de noms.
0: Ouais. Mais pourquoi le petit chat, justement? Kitty, est-ce que c'est Hello Kitty?
2: Alors oui, c'est Hello Kitty. Ah. Et l'idée, critiquer un peu la société de consommation et... Au travers de ça, on m'a resté avec un habillage un peu punk, ouais. Donc le Is Not Dead.
3: Voilà,
2: ouais. C'est venu comme ça d'une soirée.
0: Parce qu'en plus, moi, les oreilles qui trinquent, quand tu prends les initiales, c'est L-O-Q-T, pour faire une référence à Hello Kitty, justement. Et je me suis dit, bah peut-être qu'on a les mêmes références. C'est beau, ça. Hein.
2: Eh ben c'est ça, ouais, c'est bien Hello Kitty.
0: Et
2: bien. On a le droit de faire de la pub ou pas?
3: Ah oui, bien sûr. Mais bon, c'est pour moi qu'on fait. Hein.
0: Après, est-ce qu'ils vont venir nous verser des royalties? J'ai un petit doute à ce niveau-là. Et je ne sais même pas ce que le petit chat est devenu. Peut-être que celui-là, il est mort. Hein?
3: Ah, ça, j'en sais rien.
2: Ça, c'est bien possible.
3: C'est possible, c'est possible.
0: Ouais. Et maintenant que vous êtes présenté, et si on faisait une petite présentation musicale? Est-ce que un petit morceau à vous, bien sûr, en introduction, et quand on a discuté hors antenne, vous avez sélectionné un titre en disant, bah, c'est celui qui introduit tous nos concerts. Vous en parlez un petit peu avant ou on envoie la musique et vous en discutez derrière?
2: On peut en parler là un petit peu. Hein. C'est un morceau qui s'intitule Petite Sœur. C'est ouvrir les concerts avec Petite Sœur, c'est bien parce que c'est un morceau au moins qui est féministe, donc qui critique un peu les pervers et dans le milieu du rock il y a aussi des travers, il y a aussi des groupes qui ont des casseroles, puis ouvrir un concert avec Petite Sœur, ça me paraît bien quoi.
3: Comme ça, le message passe directement et les gens savent que vous avez des choses à dire aussi, c'est bien.
0: Oui. Eh ben, on va se faire directement ce petit plaisir. Voici Petite Sœur par Kitty's Not Dead durant Les Oreilles qui Trinquent.

0: Et durant les oreilles qui trinquent, aujourd'hui, nous avons le plaisir de recevoir, je dis nous, parce qu'il y a Patoche également dans le studio qui représente Ornithorynque avec moi, nous avons le plaisir de recevoir les trois membres de Kitty is not dead, Mike, Phil et Fabrice. Messieurs, ça c'était donc Petite Sœur qui ouvre donc vos concerts. C'est quoi votre prochain concert? Pendant qu'on y est, on parle de concerts, autant annoncer directement si vous avez des dates.
1: Eh bien, en avant-première, ce sera la fête de la musique, donc le 21 juin,
0: ouais.
1: 26.
2: À quel endroit?
3: Conflans-sur-Annie.
2: À Conflans-sur-Annie, c'est à côté, voilà.
0: Ouais.
2: C'est votre secteur, ça, finalement.
4: C'est dimanche. C'est un dimanche après-midi.
2: D'accord.
0: C'est en salle, c'est dehors?
1: Oh non, c'est dehors, à l'ancienne, en mode guérilla, sans aucune autorisation, vu qu'on est tous autorisés, c'est la fête de la musique.
0: Oui, parce que c'est le jour de...
2: C'est le vrai jour.
1: Donc c'est aussi une occasion de se réaccaparer l'espace public, et de, à la fois de fêter, de partager auprès de tout le monde. Quand je dis tout le monde, c'est à la fois le petit, le grand, l'ancien, et de partager donc tout ce qu'on a à dire joyeusement.
2: Et c'est encore, je dirais, les bars qui jouent encore le jeu de la fête de la musique, d'inviter un groupe ou demander, vous pouvez vous installer, parce que on voit ça de plus en plus quand même, des petits concerts privés dans des salles, etc. L'ambiance, c'est la rue, hein, la fête de la musique, c'était ça. Et je trouve que le fait qu'un bar dit mettez-vous devant, faites du bruit, eux, ça, c'est plaisant, ça leur fait revenir du monde aussi, hein, il n'y a pas de mystère, ça fait revenir aussi du monde. Mais effectivement, comme tu dis, ça accaparer l'espace public, c'est important aussi.
1: Oui, parce que moi j'ai connu ça dans les années 90. En fait, il suffisait d'avoir une prise électrique et on jouait toute la nuit, sans aucun contrôle, sans aucune répression, et sans avoir à se justifier, c'était complètement normal, et on demandait quand même un peu l'autorisation, mais c'est vrai que des fois, on prenait aussi la prise électrique en mode guérilla, tout simplement, et à coup de rallonge, on faisait un concert dehors, gentiment, au milieu de centaines, de milliers de musiciens et de gens qui appréciaient
2: tout à fait,
1: tout
2: c'était
1: ceci.
2: Ça, oui.
1: C'était la bonne entente, on va dire.
0: Oui, c'était le plaisir de déambuler dans les rues d'une Exactement. Ville en disant, tiens, j'ai entendu son là-bas, je vais écouter, voilà. ça me plaît pas, je vais continuer à déambuler, je vais découvrir et de se dire, ce sont justement le jour où on peut écouter une diversité musicale qui est énorme.
3: C'est ça.
0: Parce que, il n'y a pas que ce qu'on passe sur Ornithorynque ou sur les autres radios. Il y a tout ce que, justement, on va dire, les petits groupes underground font, qui sont largement valables par rapport à ce que parfois on écoute justement à radio, qu'on nous oblige un peu à passer parfois. Et ça permet, de se faire un public qu'on n'aurait jamais eu l'occasion de toucher. Parce que vous, faisant du rock, du punk, vous avez automatiquement un public qui est affilié comme ça. Et de se dire, comment on peut toucher d'autres publics si on ne peut pas jouer dans des lieux grand public.
2: Et puis la fête de la musique le 21 juin, c'était le 21 juin. Maintenant, c'est le week-end qui précède le 21 juin, ou avant ou après.
0: Oui.
2: C'est plus vraiment le jour, parce que quand ça tombe en semaine, ça arrange pas mal de monde. Et donc, Et puis les grandes villes ont absorbé aussi tous les groupes. Et du coup, il y avait plus de fête de la musique aussi dans les petits villages, parce que tout le monde dit, on va au Mans. Voilà.
0: Oui.
2: Il va y avoir tout le monde. Et ça a perdu aussi un petit peu ce côté-là où les gens ils restaient sur place parce que leurs potes ils jouaient devant chez lui, quoi. Oui. Tu vois. Et voilà. C'est une autre époque, hein. Mais tout évolue. Mais bon. Il y a ça aussi qui fait que c'est bien aussi de garder certaines traditions et de jouer devant les bars le vrai jour, quoi.
4: Petit côté artisanal.
2: Tout à fait, c'est important.
0: Parce que moi, le côté des grandes scènes, justement, maintenant qui se font, je me dis, c'est sympa pour aller voir certains artistes, mais je me dis, en réalité, moi, je trouve que ça devient un festival pour la fête de la musique. Non, moi, je préfère ce que vous faites, justement, le côté, on va se brancher sur une prise, on est devant un bar, on demande quand même si ça va pas déranger le patron du bar, mais au final c'est ça va lui faire ramener quand même un peu de monde au final, et ça permet justement de diffuser la culture. Parce que c'est le principe premier justement de la fête de la musique.
3: C'est l'essence originelle de la musique.
2: Fête de la musique is not dead.
1: Ouais, c'est ça.
2: On peut le décliner comme on veut finalement.
3: Is not vraiment dead.
0: Et vous l'envie de faire la musique, c'est venu comment? On n'a pas toujours une âme musicale dès le départ. C'est quoi vos parcours individuels et comment vous en êtes arrivé à être tous les trois ensemble?
3: Moi, je me suis déjà exprimé sur le sujet ici.
0: Il y a quelques semaines, durant le Grand D, pour ceux qui étaient à l'écoute d'Ornithorynque le dernier vendredi du mois.
3: Mais en fait, c'est après être allé en Belgique et avoir découvert un petit peu toute la scène qu'il y avait... punk, new wave, ça m'avait motivé, donc j'ai acheté une guitare, on m'a acheté une guitare, et puis j'ai commencé comme ça. Voilà, et puis ça fait plus de 40 ans.
2: Et pourquoi tu t'es plus orienté sur le métal, le hard rock?
3: Pas spécialement en métal. Non. Il y a des choses très variées.
2: D'accord, c'est venu plus tard avec les Kitties un peu plus.
3: Oui. Avec les Kitties, c'était plus du punk, du garage.
2: Mike.
1: J'espère que vous avez 2 heures.
0: On a un créneau d'une heure qui est déjà entamé de 15 minutes.
1: Bon, voilà. J'entends déjà les cris à droite et à gauche. Bon, je vais la faire courte. J'avais 17 ans, précisément. Ouais. On était donc en 87.
0: Le moins de 20 ans.
1: Ouais, voilà, c'était au siècle passé.
0: C'est ça.
1: Au siècle de Molière. Donc, j'étais devant France 3 et il faisait une émission sur un luthier de je sais plus quelle région qui faisait des guitares. Et là, il y a eu un clic dans mon cerveau. Je me suis dit, mais c'est ça que je veux une guitare. Ça a fini par se faire. Ma grand-mère m'a acheté une guitare. Et là, je n'ai eu de cesse de la faire vibrer et de tenter de reproduire les riffs de mes groupes favoris. Alors à l'époque, il n'y avait pas Internet, c'était pas évident, fallait tout faire à l'oreille. Je jouais par-dessus les morceaux, donc autant vous dire que c'était une catastrophe au départ. En plus,
0: c'était punk.
1: non, même pas. En fait, non, mais c'est un peu comme Phil. Il y a
0: dans la démarche.
1: Ouais, punk, je sais pas. C'est vrai qu'on a tendance à mettre le label punk un peu surtout maintenant, mais bref, la guitare, en l'occurrence, c'était une guitare folk, donc avec des cordes en acier. Et ça tranche les doigts. Donc j'étais là dans la souffrance, mais dans le plaisir. À essayer de jouer les riffs des groupes que j'aimais bien. Donc à l'époque, il y avait beaucoup de choses. Moi, j'ai fait beaucoup de blues, de rock, mais aussi de la funk, du reggae, tout ça. Donc j'ai pratiqué, on va dire, un peu dans les différents univers. Donc sans aucun professeur, sans aucun cours, sans aucune
0: tablature. Autodidacte complet.
1: Complet, parce qu'à l'époque, il y avait rien. Donc j'étais dans ma chambre avec ma guitare, ma radio, et puis je passais, je jouais par-dessus.
2: Et avec la méthode Adadi dans les cours de guitare. Voilà. C'était donc un peu limité.
1: Une chose en amenant une autre, d'année en année. C'est là qu'à un moment, moi, je me suis vite retrouvé avec des copains au lycée à l'époque. Et puis, on a formé des petits groupes qu'on jouait dans les garages ou à la fête de la musique à l'époque. Parce qu'il n'y avait pas que des groupes. Il y avait aussi le gars tout seul avec sa guitare qui pouvait s'amener et puis faire n'importe quoi, en fait, ce qu'il voulait. C'était ça aussi, la fête de la musique. C'était pas que des groupes. Et voilà, d'année en année, de groupe en groupe, au final, j'ai fini par rencontrer Phil, qui avait monté Kit Is Not Dead.
2: C'était dans un autre groupe à ce moment-là.
1: Ouais, j'étais dans un autre groupe. En fait, quand je les ai connus, les Kitty, j'étais dans un groupe qui s'appelait les Spangueros, que personne n'a connu, j'imagine.
0: Peut-être que Patoche, si. Lui, date du siècle dernier aussi.
1: Ça a pas duré très longtemps, mais on s'éclatait bien. Et le batteur de l'époque, Seb, m'avait parlé justement d'un groupe sur Saint-Calais qui s'appelait Kit Is Not Dead. Rien que le nom, déjà, à l'époque, ça m'avait chatouillé. Et on a fini par se rencontrer, on a fini par jouer ensemble, on a fait quelques concerts ensemble, on s'est partagé les soirées. Et à un moment, j'ai intégré le groupe.
2: Les départs, les remplacements, puis finalement on reste.
1: C'est ça, les aimants s'attirent entre eux et clac. On a fini tous dans Kit Is Not Dead.
3: Voilà
1: en gros.
0: Voilà, 2 heures résumé, c'est bien.
2: Fabrice, il en a pour 3 jours.
4: Non, moi c'est encore plus simple que ça. Enfin, moi c'est un déménagement qui a fait qu'on s'est rencontrés, une petite annonce.
2: Ah ouais.
3: Oui.
2: Ouais. Tu viens d'où déjà, toi?
4: Moi j'étais en région parisienne.
2: Région parisienne.
4: Et puis je suis atterri là. Pas un peu par hasard, mais un petit peu quand même. Et donc, moi, j'avais déjà joué dans des groupes là-bas. Ça s'était bien passé, mais quand on déménage, le groupe, ça se termine.
2: C'est
4: fini. Quand il y a 200 km, c'est fini. On peut plus faire de répète. Donc, il a fallu repartir à zéro.
2: Ça s'appelait comment, ça, ton groupe, à l'époque?
4: Il y en a eu quelques-uns. Le dernier s'appelait...
0: C'est déjà lointain.
4: C'est déjà oublié. C'était des reprises, essentiellement, qui avaient quelques compos, mais c'était des reprises. On aimait bien faire danser les gens, en fait.
2: D'accord.
4: Sur des trucs un peu pop, rock. Mais à partir du moment où ça dansait, on était contents.
2: D'accord.
4: Ça.
2: Et donc là, la rencontre du déménagement,
4: Voilà, déménagement, une petite annonce, parce que j'avais vraiment envie de continuer à jouer.
2: Ah ouais, ça marche, les petites annonces encore.
4: J'ai eu Phil au téléphone, il m'a dit, pour l'instant, non, mais bon, peut-être que plus tard, on te recontacte si vraiment, et puis voilà, ça s'est fait un peu comme
2: ça.
3: On a eu une période un peu compliquée, parce qu'on a eu des petits problèmes, des petits pépins, chacun de nos côtés,
2: Tu peux pas de vie, et puis voilà, t'as repris.
3: Puis ça ça a repris. Et puis aujourd'hui, ben Fabrice, c'est le batteur de Kiki.
2: J'avais une question aussi. Phil écrit aussi. Tu faisais des groupes de reprises. Phil, t'en as pas fait beaucoup finalement de reprises. D'intégrer un groupe où faut apprendre les morceaux, les créer, ça change tout.
4: Moi, j'ai juste eu à les jouer en fait, à les répéter chez moi comme je pouvais avec le peu de matériel que j'avais à la ferme là-bas. Enfin, je dis ferme parce que oui, c'est une ancienne ferme, mais j'ai envie de dire ouais, c'est un peu de boulot quand même, c'est un peu de pression aussi parce que tu te retrouves avec deux gars qui connaissent les morceaux par cœur, ils ont des années de connaissances entre eux et tout ça, des connivences tout ça. Toi, t'arrives devant comme un mur, quoi. Enfin, c'est bizarre, quoi.
2: Ouais, ouais. En tout cas, les premiers jours, les premières répètes.
4: Ouais, petit à petit, ça va de mieux en mieux. Et puis, toujours en apprentissage quand même, mais.
2: Ouais, bien sûr.
4: Mais, voilà. C'est vrai qu'au début, il y a beaucoup de pression.
0: toi, donc, au niveau des dates, t'es arrivé en 2024, c'est ça?
3: C'est à peu près 2020.
4: Peut-être 25 même.
0: Ah ouais.
3: 25.
4: 24 peut-être, oui.
2: Pour les premières répètes, on va dire.
3: 2024, on l'a
4: ouais,
3: joué ensemble.
4: Peut-être fin 2024, peut-être, ouais.
1: Parce que j'ai aucune notion du temps, donc pour moi, on est toujours en 1987.
0: Hein. D'accord.
1: Je devrais pas le dire, mais voilà. Donc ça fait un an. On va dire.
4: Une grosse année, ouais. Il y a eu une coupure, mais ouais, ça fera deux ans peut-être à la fin de l'année, peut-être un truc comme ça.
0: Parce que Phil, toi, t'es le membre maintenant restant du premier trio 2014, fin 2014 pour la création du groupe.
3: C'est ça, oui.
0: Et c'est 2016 que t'es arrivé.
3: Mike est arrivé, lui, à peu près vers 2016.
2: Ouais. Hein, ah ouais.
3: 2016, déjà. Donc,
1: ouais, ça fait bien 10 ans.
3: Ouais, ça fait bien 10 ans.
0: Donc, il y a bien, on va dire, deux anciens quand même dans le groupe, même s'il y a eu un peu de monde, un tout petit peu avant toi. Et au niveau de vos influences, parce qu'on parlait de reprises par rapport à Fabrice au niveau de ce qu'il jouait avant, vous avez des groupes, bien sûr, qui vous ont un peu inspiré. Qui a envie de parler de la chanson qu'il a choisie pour illustrer un peu ses influences?
3: Ben moi je veux bien, j'ai choisi un morceau d'Oberkampf qui s'appelle Hôpital.
0: Ouais.
3: Oberkampf, ça a été un des premiers vinyles 33 tours que j'ai acheté en 85. J'avais eu un peu de sous pour mon anniversaire. Et j'ai acheté Chrysanthème, qui est le deuxième album d'Oberkampf et dans lequel il y a Hôpital. Et ce morceau, de suite, pour moi ça a été un déclic. Je me suis dit, mais putain, ces mecs, ils ont fait ça. Et c'est pour moi un morceau culte. C'est resté un morceau culte. Au point que je l'écoute peut-être pas tous les jours, mais au moins tous les deux jours, j'écoute Hôpital.
2: Donc, on va écouter ça aujourd'hui.
0: On va se faire un petit séjour à l'hôpital alors. Allez, c'est parti avec Oberkampf.

0: dernier groupe, c'était Boomerang. Voilà.
1: D'accord.
0: C'est qu'on est en direct.
1: Exactement. On va dire, il lui revenait pas, mais finalement, le Boomerang revient toujours.
2: Exactement.
1: Alors, Mike ou Fabrice, qui c'est qui... Comme ça, on se fait une deuxième petite session musicale derrière pour présenter vos influences musicales ou ce qui vous a mené soit à la musique, soit qui vous touche particulièrement.
2: Moi, j'ai appris la batterie sur le tard. J'avais venais d'avoir mon fils, donc j'avais plus de 35 ans. Mmh. Et je sais pas pourquoi...
0: Envie de taper sur ton fils, du coup t'as...
2: Non, ça m'avait toujours, je sais pas, ça, même en concert, je regardais plus le batteur des fois. Mm-hmm. Que, pourtant, j'adorais la guitare et tout ça. J'en avais essayé au début un petit peu de jeu. Mais je sais pas, ça m'était toujours resté au fond de la tête, comme ça. Et puis un jour, je travaillais dans un club, le club anglais, ça s'appelait à l'époque, c'était un casino sur mm-hmm. Paris. Enfin, c'était un club de jeu. Donc c'était comme un casino en fait, avec ma belle-sœur qui écoute aussi d'ailleurs, j'ai eu l'info, qui écoute aussi de la région parisienne. Et en fait c'est un client qui s'appelait Charlie, un asiatique, c'est important, ouais. Les asiatiques sont très joueurs, jeux d'argent. Et c'est lui qui m'a appris sur des cartons, il m'a expliqué en fait comment ça pouvait fonctionner, une batterie avec les pieds, en mettant des croix, en tapant là, etc. J'ai appris que des cartons, comme ça, des notations sur des cartons.
0: D'accord.
2: Donc et après, il est venu avec moi, on est allé à la bagueterie, on a acheté une batterie avec lui, parce qu'il s'y connaissait un peu. Mmh. C'est comme ça que j'ai commencé la batterie.
0: Ah ouais,
2: c'est... Ouais, sur le tard.
0: Bah non, mais il faut bien un moment, puis quand ça chatouille, il faut rater. Voilà,
2: puis je regrette rien, c'était bien.
0: Alors qu'est-ce que tu as choisi du coup comme
2: Alors moi j'ai eu du mal hein, parce que quand une chanson à choisir sur milliers de chansons qu'on adore, j'ai pris un peu pas du hasard mais j'ai pris c'était quoi déjà?
1: Thin Lizzy.
2: Ah voilà, Thin Lizzy, un album je crois que c'est un album qui doit être de 83.
1: Ouais, Thunder and Lightning.
2: Voilà, c'est ça. Et bon, c'est je crois que c'est 3 ans avant que Phil Lynott meure.
1: Le bassiste chanteur, créateur du groupe.
2: Du groupe, ouais. Et j'avais fait un petit séjour en Irlande. On est allé voir sa statue. Et je sais pas, c'est un groupe qui est marquant. Donc j'ai choisi un peu par hasard, mais je regrette rien.
1: Et dans ce
2: un
1: groupe,
2: super morceau.
1: Et dans ce groupe-là, c'est Brian Downey, le batteur. Excellent batteur. On cite rarement les batteurs dans les groupes. On parle toujours du chanteur ou du guitariste. Là, justement, dans Thin Lizzy, on parle de Phil Lynott, qui est le bassiste, chanteur, leader du groupe. Ouais. On parle parfois des musiciens à côté, comme Gary Moore, qui est passé à la guitare dans le groupe.
2: Ouais.
1: À l'époque, sur Thunder and Lightning, l'un des guitaristes qui venait de débarquer, c'est John Sykes, qui nous a quittés l'année dernière. Mm. Mais ça fait du bien de pouvoir citer Brian Downey. On va l'écouter avec, t'as choisi le titre Cold Sweat.
2: C'est ça.
1: Et c'est un excellent morceau. De toute façon, l'album est Thin Lizzy en soi. Vous ne serez jamais déçus.
2: C'est vrai.

0: Stairway to Heaven, un Highway to Hell. Bon voyage avec les oreilles qui trinquent. Et le voyage aujourd'hui se fait avec les trois musiciens de Kitty Is Not Dead qui nous font le plaisir, je dis nous à nouveau parce qu'il y a Patoche également dans le studio représentant Ornithorynque, ils nous font le plaisir d'être là en direct pour une petite causette au coin du feu comme je leur avais annoncé. On n'est pas là pour se prendre la tête, on est là pour raconter l'histoire du groupe. Là, on a donc eu le plaisir d'écouter Tinnitzy avec le titre Cold Sweat issu de Thunder and Lightning. Le choix difficile de Fabrice. Et maintenant c'est à ton tour. Donc moi j'ai la liste sous les yeux, je sais ce que tu as choisi et en même temps pour ceux qui n'ont pas l'image, tu as quelques tatouages sur le bras et j'en ai repéré un où on voit un as de pique. Et pour ceux qui s'y connaissent un petit peu, ça rappelle un musicien et un groupe. Vas-y, raconte-nous un petit peu ton choix.
1: Oui, c'est tout à fait ça. Donc moi j'ai choisi le choix était difficile mais en même temps il était très simple. C'est un titre de Motorhead qui s'appelle Metropolis. Donc Motorhead pour rendre hommage à ce groupe à présent légendaire.
0: Oui.
1: Je m'en rappelle encore la première fois que j'ai entendu le chant de Lemmy, j'étais figé en fait, je savais même pas que c'était possible. Après je me suis imprégné dans leur musique et je les ai pas lâchés depuis, c'est vraiment le groupe qui pour moi fait office de référence dans à peu près tous les domaines et auquel je peux me raccrocher si jamais j'ai des questions. À chaque fois je me dis comment est-ce qu'il ferait à ma place pour faire des riffs, hein, bien entendu. Mmh. Et du coup, voilà, j'en reviens toujours au même. Motorhead, c'est la base. C'est peut-être, j'ai vu un paquet de concerts et Motorhead, je pense, a été un des groupes les plus honnêtes du circuit. Ils ont fait ce qu'ils aimaient, comme ils l'aimaient, jusqu'à la fin, sans travers, sans changer en fait. Et voilà. Tout ça pour dire que Motorhead, c'est un super groupe.
0: Le rock'n'roll, c'est un groupe fondé par le guitariste initialement, mais bassiste-chanteur Lemmy Kilmister, qui nous a quitté il y a un peu plus de 10 ans. Oui, avec cette voix si particulière, mais qui justement, comme tu venais de le dire, qui fédère un nombre de publics impressionnant. C'est à la fois rock'n'roll, puisque quand le groupe arrivait sur scène, Lemmy Kilmister annonçait tout simplement « We are Motorhead and we play rock'n'roll ». Mais les amateurs de métal sont complètement fans et les amateurs de punk apprécient également parce qu'il y a ce côté brut direct dans la gueule où oui, il y a d'excellents musiciens, mais quand il faut envoyer, ça parle directement au cœur, à l'esprit, c'est vas-y, on va t'envoyer des décibels.
1: Il n'y a pas de fioritures, voilà. Ça part direct, ça s'arrête direct. Il n'y a pas de chichi et ils sont pas là pour raconter autre chose en fait. C'est un peu aussi, on pourrait faire le comparo avec AC/DC en Australie. Les gars sont faits pour ça, ils ne feront que ça. On ne s'attend pas à ce qu'ils sortent autre chose qu'un album de rock, alors qui est caricatural parce que ça fait du bruit. Le gars il crie, il y a de la disto, etc. Mais pour ceux qui sont curieux et ceux qui connaissent déjà, Lemmy il était dans d'autres groupes qui étaient beaucoup plus doux, il chantait beaucoup plus doucement.
0: Il chantait du blues, il chantait réellement du rock'n'roll, il est fan du rock'n'roll des années 50.
1: C'est ça, donc en fait c'est un groupe quand on creuse et plus il y en a. Et c'est ça qui est super en fait, ça s'arrête jamais. Il y a toujours des inspirations auxquelles on s'attendait pas et auxquelles moi nativement je serais pas allé. Par exemple lui il était fan des Beatles. Moi, je suis plutôt pas fan, mais je préfère les Stones. Et voilà, c'est en écoutant aussi un peu de Beatles qu'on se dit, bah oui, il y a quand même aussi des trucs de ce côté-là qui sont intéressants. Donc, bref, c'est pour moi une source de référence. Et spécialement Metropolis, parce que Metropolis, si j'ai bien compris, c'était un des morceaux préférés de Lemmy. Et voilà, pour faire hommage.
0: Et c'est toute une ambiance. Et tu l'as choisi en version live d'un live qui est...
1: Oui, parce que Motorhead, c'est très bien, mais franchement, en live, c'est un étage au-dessus. Et c'est notamment, enfin c'est comme ça que moi je juge les bons groupes, c'est en live, parce que c'est facile de briller en studio en fait à coup d'arrangement, à coup d'overdub, à coup de... Pour le coup Motorhead c'est très franc, et en live on obtient ce qu'on attend, mais à un niveau encore pire, donc Metropolis en live.
0: Et c'est issu de l'album live, l'un des albums référence dans la catégorie live, c'est le No Sleep Till Hammersmith en 1981, et je l'ai mis dès le début avec justement la présentation de Lemmy, ça fait du bien d'entendre sa voix quand il parle, c'est parti.
2: Yeah.

0: chauffer les moteurs des bécanes. 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
1: Et oui, là, nous étions avec Motorhead dans la Eve avec le titre Metropolis. Merci Mike de ce choix. On peut pas passer à côté de Motorhead quand on dit qu'on aime le rock.
2: Ouais, il y a des bonnes musiques dans ton émission.
1: Ouais, ça arrive, hein, t'as vu, Patoche, je crois qu'il y avait des doutes. On a parlé un petit peu de vos influences. On va revenir quand même à vous, tiens, pour faire en plus un petit rapprochement. On parlait de Lemmy qui jouait dans d'autres groupes. Le groupe dans lequel il interprétait des chansons rock'n'roll des années 50, c'est The Head Cat. Bah, Cat, c'est Kitty aussi. Voilà, un beau rapprochement avec Kitty's Not Dead.
3: C'est vrai.
1: Et musicalement, les groupes ne meurent jamais grâce aux enregistrements. Vous avez 3 albums.
2: Eh ouais, déjà. J'en ai 2 là.
1: Ouais.
2: Sous les yeux.
4: Le dernier.
1: Phil, comme c'est toi le plus ancien, c'est toi qui vas les citer, les dates de publication des albums.
4: Alors le premier, en fait, c'est La peine, la sueur et le sang, je crois que c'est 2017.
1: Ouais.
4: Ensuite, il y avait Ordo Ab Chaos 2018 et le dernier, Consumo Ergo Sum, je sais plus Mike, c'est
3: je dirais 2022.
1: 2022.
4: Oui,
2: 2022, c'est ça.
3: Mais moyennant ma perception du temps.
4: oui.
2: Alors, Consumo Ergo Sum, tu l'as cherché où celui-ci en latin là?
4: C'est en référence au cogito ergo sum, je pense donc je suis, et donc Consumo Ergo Sum, je consomme donc je suis.
2: D'accord.
4: C'est aussi une critique de la société de consommation.
2: Je m'en doutais un petit peu. Alors, on parlait de concert live, vous en avez fait aussi pas mal. Le tout premier concert live, c'est Assort au Village à Saint-Calais?
4: Pas tout à fait. On avait fait des concerts à l'Hôtel de France de Saint-Calais. Mmh. On a croisé Mike avec les Spangueros.
2: Oui. Je crois que j'y étais, c'est pour ça que je te connais.
4: Exact. Voilà, et donc on a eu l'opportunité d'animer une soirée, c'était une soirée cinéma où il était diffusé des films musicaux, et on a fait en fait les entractes. Oui. On a été remarqué par Serge, qui était la personne qui gérait Soir au Village.
2: Oui, tout à fait, oui.
4: Et il nous a proposé de jouer à Soir au Village, et ce qu'on a fait avec vraiment beaucoup de fierté. Et
2: c'était au Parc des Grenouilles, hein, c'était
4: au
2: ça.
4: Au Parc de la Grenouille, c'était, c'est ça.
2: La nouvelle,
4: ça a été le dernier soir au village.
2: Oui, quasiment, oui, il me semble.
4: C'est de notre faute.
3: C'est vrai qu'il y a un côté chat noir partout où on passe, après les bars ferment.
1: Oh, donc it is not dead, mais les bars ils ferment quand vous passez.
3: C'est hasard, coïncidence, je ne sais pas, mais en tout cas le constat est là.
4: Ouais. C'est vrai qu'il y en a plusieurs.
2: Quoique l'Hôtel de France, ça fait plusieurs fois que vous y jouez, ils sont toujours ouverts.
3: Alors, sauf l'Hôtel de France. Ouais. C'est à croire que c'est un lieu spécial.
2: C'est un lieu spécial.
3: Alors tous les autres...
1: Là, vous n'allez pas encourager justement ceux qui nous écoutent, qui disent « Ah tiens, je vais proposer au patron du bar où je vais régulièrement, les Kitty, ils ont l'air sympas, ils font de la bonne musique.
3: Ah, » Là,
1: maintenant,
3: mentir,
1: ils entendent ça, ils vont dire « Putain, si je propose ça et que mon pote qui ferme son bar, il va me foutre sur la gueule. »
3: On a un plan de carrière un peu pourri.
1: Justement, trois albums, donc 2017 qui s'enchaînent 2018 et 2022. Pourquoi 4 ans, c'est à cause de la période Covid? Et là, on est en 2026. Vous avez quelque chose sous le coude, prêt à enregistrer? Vous écrivez? Vous
2: êtes feignants.
4: Non, mais en fait, on a eu des petits accidents de vie, ouais. Les uns les autres. Et puis, voilà, ça nous a fait des années blanches. Et maintenant, on est relancé. Et puis, on a des nouveaux morceaux. On va peut-être pouvoir envisager plus tard.
3: C'est pas toujours facile, c'est même pas une histoire de facilité, mais sortir un album par an, c'est compliqué pour diverses raisons en fait. Alors moins maintenant, parce qu'il y a beaucoup de moyens qui permettent de s'autoproduire.
1: Parce que justement, les albums sont en autoproduction les trois.
3: Oui, on fait tout nous-mêmes, donc...
2: Ouais, et puis ça demande du temps, puis il faut les faire vivre les chansons aussi, c'est pas parce qu'elles sont enregistrées qu'on les joue plus, quoi. C'est comme les bouquins, quand on a fini un bouquin, on parle à peine de celui qu'on est en train de lire avec l'auteur, on dit « Et ton prochain bouquin ?»
3: Oui.
2: Ça fait 3 ans que je décris celui-là, on va peut-être en parler un peu, quoi.
3: Oui, c'est un peu un album qui pousse un autre, c'est pas la même logique, en fait. Moi, je me rappelle toujours, justement, pour revenir sur Motorhead, quand l'album de Motorhead sortait, déjà au-delà du bonheur, on attendait déjà le prochain, alors bien souvent l'année d'après, parce qu'ils ont été très très productifs.
1: Très productifs, ouais.
3: Bon, nous, forcément, on n'est pas trop dans ce système-là. Produire un album, en gros, ça vient aussi d'un besoin.
1: Il faut que ça reste un plaisir aussi.
3: Oui, mais ça part d'un besoin d'exprimer quelque chose.
1: Oui.
3: Il s'agit pas de refaire sans cesse la même chanson pour faire un album, parce qu'on doit faire un album, parce que ça fait un an qu'on l'a pas sorti. Donc, il y a aussi ce côté, il y a une jauge qu'on remplit. On encaisse des choses dans la vie, chacun aussi de notre côté. Et tout ceci, en fait, dans une marmite, commence à bouillir. Et de là ressort a besoin de faire un nouveau morceau. Ça vient aussi avec un nouveau riff qu'on a dans la tête, ou une idée, ou un sujet. Donc c'est une alchimie qui est un peu plus complexe que, tiens, juste, je vais sortir un album et l'album est fait, en fait. Donc c'est...
4: On se met pas trop la pression non plus.
3: Hein, on se met pas trop la pression non plus. Puis il y a aussi l'autre difficulté, que sortir un album, c'est bien. Mais si on n'a rien pour le diffuser, entre guillemets, derrière, pour le jouer, ne pas avoir de bar, justement, qui invite des groupes pour qu'on puisse jouer l'album, bah du coup, il y a un côté un peu débile de sortir des trucs qui, en gros, ne seront jamais vivants derrière, à part sur les bonnes radios.
2: Merci.
1: Mais c'est vrai que il y a toujours aussi les actualités en elles-mêmes qui doivent vous inspirer. Là, on est quand même dans une période où...
3: Non, ça s'arrête pas.
1: Le monde est en train de se sauter dans tous les sens. Je pense que vous, au niveau créativité...
3: Voilà. Nous, ça nous apporte énormément de matière. On a des containers entiers de matière tous les jours, dès le matin jusqu'au soir. Si on portait attention non-stop à ce qui se passe, on a de quoi faire des triple albums tous les 6 mois.
1: Ouais.
3: Mais voilà, l'idée, c'est quand même aussi à la fois de se faire plaisir et de faire ça bien.
2: Vous testez de temps en temps, lorsque vous avez un concert, un nouveau morceau, tiens, celui-là, on l'a travaillé, allez, on le teste sur la scène.
3: Oui, on aime bien prendre des risques. Surtout quand on n'est pas prêt, surtout quand c'est tout neuf. En fait, on a aussi cette envie, c'est normal, quand on a quelque chose de nouveau, de le...
2: De donner en primeur aussi.
3: De le présenter, voilà, en primeur, alors que c'est imprimé, c'est pressé nulle part. Hein. Le morceau n'existe que dans nos têtes. Et on l'a joué 2 fois et on le joue en live sans...
2: C'est un petit kiff quand même aussi.
3: Sans trop hésiter, oui, c'est un kiff.
4: C'est un plaisir.
3: Ça rajoute aussi une pression parce que on n'est jamais sûr de nous, on n'est jamais sûr de l'accueil des gens. Donc oui, c'est.
2: Oh, j'ai envie de vous écouter, moi.
1: Ouais. Et si on se faisait un titre de justement un pour remettre en tête ce que vous faites comme musique et autant aller aux origines du groupe, si on remontait à l'album La Peine, La Sueur et Le Sang et mettre un peu de fun dans la vie, justement dans ce monde qui est en train de sauter dans tous les sens. Un petit long fun Sunday pour faire découvrir à tout le monde. Ça vous intéresse? Vous, forcément, oui. Allez.
2: Fabrice, tu le connais, celui-là?
5: Ouais. C'est un de mes préférés.
2: Bon, ça tombe bien.
1: Ça tombe bien. Voici donc Long Fun Sunday.

0: C'est chaud ce jingle.
1: Ouais, et du cuir, bon, il n'y en a pas vraiment autour de la table, parce que bah, il fait chaud à Bouloir actuellement. Donc,
0: peut-être les t-shirts noirs quand même.
1: Les t-shirts sont noirs, moi il est blanc, parce que je me suis dit, si je joue au soleil, un breton au soleil, c'est déjà difficile, alors dans un t-shirt noir, vous ne le voyez plus, il a fondu. Donc là, nous étions avec Long Fun Sandy et Phil, t'as envie de me raconter un petit peu, de nous raconter un petit peu la genèse de cette chanson.
2: Mais en fait, c'est inspiré du film Forrest Gump, la petite amie de Forrest, Jenny.
1: Ouais.
2: C'est un peu son histoire. J'ai parmi Jenny, Long Fun Jenny, mais bon, ça sonnait bien avec Sandy. C'est quelque chose qui m'a inspiré.
0: Donc faut revoir le film hein, quand
1: ouais,
0: même.
1: Voilà.
0: Le Forrest Gump qui fait 2h30. Ouais. Mais oui, c'est bon, cette jeune fille voilà qui est libre
2: qui
0: jusqu'à
2: brûle un peu les ailes.
0: Voilà, elle se brûle les ailes dans sa vie, traverse toutes les périodes, hippie, anti-Vietnam,
2: exactement,
0: etc. Jusqu'à ben le SIDA hein, en fait. Hein, c'est un peu ça.
1: Malheureusement. Pour ceux qui écoutent en direct, ils sont en train de constater que ben on approche de 18h.
0: Oh là là,
1: exceptionnellement, on a l'autorisation de la direction puisque comme on a le vice-président de la radio également derrière le micro.
0: Je te donne 5 minutes de plus.
1: Ouais,
0: allez.
1: Mais,
0: c'est
1: 5 minutes, c'est, quand on dit 1 heure, certains disent "Oh, c'est long." Non, là, c'est la preuve que ça passe vite parce que quand on est en bonne compagnie, qu'on se fait une causette au coin du feu, on n'a pas mis le feu, mais vous mettez le feu sur scène. Rappelez-nous justement les prochains concerts. Les albums que vous avez et où on peut vous écouter, parce que on peut les acheter en physique auprès de vous en concert, mais parfois on n'a pas la possibilité de venir vous voir, mais on a envie de vous écouter. Où c'est qu'on vous écoute, où c'est qu'on vous voit, faites votre com. Et si vous avez des messages à dire, on aimerait bien jouer dans telle commune, parce que je sais qu'il y a tel bar qui fait des concerts, lancez aussi des appels, on va dire, pour jouer, tout simplement.
2: Alors le prochain concert, on l'a dit, c'est le 21 juin à Conflans-sur-Annie pour la fête de la musique, l'après-midi.
1: Sinon, après-midi, vous pensez vous brancher à partir de quelle heure?
2: Alors là, pour le moment, c'est pas encore défini, mais bon, je pense aux alentours de 15h, 16h.
1: Ouais.
0: Le temps de déjeuner, quoi.
2: Voilà, d'avoir un
1: de
2: peu
1: faire
2: digéré,
1: la sieste, on n'est plus tout jeune, c'est ça?
2: Exactement. Et puis bon, bah, pour nous écouter, on a deux modes d'écoute. Il y a le site www.kittisnotdead.fr.
1: Ouais.
2: Et le Bandcamp, sur le site Kitty's Not Dead, il y a directement le lien vers le Bandcamp où il y a nos trois albums qui sont en écoute gratuite. Si les gens veulent les acheter, ils mettent le prix qu'ils veulent.
1: C'est sympa le concept de gratuité, mais on en appelle quand même aux auditeurs que payer la culture, c'est quand même, vous avez créé justement de la musique pour, en plus, pareil, la version physique, c'est de votre poche, comme on dit au départ, puisque c'est de l'autoproduction. Donc, même s'il n'y a pas une démarche mercantile derrière, ça fait quand même du bien de se dire si on peut récupérer un peu de sous pour mettre toutes les idées qu'on a en tête sur une quatrième galette.
2: Bah, ne serait-ce aussi que payer l'hébergement du site internet.
0: Oui, oui, oui. Et à l'année.
2: C'est à l'année.
0: Le nom de domaine et compagnie, voilà, tous les saloperies qui
2: couillent. Oui, exactement.
1: Comme on dit, je vais faire un mauvais jeu de mots, mais c'est par rapport au titre qu'on mettra pour nous quitter. Ça dépend du prix, justement.
2: Ça dépend du prix.
0: Ouais, la transition. T'es fort quand même, des fois.
1: Ah, mais je suis fort, des fois.
2: On vient de refaire le site entièrement.
1: Ouais.
2: Et sur une autre plateforme, chez un autre hébergeur, parce que celui qui nous accueillait a augmenté ses prix de façon vertigineuse.
1: C'est sur les cours du pétrole, c'est normal.
2: C'est exactement ça, c'est le pétrole.
1: Ouais. Dans le concert que vous allez faire à Conflans-sur-Annie, on parlait justement qu'on était dans une période d'actualité où ça bouillonnait au niveau de la créativité. Vous avez quelques petites surprises justement pour motiver les gens ou c'est un set plutôt classique pour juste vous faire découvrir?
2: Il y a des nouveautés qui ont trait à l'actualité et puis il y a les anciens morceaux. Bon, Petite Sœur qu'on joue systématiquement en premier. Il y a Long Fun Sandy aussi qu'on joue à chaque fois. Mais il y a des nouveautés qui ont trait à l'actualité.
1: Et autrement, je vous ai posé la question hors antenne. Vous êtes que dans Kitty's Not Dead? Non, Phil, je sais que tu es avec Black Orange, puisqu'on t'avait reçu justement, du moins Patoche t'avait reçu pour présenter ce projet. Mais Mike et Fabrice, vous avez d'autres groupes à côté ou pour l'instant vous êtes concentré sur les Kitty?
3: Alors moi je suis concentré sur les Kitty. J'ai eu d'autres projets à côté auparavant, mais non, maintenant je suis full Kitty.
1: Ok.
4: C'est pareil, ce sera, pour l'instant c'est uniquement Kitty's et c'est très bien comme ça.
1: Et c'est vrai qu'en même temps, on a tous des vies, on en a parlé également hors antenne. Quand on est jeune, on a envie de faire 15 000 trucs, mais là on va pas passer pour des vieux, mais à partir d'un certain moment, on sait aussi se poser pour se concentrer sur l'essentiel.
0: Bah, c'est pas forcément la quantité qui fait la qualité, comme
1: c'est
0: on dit.
1: Ça.
2: Non, puis Kitty, c'est du plaisir, quoi.
1: Ouais.
2: Les répètes, c'est du plaisir. C'est un exutoire, même répété, hein, je veux dire, sans public, c'est déjà du plaisir.
0: C'est ça, c'est l'âme de musicien aussi. Hein, voilà. On aime la musique avant tout. S'il y a du public en plus, bah, c'est bien.
2: Mmh.
0: Voilà.
2: C'est mieux.
1: Et donc, arrive la fin de cette émission Les Oreilles qui Trinquent. Un peu spécial, mais grand plaisir d'avoir reçu les trois musiciens de Kitty's Not Dead. Phil, Mike, Fabrice. Merci d'être venu au micro à Ornithorynque.
3: Merci
1: Patoche pour être venu également m'accompagner et poser des questions que moi j'avais pas forcément en tête non plus, parce que il y a toujours le stress de gérer la technique. Tu me connais moi et la technique audio, j'ai toujours peur de faire des bêtises.
0: C'est pas moi qui vais la faire, ça c'est sûr.
1: Ouais.
4: Je peux faire un petit coucou.
1: Oui.
4: Eh ben vite fait hein, à Sylvie, Cathy et Isabelle, ma femme, les trois sœurs qui sont encore à l'écoute.
0: Après. Ah bah c'est sympa ça.
4: Et elles écoutent de loin.
2: Un petit coucou aussi à faire.
0: Profitez.
2: Donc à Florian qui démarre une nouvelle vie aujourd'hui.
0: D'accord. Bon, salut Florian. Et toi, t'as un coucou à faire ?
3: Eh ben moi, je fais un coucou à tout le monde.
1: Ouais. L'émission est rediffusée ce jeudi à 20h. Puis après, en podcast, vous la retrouvez sur le site de la radio www.ornithorynque.net. Et pour nous quitter, comme j'avais fait le jeu de mots justement, il n'y a pas de prix pour écouter de la bonne musique. Donc on va écouter le prix. Et ça, c'est donc issu de l'album Consumo Ergo Sum, le dernier en date de 2022. Un petit peu la jeunesse rapide avant d'envoyer le morceau. Le prix, d'où ça vient la...
3: Alors une fois n'est pas coutume, c'est un morceau que j'ai écrit et que je chante. Enfin du moins je tente de chanter. Bon, l'idée je pense que tout le monde va la comprendre ou en tout cas se faire la sienne. Dans un monde où visiblement tout a un prix.
1: Ouais.
3: On peut tout acheter, on peut tout vendre. Question, quel est le prix d'une tonne de trauma ? Quel est le prix d'un écosystème ravagé ? Quel est le prix, en gros, de tout ça ? Donc c'est facile de mettre des prix d'un côté sans mettre le vrai prix.
0: Le prix des conséquences, ouais.
1: C'est ça.
3: C'est un peu ce que la chanson tente de décrire en deux minutes.
1: Ok.
0: On écoute. Salut à tous, alors.
1: Eh bien,
3: ciao.
1: Au revoir tout le monde. Merci à vous.
2: Merci à vous.
1: Salut. Et au plaisir. Salut.

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2: Salut les amis, bienvenue dans British Connection, votre émission rock avec un album de la semaine, celui de The Flicker, la série live de Gun Club, Sioxy and the Banshees, deux titres pour le prix d'un M83. Je recevrai Jean-François Jacques, qui nous parlera du groupe Lily Drop, un classique du rock avec les Pixies, découverte avec la clé de sous-sol, et il y aura des morceaux de Little Nemo, Noir Désir, Joy Division et bien d'autres. Bienvenue, on est ensemble pour deux heures de rock. Oui, d'excellent rock.
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2: Et on débute avec les chouchous de cette époque New Wave des années 80. Tears for Fears en British Connection.

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0: Quel morceau, quel classique du rock pile. This is not a love song, vivement le concert parisien.
1: Allez, on se fait une courte pause. British Connection, votre émission rock, revient dans un instant.
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0: Et puis attention, grosse exclusivité la semaine prochaine dans British Connection, puisque sort ce vendredi le nouvel album de Ginzu après 17 ans d'absence. Woa sort ce vendredi la semaine prochaine. John Stargame, le chanteur du groupe, sera dans British Connection. Il nous proposera 3 morceaux, grosse exclusivité. Et voici tout de suite Forever, Ginzu dans British Connection.

Et j'aurai un second invité dans la prochaine session de British Connection. Je recevrai Sébastien Bismuth. Il a sorti un livre sur le Velvet Underground. Donc voici ce big classique, ce gros classique, Thundermere.

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1: Salut, c'est Mickaël de La Clé de Sous-Sol, le groupe de chansons pop, swing, jazz. On vous propose dans British Connection d'écouter notre nouveau single Bon Vivant, également disponible sur toutes les plateformes de streaming. Bonne écoute!

0: première partie de l'album de la semaine nous viennent d'Angers, de Flicker, l'album de Silo, un rock nerveux et sombre.
1: Pour parler plus précisément de Left in the Afternoon, c'est le morceau avec lequel on a choisi d'ouvrir le disque pour son côté punk rock direct avec des guitares assez agressives et nerveuses, un peu à la Clash ou à la Radio Burnman pour ceux qui connaissent, j'imagine. C'est un morceau qui date des années 90, il avait été composé à l'époque par le Casbah Club, qui est un groupe dans lequel, un groupe d'Angers dans lequel certains membres de Flicker jouaient à l'époque. Et ce morceau était resté dans les tiroirs, avait jamais été enregistré, donc l'idée c'était de le ressortir parce qu'on le trouvait bien déjà et qu'on avait envie enfin de lui donner vie sur un album, ce qui est désormais fait. Ça parle globalement d'un mec qui se fait larguer par sa meuf le jour où il apprend à la radio que Joe Strummer est mort. Et donc, d'où le titre du morceau, Parti dans l'après-midi, ce qui est arrivé à Strummer d'ailleurs. Et donc, c'est l'histoire d'une mauvaise journée en fait, et d'une mauvaise journée qui s'éternise. Après, le morceau a un côté quand même plutôt gay, speed, à la punk anglaise. Ça peut rappeler les Buzzcocks, ça peut rappeler les Undertones, qui sont des influences qu'on partageait à l'époque et qu'on retrouve encore aujourd'hui. Voilà.

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attention, je vous annonce un énorme classique du rock. Le voici. Bone Machine, The Pixies, extrait de leur premier album, Surfer Rosa, en 1988.

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1: Et vous l'avez écouté pour la première fois la semaine dernière dans British Connection, le tout nouveau Editors, Call It In.

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0: deuxième partie de l'album de la semaine. Il s'appelle The Flicker. Ils nous viennent d'Angers. L'album de Silo, actif depuis 2014. Il mélange le pop, la pop, le rock, le punk et le heavy music.
1: Par rapport à un morceau comme Left in the Afternoon, qui lui est plus ancré dans le passé, Big Bad World, lui, est un morceau complètement dans le présent. C'est ce fameux grand méchant monde dans lequel on évolue maintenant tous les jours, et ce depuis des années. Il y avait le grand méchant loup qui faisait peur aux enfants dans les contes. Maintenant, c'est le grand méchant monde qui fait peur aux mêmes enfants, sauf que ces mêmes enfants, ce sont les nôtres, et qui se rendent compte petit à petit dans quel pétrin ils ont mis les pieds. Et ça, ça nous a inspiré ce morceau, en fait. Alors musicalement, il est quand même traité d'une manière beaucoup plus légère. Ça reste une chanson pop avec des guitares assez mélodiques et des chœurs, mais fondamentalement, c'est un morceau qui est quand même supposé être très noir. Voilà.

amis, on va faire une petite pause et on va se retrouver dans un instant pour la troisième partie de British Connection. Je recevrai Jean-François Jacques. Il nous parlera de Lily Drop. Ah ouais, il n'y a pas beaucoup de radios, d'émissions qui vous parlent de Lily.

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4: Il est 22h.
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8: Deuxième partie de ce top avec Olive, voici la pochette du 45 tours, 1 plus 1. Ça va Olive?
9: Ouais, ça va bien.
8: Je sens que je vais me faire jeter des pierres dans la rue par les mômes, j'ai annoncé Olive avec Star Shooter,
9: ouais,
8: c'est
9: Star Shooter.
8: Honte, c'est un scandale.
9: Alors qu'on était concurrents endiablés à l'époque, ouais. Il y a quelques années, 5-6 ans. Puis après on s'est adoré, on avait fait une tournée France Inter, c'est ouais. la dernière. Et on s'est balancé des œufs, de la mousse à raser, de la farine. Et depuis, on est très copains.
10: Salut, c'est Jean-François dans British Connection, auteur de plusieurs bios musicales et de récits. Et aujourd'hui, je voulais vous parler d'un groupe, Lily Drop, qui fut pour moi, lors de mon adolescence, un véritable électrochoc. Olivier Caudron, leader du groupe, est devenu par la suite un ami et je lui devais d'écrire cette bio. Le soleil noir du rock français, paru aux éditions L'Écarlate. Olive fut un génie, indéniablement destructeur, un gentleman junkie. Voici un résumé de ce que fut l'histoire du groupe.
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10: L'aventure Lily Drop, telle une inexorable traînée de poudre, n'aura duré que 4 ans. 1979-1983. Traînée de poudre, l'expression ne manque pas de mordant. Dans cette aventure, au sein de ce trio, ce triangle magique, on retrouve en mentor, véritable Mac musicien, Olivier Caudron. Olive. Ainsi que 2 filles, violon à la batterie et Corinne, future Enzo à la basse. 2 filles musicalement vierges, formé au projet sexy d'Olive, lui-même ambigu, part de féminité mise à nu, beau comme un diable. Olive, amie d'enfance de Jean-Louis Aubert, un premier groupe ensemble en 1974, Masturbation, ça ne s'invente pas. Olive, celui qui se fait fort d'initier les rencontres, sans lui, pas sûr que Téléphone aurait vu le jour. Une autre histoire. Lily Drop, d'où vient le nom du groupe? Un nom éminemment dangereux. Lily, diminutif d'olive, et Drop, soit le verlan de poudre. Et à la fin de l'année 1979, le premier single voit le jour, Sur ma bob. Souvenir défroqué d'un olive ayant été coursier. Sur un air de bossa nova, de basse foncièrement disco en guise de finale infernale, de légèreté infiniment grande que seule la jeunesse autorise, l'aventure Lily Drop démarre alors plein pot. Un son si pur et dépouillé, jusqu'à la parfaite adaptation du langage au ton. Toute la gouaille poétique d'Olive lancée à pleine vitesse. Les critiques ne s'y trompent pas. Un morceau important, aux confins du rock et de la pop. Le genre de disque qui pourrait faire un massacre. Que ce simple magique et euphorisant serve de leçon à tous les concurrents. Il y a tout dedans. Absolument tout. Qu'on écoute bien le double sens vertigineux emprunté par Olive, les poings serrés sur le guidon de sa mob infernale. À cheval sur la ligne blanche, je glisse entre les bagnoles, je double. La ligne blanche. Ricanement d'olive au loin. La poudre. Il y a tout, et dixit la presse, aucune paire d'oreilles ne sera complète sans une copie de ce disque. Sur ma mob est un hit d'une puissance telle. Et pourtant, manque de soutien de la maison de disques, frilosité de toutes parts, Dieu sait pourquoi, rien n'y fera. Sur ma mob, éjectée en pâture au rang de ces hits à jamais confidentiels.

Lily Drop, en apparence si fragile, comme s'il ne tenait qu'à un fil. Lily, au demeurant, époustouflant. La puissance des textes d'Olive que l'on se prend en pleine tronche. Lily, la scène, Lily et les tournées s'enchaînent. Première partie d'Elvis Costello, avant même la sortie du premier single. Puis Iggy Pop, puis Talking Heads, qui font littéralement d'extase devant ce trio. Suffisamment rare pour le souligner. La pression monte, le premier album a lâché. Le New-Yorkais Frank Gallagher, proche des Talking Heads en guise d'ingénieur du son. Jerry Harrison, guitariste et clavier des Talking Heads, participe aux séances d'enregistrement sous le nom de Jerry Arizona. L'album Monde Animal sort en mai 1980. Et quoi ? Olive vient de concocter de véritables hymnes à nos instants présents. Sa petite voix déchirante qui monte, s'adresse intérieurement à ce que nous sommes. En total décalage avec tout ce qui se fait alors en France. Du cynisme à l'état pur. Du féminin envahissant les cœurs. Du sexe, de sales histoires de dope, tout y est. La presse, encore une fois, ne s'y trompe pas. Télérama clame haut et fort, ô combien ce groupe pue le talent, tant Sur Ma Bob aurait dû devenir le hit décrassant qu'il était. Olive, comparé à Gainsbourg pour la qualité de ses textes, de l'expression à mille tiroirs, et les images défilent aussi vite que la musique. Seulement voilà, s'il fallait chercher des raisons, pas de single mis en avant, pas de promo, la maison de disques en pleine restructuration, etc. Et puis, le phénomène téléphone, du côté rock à la référence Rolling Stone, semble bloquer tout un système. Dans son sillage, d'ailleurs, le phénomène trust, du côté hard, signe que chaque maison de disques ne vise que sur un seul poulain. En apportant du sang neuf dans le paysage musical français, qui plus est par trop féminin, trop masculin, trop ambigu, trop dangereux, pas formaté, trop à l'infini, trop Lily le nez dans la drop. Dès lors, les Lily Drops se font naturellement expurger pour cause de génie créatif aux entournures gênantes. Difficile de choisir un titre de cet album tant il fait l'effet d'une bombe. Lily, le feu inexorablement aux trousses. Arrêtons-nous sur Le Singe, titre où s'entremêle la poudre blanche

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2: Un nouveau single pour Lily Drop en 1981, Agent Secret. Tellement secret qu'on se demande vraiment si à l'autre bout quelqu'un s'en empare, l'écoute. À l'autre bout, le piège, soit les fréquentes premières parties de téléphone, au demeurant, la plupart du temps, sans le temps de faire la balance. Olive y croit encore, pourtant dur comme fer, et il s'accroche, blessure à jamais à la peau. Celle d'un père barbouze, vietnamien, qu'il a si peu connu, vendu à son beau-père étant enfant par le dit père qui ne recule devant rien. Olive, qualifiée de génie, n'en démord pas. Trip à l'air libre, jusqu'au boutiste, il avance. Corinne, à bout, quitte alors le navire juste avant l'enregistrement du deuxième album qui paraîtra en 1982. C'est Léonie, ex-Contagion, qui prend sa place après l'enregistrement de l'album, qui aura lieu en Angleterre et baptisé N, tout simplement la lettre N. Il avait mal, Olive, il allait crever et tout le monde s'en foutait. N, le choix de ce titre vaut tout autant pour le mot noir que pour le mot N. Dixit Olive, il n'y a pas de lettre dans l'alphabet qui symbolise l'amour, alors qu'il y en a une pour le mot haine. Une réussite en tous les cas que cet album, au final. Christophe Nick, journaliste à Rock et Folk, exulte. Disque merveilleux, disque d'une telle classe. Puis il s'insurge du fait que le groupe n'ait pas plus de succès. Disque merveilleux, mais il est fort probable que vous n'en avez rien à foutre. Je comprends qu'on n'aime pas Lily Drop. Faut oser l'émotion, et la tendresse, et la pudeur sans retenue. Il y a des gens, pour eux, ce truc, c'est pire que l'urticaire. Ils ne supportent pas. Peut-être que ça les met à nu. Peut-être que ça fait gonzesse. Si le temps a passé, ce disque rage n'a rien perdu de sa puissance. En Angleterre, les Lily s'entourent de Segs, ex-Rots à la basse, et de David Ruffy aux percussions, ex-batteur des Rots. Un ultime 45 tours en 1982, Tartine Breakfast, et un Lily Drop ramené à 5 sur scène, Plume, ex-Diesel et ami d'enfance d'Olive, aux percussions. Enfin, en avril 1983, Olive s'aborde en direct et sur scène son groupe lors du Printemps de Bourges. Pour finir, je vous propose d'écouter un dernier morceau extrait de l'album N dans British Connection, l'intemporel et époustouflant T'oublié. Avec la basse de Segs, sublime et groove en intro. 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T'oublier.

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0: C'est la troisième partie fin de cet album de la semaine. Il s'appelle The Flicker, l'album de Stylo. Retrouvez-les sur Bandcamp.
1: Alors concernant The Silo, donc si avec

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1: Honneur à l'électro-rock à la française avec M83. Deux morceaux qui ont fait deux cartons, Midnight City et...

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On se retrouve ici même la semaine prochaine, même heure, même fréquence. 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Allez, salut.

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0: l'instant, vous venez d'écouter EV, extrait de son album Marplige en public.
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1: Il est 2h.
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